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1: Il est 6h30.
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3: Bonjour, je m'appelle Aïtem, j'ai 10 ans, j'habite à Saint-Jean-de-Brève, vais vous dire une petite blague. Un magicien dit à son médecin, « Docteur, à chaque fois que je dis abracadabra, tout le monde disparaît. Docteur, où êtes-vous ?»
0: Elle est trop bien cette blague, je vais la raconter à mes potes.
4: Bonjour, je m'appelle Émile, j'ai 16 ans, j'habite en Ariège. J'ai une blague pour vous. Quel est le comble pour un vitrier? Vous ne savez pas? D'avoir une chemise à carreaux.
0: Je la connaissais pas celle-là et je valide.
5: Bonjour, je m'appelle Enola, j'ai 10 ans, j'habite à Montpellier. Voici ma blague. Monsieur et Madame Pa ont un fils, comment s'appelle-t-il? Nathan, n'attends pas. Au revoir.
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4: Bonjour, je m'appelle Gaspard, j'ai 5 ans et je voudrais savoir pourquoi dans le corps il y a des microbes. Au revoir.
3: Pourquoi dans le corps il y a des microbes, Gaspard? C'est Geneviève Herry-Arnaud qui te répond. Vous êtes professeur de bactériologie, donc Gaspard. Est-ce que vous pouvez lui expliquer, tiens, la bactériologie, c'est lié aux microbes?
5: Alors, la bactériologie, c'est totalement lié aux microbes, puisqu'on étudie les microbes en bactériologie. On étudie un type de microbe qui s'appelle les bactéries. Et en fait, ce qu'il faut savoir, c'est que les bactéries sont dans les premières créatures qui sont arrivées sur Terre. En fait, les bactéries, c'est bien plus ancien que les dinosaures. Elles sont là depuis des milliards d'années. Et donc, en fait, elles ont pris le territoire de toute la Terre. Elles sont partout, et y compris chez les humains. On les retrouve chez les hommes. C'est-à-dire qu'un bébé qui vient au monde, il va être tout de suite en contact avec des microbes, avec les bonnes bactéries de sa maman notamment. Et donc, au fur et à mesure que l'enfant va se développer, il va se faire sa propre collection de bactéries. Et ça, c'est très important qu'on ait des microbes dans notre corps, parce qu'en fait, ils vont nous aider à faire plein de choses. C'est vraiment comme des petits amis, des super héros invisibles qui vont nous aider à faire plein de choses. Alors, on peut citer des exemples. Les bactéries, par exemple, vont nous aider à digérer, à transformer les aliments en vitamines, en nutriments, donc des tas de bonnes choses pour que tu sois en bonne santé. Elles vont nous aider aussi à nous protéger contre les attaques de microbes méchants, comme par exemple le virus. Tu as entendu parler forcément du virus du Covid.
3: Ouais, ou le virus de la grippe.
5: Ou le virus de la grippe, ouais. Ou le virus de la gastro-entérite. Et bien, le fait d'avoir des bons microbes, des bactéries dans notre corps, ça nous aide à nous protéger contre ces méchants microbes. Et puis, on se rend compte aussi que les bactéries qui sont dans notre corps vont nous aider à éduquer notre système immunitaire, c'est-à-dire le système qui fait qu'on est capable de se défendre, notamment contre des infections. Donc, ce système immunitaire, c'est un petit peu comme des gardes du corps, mais ces gardes du corps, ils ont besoin d'être éduqués. Et en fait, on sait que les bactéries participent à l'éducation de ces gardes du corps. Donc en fait, les bactéries participent à l'équilibre de notre corps. Donc c'est vrai que ça fait beaucoup de raisons pour penser que les bactéries qui sont dans notre corps sont vraiment très importantes et indispensables à la bonne santé.
3: C'est ça, pour répondre à Gaspard, si on n'avait pas de microbes dans le corps, on ne pourrait pas vivre en fait.
5: Eh bien, Louis Pasteur, le père de la bactériologie, ma discipline, l'avait déjà dit il y a plus d'un siècle en disant, en fait, les microbes sont indispensables à la bonne santé et à notre vie.
3: Et donc, microbes, on est d'accord que ça englobe, à vous entendre, les bactéries et les virus.
5: Et les virus, effectivement. Il y a en fait tous ces micro-organismes qui ne sont pas visibles à l'œil nu, mais qui sont des formes vivantes de micro-vie, on va dire ça comme ça.
3: Avec des bons et des méchants.
5: Oui, avec des bons et des méchants.
3: Ah là là, ils s'en passent des choses dans notre corps. Salut les matelots.
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1: Certaines enquêtes sont tout simplement inoubliables. Je ne sais pas pourquoi, elles commencent toujours chez Happy Nouille. Il y a quelques semaines, je me sentais un peu patraque.
2: Achou!
1: Et pour cause, j'avais attrapé un bon gros rhume.
2: Achou!
1: Avant de

0: rentrer chez moi me rouler sous ma couette, je suis passée prendre une délicieuse soupe chaude chez Happy Nouille. En fait, non. Je ne vais pas te mentir. Je voulais boire un petit whisky. Bah oui, pour chasser les microbes. À mon visage couleur fraise et mon nez en forme de chou-fleur, Jimmy a tout de suite compris que quelque chose ne tournait pas rond.
1: Bah dis donc, Laure, tu as vraiment une drôle de tête. Comment ça va?
2: Bah, écoute... pas merveilleux. J'ai le rhume.
1: Comment?
2: J'ai dit... pas merveilleux. J'ai le rhume.
1: Mais articule, bon sang, je ne comprends rien.
0: Oh, le coquinou! Il était en train de se payer ma tête.
1: Si tu es malade...
0: a-t-il ajouté avec son air malicieux.
1: Fais comme les Assyriens en Mésopotamie. Appelle le démon Pazuzu.
0: Hein? Quoi? Comment? Les Assyriens? La Mésopotamie? Et puis... mais... bah, qui c'est ça? Pazuzu? Le temps que je pose la question, Jimmy avait filé. Quel incroyable petit bonhomme! Il en sait des choses! En rentrant chez moi, impossible de chasser ces mots de mon esprit. Je n'arrêtais pas de me répéter cet étrange nom. Pazuzu, Pazuzu, Pazuzu! Ma curiosité était piquée au vif. Je voulais en savoir plus. Hélas, assaillie par la fièvre, je me suis écroulée dans mon lit. Cette nuit-là, j'ai fait un drôle de rêve.
3: Laure. Laure. C'est moi. Pazuzu, le roi des démons. Mi-animal, mi-humain. J'ai une tête de chien et deux paires d'ailes immenses. Mon corps est recouvert d'écailles. Mes crocs sont pointus. Je traîne derrière moi une queue de scorpion et je rugis comme un lion. Oui, c'est exact. J'ai l'air d'un monstre et c'est tant mieux. Gare à vous, petit mortel, car ma puissance est immense. J'arrive de loin, poussé par des vents terribles. Et je fais trembler les montagnes.
4: Mais si vous me révérez comme il faut, si vous me priez assez bien,
3: alors je vous protégerai. Je peux vous aider à guérir car j'ai le pouvoir de chasser les démons qui apportent les maladies. C'est moi, Pazuzu.
0: Au petit matin, étrangement, la fièvre avait quitté mon corps. J'avais retrouvé toutes mes forces. Alors comme ça, Pazuzu, tu viens me visiter en rêve? J'ai pensé en croquant dans mon croissant. Eh bien, soit. À nous deux, vieille canaille. Une seconde plus tard, je commençais mon enquête. Attention, notre périple s'annonce mouvementé. Nous allons remonter le temps, nous allons traverser le monde et affronter les forces du mal. Là où nous nous rendons, je te préviens, il n'y a pas de ticket retour. Comment? Tu frissonnes? Mais enfin, tu le sais bien, s'approcher des ténèbres n'est jamais sans danger. Voici l'odyssée de Pazuzu, le roi des démons, qui avait choisi de protéger les humains.

0: Deux des plus fascinants fleuves du monde s'appellent le Tigre et l'Euphrate. Au Moyen-Orient, depuis des millénaires, ils sillonnent les plaines et les montagnes d'un pays qu'on appelle aujourd'hui l'Irak. Cette région, autrefois, portait le nom de Mésopotamie. Pour beaucoup, c'est le berceau de l'humanité. Entre ces deux fleuves majestueux sont nées les plus anciennes civilisations que nous connaissons. Ici, les humains ont inventé l'écriture, l'agriculture et la roue. Ils cultivaient le blé, ils élevaient des moutons, des chèvres, des poulets. Ils ont aussi construit de somptueux palais et surtout, les toutes premières villes du monde. Tout au nord de la Mésopotamie, il y a près de 3000 ans, s'est développé le grand, le puissant empire assyrien. Les Assyriens sont de vaillants combattants. Leur armée est redoutable. Mais c'est aussi un peuple très religieux. Pour eux, le monde est tout entier gouverné par des dieux. Le ciel, les étoiles ou encore les eaux souterraines, ils sont à l'origine de tout cela. Certains sont très puissants, d'autres un peu moins. Une chose est sûre, ils sont très nombreux. Et ils ne sont pas les seuls. Entre les dieux et les humains rôdent également des démons. Hommes poissons, hommes scorpions, hommes taureaux, tous sont de curieux mélanges. Oh, ils ne sont pas beaux à voir. Cela dit, qu'est-ce que ça peut faire? Ils s'en fichent. Pour eux, c'est tout bénef. Et oui, ils combinent ainsi plusieurs pouvoirs, ce qui les rend absolument redoutables. Lorsque les dieux sont en colère, parce que les humains ont fait des bêtises, par exemple, ils les envoient sur Terre faire rugir les tempêtes et répandre des maladies. Le reste du temps, ces créatures maléfiques habitent les enfers, comme notre Pazuzuki, je te le rappelle, est leur roi. Pour les éloigner, les Assyriens ont inventé des rituels magiques. Ces rituels sont menés par des prêtres. Certains sont de grands savants spécialistes de la lutte anti-démons. On les appelle Washipum. Ce sont des exorcistes. Pazuzu et leurs complices. Entre le roi des démons et les hommes, c'est donnant-donnant. Ils le prient, ils lui font des offrandes et lui, en échange, les protège. Il fait du sacré bon boulot. Les Assyriens l'adorent. Ils le portent en médaille autour du cou. Ils en font des broches et des statuettes qu'ils placent à l'intérieur de leur maison pour assurer leur protection. Pazuzu par-ci, Pazuzu par-là. Le roi des démons est partout et... ça lui plaît pas mal. Je le comprends. Qui n'aimerait pas être vénéré par les humains? Grâce à ses quatre ailes, Pazuzu vole et virevolte dans les rues de Khorsabad, la somptueuse cité du grand roi, Sargon II. Khorsabad est une petite splendeur, un bijou d'argile protégé par de hautes murailles. À l'intérieur, on trouve de splendides bâtiments, comme le temple de Naboo, le dieu de l'écriture. Mais aussi de grands jardins où poussent de beaux arbres fruitiers et des plantes aux parfums délicieux. Pazuzu ne le reconnaîtra jamais devant les autres démons, mais il est vraiment épaté.
1: Il n'y a pas à dire,
0: pense-t-il très souvent.
1: Les humains s'y connaissent en beauté.
0: Ce qu'il préfère à Khorsabad, ce sont les lamassos, les gigantesques statues de taureaux à tête d'humain flanqué de deux paires d'ailes. Oh, c'est vrai qu'elles sont extrêmement impressionnantes. Elles gardent le palais de Sargon II et les portes de la ville. Pazuzu est fasciné.
1: Ça, c'est de la créature magique. Si seulement j'avais plus de temps pour les admirer.
0: Hélas, il ne peut pas. Le roi des démons n'a pas une seule minute à lui. Sans cesse, il est appelé par des prêtres pour participer à des rituels d'exorcisme. Chaque fois, ça se passe un peu de la même façon. Au chevet du malade, un prêtre et un exorciste récitent des formules magiques. Ils prient et ils font de drôles de gestes pour demander pardon aux dieux. Pazuzu, de son côté, doit se débrouiller pour chasser les vilains démons. Il agite ses bras et sa queue de scorpion. Il montre ses crocs pointus. Il rugit. Je te rassure, il n'est pas tout seul. Il est aidé par des génies protecteurs. Comme les démons, ces êtres surnaturels sont très puissants. Eux aussi sont des mélanges d'hommes et d'animaux. Ils cumulent plusieurs pouvoirs. Et ainsi se joue, jour après jour, le fragile équilibre du monde. De temps en temps, Pazuzu est appelé pour lutter contre la terrible, la féroce démon, Lamastu. Elle est affreuse. Son corps est entièrement recouvert de poils. Elle a une tête de lion et des serres de rapace à la place des mains. Sa fureur et sa cruauté sont sans limite. Non seulement elle rend les humains malades, particulièrement les femmes enceintes, mais elle vole aussi leurs enfants. Absolument terrifiant, n'est-ce pas? Figure-toi qu'elle est l'épouse de Pazuzu. Dis donc, bonjour le couple infernal. Lorsque Lamastu se pointe, tous les grands dieux cosmiques rappliquent pour participer au rituel d'exorcisme. Shamash, le dieu du soleil, Sin, le croissant lunaire, et Hadad, l'orage, ils viennent tous prêter main forte. Ça finit par faire beaucoup de monde.
1: Par le dieu Ashur,
0: remine Pazuzu.
1: Entre les prêtres, des génies protecteurs qui montent la garde devant la chambre du malade, et les dieux. Mais on est combien, là? Ah, ça se pavane, hein? Ça se pavane! Mais au final, qui va devoir se farcir le plus gros du boulot? C'est Bibi, c'est Baba, c'est Zouzou, c'est Pazuzu!
0: Oh, le roi des démons exagère. Les dieux cosmiques aident bien, quand même. Cela dit, je le comprends. Lamastu est une vraie calamité. Alors parfois, il craque. Et puis, elle a de drôles de moyens de transport. Pour se rendre des enfers au monde des humains, la démone voyage sur un âne installé dans une barque. Pazuzu, ça l'énerve.
1: Voyez-vous ça? Madame joue les originales. Et qu'est-ce qu'elle va nous trouver la prochaine fois? Elle fera le trajet à dos de mouton en équilibre sur une roue. Non, mais elle se croit où, là? On est des créatures magiques tout de même. Un peu de classe, un peu de tenue. Ça ne ferait pas de mal, non?
0: Pazuzu ronchonne. N'empêche, il assure. Chaque fois, il y arrive, il réussit à amadouer son épouse, qui finit toujours, à un moment ou un autre, par quitter les lieux. Évidemment, chacune de ces visites donne lieu à des batailles extrêmement savoureuses.

Avec le temps, les humains ont fini par oublier Pazuzu. Heureusement, des milliers d'années plus tard, des archéologues ont découvert des objets et des statuettes qui nous ont permis de retrouver sa trace et celle des démons, des dieux et des génies protecteurs de l'Empire assyrien. Ainsi, les humains des toutes premières civilisations croyaient le monde peuplé de créatures magiques. Comme nous, ils devaient faire face à des menaces terribles, telles les catastrophes naturelles ou les maladies. Ces démons et ces génies reflétaient leurs peurs et leur permettaient de mieux s'en protéger. J'ignore si toi aussi tu crois à l'existence de ces créatures magiques. Mais d'ailleurs, peu importe. La vraie question, la voici. Si tu devais un jour, comme Pazuzu, protéger les humains, quel pouvoir choisirais-tu d'emprunter aux animaux? Enfant lion, enfant scorpion ou enfant aigle? Quelle sorte de génie ou de démon serais-tu? 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

Regarde bien leurs pattes et compte. Tu verras, ils en ont 5. C'est une petite astuce qui permet de les représenter à deux allures. Au repos, lorsqu'on les regarde de face, au pas, lorsqu'ils nous apparaissent de profil. Oh, épatant, les artistes assyriens, n'est-ce pas ?

0: ça vous rappelle quelque chose, ce dessin animé, les Schtroumpfs? Ben oui, c'est un grand classique. Alors aujourd'hui, vos petits loulous, on les a réveillés, les petits pois de vin, pour leur demander tout simplement pourquoi les Schtroumpfs sont bleus.
1: Ben moi j'aurais dit parce que comme ils ont peur de... Comment ils s'appellent?
2: De Gargamel.
1: Oui, de Gargamel, ben en fait ils deviennent tout bleus, ils ont mangé beaucoup trop de bonbons.
2: Parce que comme ils adorent les myrtilles, ils en ont mangé trop et du coup ils sont devenus tout bleus.
3: Ben en fait, celui qui a inventé les Schtroumpfs, ben je pense qu'il a sa couleur préférée c'était le bleu, donc il a choisi le bleu.
4: Sinon, en fait, il y a Gargamel et la Schtroumpflette qui l'avait fait noir. Et en fait, bah, après, quand elle est allée avec les Schtroumpfs, bah, elle est devenue bleue.
5: Ils se cognent trop, du coup, à force, ils sont bleus. Parce qu'ils ont plein de bleus.
6: Parce qu'ils ont mangé plein de carambars avec la langue bleue, et du coup, maintenant, ils sont devenus tout bleus.
0: Ils en ont des réponses farfelues, les petits.

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3: Bonjour, je m'appelle Thomas, j'ai 8 ans et je veux vous raconter une blague. Quelle est la plante qu'on n'arrose jamais?
2: Le cactus?
3: La plante des pieds. Merci.
0: Elle est rigolote, celle-là.
2: Et la prochaine va à toute allure.
4: Bonjour, salut l'info. Je m'appelle Adèle, j'ai 8 ans, j'habite à Pitot et voici ma blague. Tu fais une course de voiture. Tu doubles le deuxième. En quelle position es-tu?
2: Je sens que je vais tomber dans le panneau.
4: Bah, deuxième. Au revoir, salut l'info. Bisous.
1: Trop bien cette blague.
2: Et hop, suivante.
5: Bonjour, je m'appelle Roméo, j'ai 8 ans et j'habite à Saint-Même. J'ai une blague pour vous. Alors voilà, c'est Toto, il enterre son poisson rouge et son voisin lui dit « Ah bah c'est un très gros trou pour un poisson rouge, Toto. » Et Toto répond « Oui, mais c'est parce que j'enterre aussi votre chat qui a mangé mon poisson rouge. »
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0: Bienvenue à bord de la Disco Mobile, une voiture mélodique dans laquelle vous et moi, j'aimerais qu'on parte à l'aventure, à la découverte d'artistes qui sont devenus des légendes de la musique. Vous êtes prêts? Alors attention, transformation! Eh oui, aujourd'hui, c'est moi qui prends le volant. Alors, attachez vos ceintures, je vais vous raconter mon histoire. Aujourd'hui, je suis Billie Eilish. Je suis née le 18 décembre 2001 à Los Angeles. J'ai grandi dans une famille d'artistes, une mère actrice et musicienne et un père acteur. Avec mon grand frère Phineas, on a été scolarisés à la maison. Nos parents voulaient qu'on déploie notre créativité, notre liberté artistique et d'esprit. Alors on apprenait ce qu'on voulait et puis on s'initiait à la peinture, à la danse, au théâtre, à la musique. Mon frère avait déjà son groupe. Un jour, il a écrit une chanson, il m'a demandé de la chanter. On s'est organisé un petit studio d'enregistrement dans sa chambre, et là...
1: Said out loud.
2: Nice.
1: Said out loud.
2: That sounds good.
1: Go.
3: Come here.

J'avais 13 ans quand j'ai enregistré cette chanson. Je la trouvais magnifique. Avec mon frère, on l'a postée sur Internet. En quelques heures, elle a été écoutée plus de 10 000 fois. Et en quelques mois, plus de 150 000 fois. Une chanson devenue virale et qui a lancé ma carrière. Et là, je fais une entrée fracassante dans le monde de la musique. Mais moi, je suis timide et aussi dépressive. Alors je fais attention à moi, je choisis bien mon entourage, à savoir ma famille et aussi une maison de disques qui me comprend et qui respecte mes choix. Parce que je suis jeune, mais je sais ce que je fais.

Ça, c'est mon deuxième tube. J'ai 15 ans. C'est une chanson que j'ai écrite avec mon frère, encore, et qui consolide mon début de carrière. Elle fait même partie de la BO de 13 Reasons Why, une série très regardée sur une plateforme très connue. Là, tout s'enchaîne. Je fais mes premiers concerts avec mon frère qui joue du piano, de la guitare, de la batterie. On part en Amérique du Nord, en Europe. Le public découvre mon univers, ma manière de danser. Singulière, minimaliste, introspective. Ma manière de m'habiller aussi, avec des vêtements larges, des capuches, des grands sweats. Et aussi, je sors mon premier album.

0: Grammy goes to Billie Eilish.
1: Billie Eilish.
2: Bad guy Billie Eilish.
1: Thank you. Aïe, aïe, aïe. Aïe, I love you. Thank you for this.
2: C'est absolument incroyable. Album de l'année, enregistrement de l'année, chanson de l'année, meilleure performance pop solo, meilleur album vocal pop. Je reçois 5 Grammy Awards. J'ai 17 ans et c'est la première fois au monde qu'une artiste aussi jeune est consacrée comme je le suis. Et en plus, quelques mois plus tard, je signe la chanson de James Bond pour laquelle je reçois un Oscar. Incroyable, je vous dis, incroyable. Je deviens une légende.

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1: Je suis une artiste qui prône la liberté. Je suis totalement en dehors des codes. Avec moi, pas de paillettes, pas de strass, pas de robe, pas trop de sourire non plus. J'aime écrire des chansons plutôt sombres. Elles accompagnent mes émotions tourmentées parce que, je vous ai pas dit, mais je suis une grande anxieuse. J'ai aussi, paradoxalement, un fort manque d'estime de moi. Alors, je me construis, chaque jour un peu plus. Je participe à l'élaboration de mes pochettes, de mes clips, de mes décors. Je contrôle chaque millimètre de mon image pour être au plus proche de ce que je veux être vraiment. Je suis complexe, hypersensible et créative. Je suis bizarre et fière de l'être. Je suis celle qui ressent toutes les émotions très fort à l'intérieur de son corps. Je suis la mélancolie assumée, le spleen poétique. Je suis la petite fille qui a grandi très vite. Je chante avec le cœur à vif et les pieds dans l'ombre cachés dans des grandes baskets. Je suis celle qui a les pantalons aussi larges que son imagination. Je suis celle qui construit, celle qui inspire, celle qui murmure. Je suis

0: J'ai oublié de vous dire, j'ai une peur absolue des papillons. Je les trouve effrayants et imprévisibles. Oh, quand j'étais petite, j'avais un déguisement de poulet. Je voulais le porter partout et tout le temps. Et aussi, j'étais amoureuse de Justin Bieber. Un jour, un fan m'a lancé un ukulélé sur scène. J'ai improvisé une chanson qui est devenue virale. Oh, j'ai volé le micro de mon premier concert. C'était pas voulu, hein. Je l'ai juste mis dans mon sac. Et mon deuxième prénom, c'est Pirate. Oh, je garde toutes mes dents de lait dans une petite boîte. Je suis végane depuis que j'ai 12 ans. Je milite pour le bien-être animal. Oh, je donne un prénom à tous mes objets, mes télécommandes, mes écouteurs, mes plantes, et c'est comme ça que j'ai un ventilateur qui s'appelle Bob.
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1: Saviez-vous que l'idée d'Amérique était née dans les Vosges? Oui, laissez-moi vous raconter. En 1507, à Saint-Dié-des-Vosges, dans un atelier d'imprimeur. Imaginez l'odeur de l'encre, le grincement des presses, le papier qui sèche. En pleine période de la Renaissance, le cartographe allemand Martin Waldseemüller travaille entouré d'un groupe d'érudits passionnés. Leur rêve, représenter le monde, oui, rien que ça, y compris ces terres qu'on découvre à peine de l'autre côté de l'Atlantique. Pour dessiner son grand planisphère, Waldseemüller s'appuie sur les récits d'un navigateur florentin qui a exploré les côtes du nouveau continent, Amerigo Vespucci. Admiratif, il décide de baptiser ces terres inconnues du prénom latinisé d'Amerigo, devenant America. Vous imaginez s'il s'était appelé Gérard? Les États-Unis de Gérardi, ça faisait tout de suite moins rêver. Dans cet atelier des Vosges, c'est la première fois que le Nouveau Monde apparaît avec un nom bien à lui. La carte circule et fascine les savants d'Europe. Waldseemüller finira quand même par douter de son choix. Vespucci était loin d'être le seul découvreur de l'Amérique. Mais trop tard, America avait déjà conquis les Atlas. En 2001, les États-Unis achètent le planisphère de Waldseemüller pour 8 millions d'euros. Bon, ça fait cher le poster, même encadré. Mais son œuvre est aujourd'hui considérée comme l'acte de naissance de l'Amérique. Et voilà comment, au fond d'une vallée tranquille, naît un nom qui fera le tour du monde. À Saint-Dié-des-Vosges, on n'a peut-être pas découvert l'Amérique, mais on a su lui trouver un nom qui claque. Merci les pastilles des Vosges pour le souffle d'inspiration.

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3: C'est OK.
4: Bonjour, je m'appelle Lucas, j'ai 10 ans et je voudrais savoir qu'est-ce que ça veut dire OK. Merci.
2: OK Lucas, j'ai compris ta question, pardon, je suis un petit peu lourde. Mais en tout cas, je suis avec Géraldine Moinard, vous êtes lexicographe, vous travaillez aux éditions Le Robert. Vous êtes spécialiste des dictionnaires, c'est vous qui contribuez à les écrire. Alors, qu'est-ce que ça veut dire ce petit OK ?
5: Alors, qu'est-ce que ça veut dire? J'imagine ta question, c'est surtout d'où ça vient, mais qu'est-ce que ça veut dire? C'est bien de le rappeler. OK, ça veut dire d'accord, hein, en français. On se voit demain, OK. Et puis, ça peut aussi vouloir dire dans l'expression tout est OK ou c'est OK, ça va, tout va bien, on peut y aller. Mais je crois que ta question, c'était surtout, Lucas, d'où vient ce OK? OK, en fait, c'est l'abréviation de deux mots anglais, all correct, qui signifie familièrement tout va bien. Mais si tu sais comment OK s'écrit, et si tu t'y connais un petit peu en anglais, tu vas me demander, mais comment est-ce qu'on a pu abréger all correct, qui s'écrit A, 2 L, plus loin, C, O, 2 R, E, C, T, en OK, qui s'écrit avec un O et un K. D'où est-ce qu'ils viennent, ce O et ce K? En fait, c'est une faute d'orthographe. On a mal écrit all correct en all correct, O, 2 L, plus loin, K, O, 2 R, E, C, T.
2: Ah, ils ont mis un O au début et un K au début.
5: Un O, puis un K. Donc, il a été, les deux premières lettres de chaque mot ont été mal orthographiées pour donner OK. Mais attention, c'était une faute volontaire. C'était un jeu, puisque c'est des journalistes du Boston Post, un journal américain, qui aurait inventé ce OK. On suppose que ces journalistes-là maîtrisaient bien la langue anglaise et que c'était purement un jeu d'avoir tordu un petit peu cette expression.
2: C'est-à-dire qu'ils ont mis le O au début à la place du A et le K à la place du C, parce que quand on dit all correct, on a le OK
5: on entend
2: en
5: le son,
2: et oui. Eux, ils se sont dit, tiens, on va l'écrire pareil.
5: Oui, ils ont dû se dire ça. Il y avait d'autres abréviations mal orthographiées qui circulaient à l'époque. Par exemple, all right, qui était abrégé en AW.
2: Et alors, comment ce OK est devenu tellement universel, pour le coup?
5: Eh bien, assez tard, hein, en français en tout cas, on commence à l'utiliser plutôt après la Seconde Guerre mondiale, un moment où il y a beaucoup de soldats américains en France parce qu'ils ont aidé à libérer le pays de l'ennemi. Donc on entend les soldats dire OK et on répète. Et ce mot, il est facile à prononcer dans toutes les langues. Il est efficace, il est rapide. Donc on va le retrouver aujourd'hui dans tout un tas de langues et en français également.
2: Eh ben OK. 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
1: Alors, quelle bestiole as-tu choisi? Qu'est-ce que c'est? Ça vient du sol. On dirait que quelqu'un creuse avec ses dents. Quelle énergie! Ah, je sais! Le lombric, l'autre nom du ver de terre, le meilleur ami de l'homme.
2: Là, là.

0: Pour voir ce qu'ils fabriquent, on va descendre sous terre. Alors, enfile de vieux habits, parce que tu vas certainement te salir, et une lampe torche, pour y voir clair.
1: Oh, dis donc, il y en a des galeries ici, hein. Un vrai labyrinthe.
0: Ah, j'espère qu'on va pas se perdre, hein. Quand je pense que tout ça, c'est le travail des lombrics. Ils fouillent la terre en profondeur. Pas pour s'amuser à construire un jeu de piste, mais pour ramasser de quoi manger. Ils ne touchent pas aux plantes que les hommes cultivent. Ils avalent des déchets de feuilles et de légumes, des débris de coquilles d'œufs, des petits champignons, des bactéries et de minuscules organismes vivants. Ils en mangent presque autant que leur poids chaque jour.
2: Tu serais pas en train de te moquer de moi?
0: Oh ben non! Mais ce que vous mangez...
2: Ma nourriture ne te plaît peut-être pas, mais moi, au moins, je suis capable de déplacer 50 fois mon poids. Tout ça avec ma petite bouche qui pince super fort. Ça m'étonnerait que tu puisses en faire autant. Rien que sur ce petit mètre carré de jardin, on est entre 50 et 400 à se partager boulot. T'imagines toute la terre qu'on remue? On l'aère à fond, plus besoin de bêcher. Les super laboureurs de la terre, c'est nous. Si tes légumes poussent, c'est grâce à nous. Tu pourrais dire merci les lombrics, au lieu de nous mépriser.
0: Vous méprisez? Moi? Pas du tout. Un animal qui a 9 cœurs, 6 reins, pas de poumons et qui respire à travers sa peau, ça mérite le respect. En plus, j'adore votre façon de vous déplacer en glissant sur vos anneaux poilus. Tellement efficace! Tout ce que tu avales, tu le rejettes en mieux, plus gras, plus riche. Lombricina chérie, ton caca, c'est de l'or. Tu es une vraie usine à engrais naturels. Si les gens ne te complimentent pas assez, c'est qu'ils sont trop ignorants.
2: Lombricina? Tu parles latin maintenant? Lombricina. Oh, l'humain, il fait son petit scientifique avec des mots savants. Allez, tu comptes de ma galerie. Faut que je remonte à l'air libre. C'est le moment du petit câlin.
0: Un câlin? C'est trop mignon, ça. Tu as un fiancé? Une fiancée, peut-être?
2: C'est bien ton genre de faire la différence. Mais on s'en fiche, nous, les vers de terre. On est les deux en même temps. Ça facilite les rencontres. Allez, bougez-vous. Laissez-moi pâter.
0: Pas si facile de ramper comme un lombric, hein. Attends-moi! Je peux pas faire bouger mes anneaux, moi. Le corps du lombric est constitué de segments qui entourent toute la longueur de son corps. Ce sont des plis de peau. Il se déplace donc en rampant. Il contracte les muscles contenus dans chacun de ses anneaux, puis les relâche, ce qui lui permet d'avancer.
2: Pourvu que je tombe pas sur une taupe! Le seul mammifère à vivre tout le temps sous la terre. Elle creuse ses gros tunnels avec ses pattes puissantes
0: et... elle abîme tes galeries?
2: Si ce n'était que ça, elle n'arrête pas de manger. Et qu'est-ce qu'elle mange? Devine, des vers de terre. La taupe, c'est la terreur des lombrics. Quelle horreur! J'approche de la surface. C'est le vacarme. On dirait un marteau piqueur.
0: Lombric, fais gaffe!
2: Cette pioche jaune, je la connais. Me dis pas que c'est encore... Oh non!
0: Le merle! Il vient chercher à manger pour ses petits. Ils ont besoin de protéines animales à cet âge-là. Pour rattraper les vers de terre, il pique du bec dans la terre comme une poule. Les oisillons ne digèrent pas toujours très bien le lombric. Mais avec un peu de terre collée sur la peau, ça passe.
2: Mais qu'est-ce que j'en ai à faire, moi, de ces oisillons? Non mais lâche ma queue, toi! Je veux pas sortir. Je te dis que je sortirai pas.
0: Le lombric se débat comme un beau diable. Il se tortille sur tous ses anneaux, mais le merle ne veut pas lâcher.
2: J'ai pas 36 solutions. Si ce volatile veut pas me laisser, c'est moi qui vais l'abandonner.
0: Ah mais je le crois pas. C'est fou, hein. À force de tirer, le merle a coupé le lombric en deux. Et le demi-lombric est vite rentré dans son trou.
2: Encore heureux qui m'est attrapé par la queue. J'ai trouvé ce qui compte. Ma tête en forme de groin, ma bouche qui pince, tous mes cœurs et ce qu'il faut d'organes pour digérer.
0: Un lombric peut se passer de la partie arrière de son corps, qui ne contient que le bout de son intestin. Il est même capable de reconstruire ses anneaux coupés.
2: Reconstruire, d'accord, mais pour le câlin d'aujourd'hui, c'est fichu. C'est déprimant. Il n'y a pas que les oiseaux qui ont le droit d'avoir des petits. Moi aussi, j'ai besoin de faire des vermisseaux. Pour nourrir la chair, il faut bien qu'on se reproduise. Il faut qu'on soit des milliards et des milliards pour garder la nature vivante.
0: C'est vrai qu'ils sont nombreux, les vers de terre. La masse totale des lombrics est supérieure à celle de tous les autres animaux terrestres réunis. Pour un animal si modeste, c'est incroyable. Oh, je crains que tu ne doives remettre tes projets à plus tard. Il y a de l'activité dans ce jardin.
2: Oh, zut! Le câlin, c'est pas pour maintenant. Je vais me mettre au calme dans mon terrier. J'ai gagné la bataille, mais j'ai besoin d'un peu de repos pour régénérer mes anneaux. Au revoir.
0: Au revoir, et merci pour la visite des galeries. Ah zut, les vers de terre sont aussi appelés lombrics. Mais comment dit-on lombric en latin ? Lombricina, lombricia ou lombrella? Bravo, c'était bien lombricina. C'était bestiolement génial.
3: La la la la la la la.
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4: Bonjour, je m'appelle Axel, j'ai 8 ans, j'habite à Courbevoie. Monsieur et Madame Bison ont un fils. Comment s'appelle-t-il ? Vous savez pas ? Justin. Justin Bison.
5: Bonjour, salut l'info. Je m'appelle Diane, j'ai 11 ans et j'habite à Lyon. Aujourd'hui, je voudrais vous dire une petite blague. Comment s'appelle une vieille barbe à papa ? C'est une barbe à papy. Au revoir.
3: Trop bien cette blague.
6: Bonjour, je m'appelle Lynon. J'ai 7 ans et j'habite à Lyon. Et je vais vous raconter une blague que j'ai inventée. Que dit un lapin quand il mange une carotte ? Je suis trop fan. Au revoir.
1: Je la connaissais pas et je valide.
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0: d'éducation sont vraiment super.
1: Moi, quand j'étais petite, je suis allée à un cours d'essai pour faire du poney comme sport, mais j'ai pas continué parce que je trouvais que c'était trop dur de monter dessus. En plus, fallait lui brosser les cheveux et tout. Eh, hey, ça va les poneys? Je le fais déjà pas sur moi-même, je vais pas vous démêler la crinière en plus. Mais depuis peu, je me pose pas mal de questions sur les poneys, comme par exemple, pourquoi est-ce qu'ils ont tous des noms de trucs qui se mangent, genre caramel ou nougat ou chocolat? Et est-ce que ça existe les dentistes de poneys? Est-ce qu'un double poney, c'est un poney qui a un frère jumeau? Pour le savoir, j'ai demandé à ma copine, la vraie journaliste de France Inter, le France Inter des grands, Marion Lourd, d'aller interviewer Popcorn, un poney Shetland trop beau. Salut Marion!
2: Salut Marine!
1: Alors normalement, Marion, elle est présentatrice de la matinale de France Inter. Ça veut dire que du vendredi au dimanche, elle se lève à 2h du matin pour être à l'antenne en direct à 5h. Oh, mais c'est le milieu de la nuit, ça! T'es super courageuse, Marion, de faire ça!
2: Ils se rigolent, c'est rien du tout. En tout cas, je suis pas fatiguée, hein. Pas du tout même.
1: Allez, je te laisse avec Popcorn le poney. Bonne interview! Marion, il est là!
2: Hein? Pardon, non, je dors pas, pas du tout. Salut Popcorn, bienvenue dans Mini Vulgaire, je suis Marion, je suis journaliste pour mon tout petit France Inter.
3: Ouais, je suis trop content d'être là.
2: Oh, dis-moi, t'es tout mignon avec ta belle crinière et ta frange blonde, tu ressembles un peu à une Miss France. Mais c'est quoi exactement la différence avec un cheval? Un poney, c'est un bébé cheval qui pourrait faire de la pub pour de la laque à la télé?
3: Un bébé? Mais pas du tout! Nous, les poneys, on n'est pas des bébés chevaux, on est des adultes. Ce sont les humains qui ont choisi la règle. Si tu mesures moins de 1m48 au garrot, le garrot, c'est la petite bosse que tous les chevaux et les poneys ont au-dessus de l'épaule, bah, tu es un poney. Et si tu fais plus, tu es un cheval.
2: Ah, d'accord. Alors, ça veut dire que tous les petits auditeurs et les petites auditrices de Mini Vulgaire sont des poneys, alors? Parce qu'il n'y en a pas beaucoup qui font plus d'1m48. On est plutôt sur des gens qui font 1m2, tu vois. Alors, merci d'écouter le podcast de Marine, les petits poneys.
4: Chouette!
2: Et c'est quoi votre différence avec les doubles poneys? Moi, quand j'entends le mot double poney, j'imagine deux poneys l'un sur l'autre qui font des acrobaties de cirque. C'est ça, un double poney?
3: Mais pas du tout! Non, tu comprends pas! Non, en fait, un double poney, c'est une expression un peu ancienne, tout simplement, pour désigner les grands poneys. Un double poney, c'est un grand poney, mais un petit cheval.
2: Ah, et même double A, parce que c'est un grand A!
3: Et vous voulez que je vous fasse un autre A? Eh bien, on a des yeux qui sont vraiment mieux que ceux des humains.
2: Ah bon? Attendez, je peux deviner ce qu'ils font de plus extraordinaire?
3: Ok, si vous voulez.
2: Il change de couleur en fonction du temps qu'il fait.
3: Non.
2: Il permet de voir à travers les murs.
3: Non plus.
2: Ils envoient des rayons laser.
4: N'importe quoi.
3: Bon, Marion, je peux vous dire ce qu'ils ont nos yeux? Parce que bon, on n'a pas toute la nuit en fait, hein.
2: Oh bah moi si, vu que je dors pas trop en ce moment.
3: En fait, on a une vision à 340 degrés. C'est cool ou quoi? Ça veut dire qu'on voit presque tout autour de nous sans bouger la tête. Les seuls endroits qu'on voit pas, c'est juste devant notre nez et derrière nos fesses. C'est pratique pour voir si un prédateur arrive. Ou un enfant avec une carotte approche.
2: En parlant de carotte, t'as l'air d'être un sacré gourmand.
3: Ah oui, alors là, c'est vrai. Moi, par exemple, j'adore l'herbe. D'ailleurs, on dit que nous sommes des herbivores, voilà. Nous, les poneys, on peut brouter mais plus de 13 heures par jour, quoi. C'est un gros planning. On adore aussi le foin. Le foin, c'est de l'herbe, mais coupée et séchée. C'est trop cool, le foin.
2: C'est bon, l'herbe? J'ai jamais goûté.
4: Berk.
3: Ça va. Je mange ça parce que... Bah, c'est ça qui pousse, quoi. Je veux dire, s'il poussait des éclairs au chocolat, je mangerais probablement des éclairs au chocolat, hein. On boit aussi beaucoup d'eau, entre 10 et 30 litres par jour, selon s'il fait chaud ou si on fait du sport.
2: C'est bon l'eau, j'ai jamais goûté.
3: Eh, bonne blague Marion, hein. Non, mais sinon je dirais qu'en gourmandise, on aime aussi les navets, les pommes, les céréales.
2: Ah, mais je savais pas que les poneys, ça mangeait des chocapouques.
3: Mais non, Marion, des céréales... céréales, quoi, de l'avoine et du maïs.
2: Ah oui, pardon, je suis fatiguée. Et du pain, non? Moi, avec mes enfants, on apporte tout le temps du pain aux poneys qui habitent dans le parc à côté de ma maison.
3: Oh non! Oh non, malheureuse, il faut surtout pas faire ça! C'est très dangereux! Ou alors, si vous donnez du pain à un poney, il faut être vraiment sûr qu'il est bien sec et bien dur, hein! Sinon, nos caca non plus, ils seront plus très secs et pas très durs! Si vous voyez ce que je veux dire!
2: Ah mince!
3: C'est la diarrhée! Ou les coliques!
2: Oui, j'avais compris.
3: En fait, on a la déripette si vous nous donnez du pain.
2: J'ai l'image.
3: Inspecteur des RIP qui débarque.
2: Oui, bon, c'est bon, vous êtes têtu, dites-moi.
3: On n'est pas têtu, non, on est intelligent, voilà. Si on voit, en fait, qu'on peut éviter de travailler ou faire une petite bêtise pour s'amuser, bah, disons que... on va pas se gêner, quoi.
2: Parce que vous travaillez, les poneys? Vous faites quoi comme travail?
3: Alors aujourd'hui, notre travail, c'est souvent de transporter des enfants dans des poney clubs.
4: Trop cool!
3: C'est payer 3 carottes, c'est pas mal. Mais dans le passé, on a eu du travail pas facile du tout, hein. Par exemple, il y a plus de 200 ans, comme on était petits et super costauds, on nous envoyait travailler dans des mines de charbon.
2: Oh, ça devait être dur, ça! Donc vous existiez il y a 200 ans. Est-ce que je peux en conclure que les poneys ont toujours existé?
3: Alors, en fait, nos ancêtres lointains, les Eohippus, vivaient il y a 60 millions d'années et ne faisaient que 30 à 50 centimètres. En gros, ils ressemblaient à Bambi, mélangé à un cheval et en miniature.
4: Ah d'accord.
3: Et si on est petit aujourd'hui, c'est parce que dans les endroits froids où il y avait très peu à manger, eh bien, seuls les plus petits et les plus costauds ont survécu, donc nous. Et d'ailleurs, on a bien failli disparaître à cause de la guerre. Il y a environ 600 ans, le roi d'Angleterre a ordonné que tous les poneys trop petits soient éliminés, car il les trouvait inutiles pour la guerre. C'est horrible, hein?
4: C'est trop nul.
3: Heureusement, les habitants du Pays de Galles ont caché leurs poneys dans les montagnes pour les sauver. Ça, c'est vraiment trop cool. Après ça, les humains voulaient des chevaux géants pour l'armée. Et les poneys ont été délaissés. Mais maintenant, on est repopulaire, surtout depuis que vous avez inventé les poney clubs.
4: C'est génial.
2: Et vous vivez longtemps?
3: Ouais, plutôt. Généralement entre 25 et 35 ans. Pour deviner notre âge quand on ne nous connaît pas, les humains regardent l'usure de nos dents.
2: Ah mais justement, je voulais savoir, vous avez des dentistes, vous, les poneys?
3: Ah oui, on en a, oui. On les appelle les dentistes équins.
2: Incroyable! Et vous aussi, vos dentistes, ils font comme les nôtres? Quand ils ont mis le plus d'objets possible dans la bouche pour le détartrage, ils disent « Et alors, comment ça va en ce moment ?» Et nous, on peut pas répondre, parce qu'on va baver, en mettre partout, ça m'énerve, ça. Allez, je peux te poser une dernière question?
3: Ouais, pas de souci, une dernière alors, hein.
2: Vous avez des stars, vous, les poneys? Genre la chanteuse Louane, mais en poney, ou les joueurs de tennis de table, les frères Lebrun, mais en poney?
3: Alors, merci de me poser la question. Oui, il y a des stars, par exemple. On adore Stroller. Alors lui, c'était un athlète. Il a même gagné la médaille d'argent au saut d'obstacle aux Jeux Olympiques de 68 en battant plein de grands chevaux alors qu'il faisait seulement 1m42. Marion? Marion? Vous dormez?
2: Quoi? Non, non, je dors pas. Et vous, vous dormez?
3: Non, jamais.
2: Quoi?
3: Non, je plaisante. On dort. Et on le fait soit allongé, soit debout.
2: Quoi? Vous dormez debout? La chance! Moi, parfois, même allongé, j'y arrive pas. Vous pourrez m'apprendre? Enfin, je suis pas fatiguée, hein.
3: Non, non, vous êtes vraiment pas fatiguée du tout, hein. Non, pour dormir debout, c'est facile. En fait, on bloque les articulations de nos jambes arrière et hop, on pique un roupillon sans tomber.
2: Impressionnant! Attendez, j'essaye. Mais aïe, ça marche pas votre truc de bloquer les jambes.
3: Mais c'est peut-être parce que t'es pas un poney, Marion. Enfin, quoique... Toi aussi, t'as une belle crinière blonde.
2: Je vais prendre ça pour un compliment. En tout cas, on arrive au terme de cette interview. Merci beaucoup, Popcorn.
3: Allez, comme je dis toujours...
2: Je rends l'antenne. Merci Marine de m'avoir permis de rencontrer Popcorn.
1: Avec plaisir. Mais attends, tu lui as pas demandé pourquoi ils avaient tous des noms de trucs qui se mangent genre cacahuètes?
2: Non, parce que ça me semble évident. Tu verrais un poney s'appeler Jean-Philippe ou Ali ou Xavier, ça serait trop bizarre.
1: Ouais, j'avoue. Merci Marion Lourd et merci Popcorn. Eh Marion?
2: Oui?
1: Va dormir. 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
3: Et coucou les petites curieuses et les petits curieux. Oh là là, je sens que ça a pété.
4: Bonjour, je m'appelle Léon, j'ai 9 ans, je passe en CM1. Je voudrais savoir pourquoi les orages font autant de bruit.
3: Et j'espère que ta rentrée au CM1 s'est bien passée depuis que tu nous as posé ta question, Léon. Pourquoi les orages font autant de bruit? C'est pas pour rien qu'on dit qu'un orage éclate et que ça fait peur même parfois. Marie Dumont, vous êtes docteur en sciences de l'environnement à Météo France et vous avez l'explication pour Léon.
5: Alors, les orages, ils font autant de bruit parce qu'il y a des éclairs. Et un éclair, c'est quoi? C'est une lumière soudaine qui arrive entre le nuage et la Terre, parce qu'il y a des différences de charge électrique qui se font. Donc l'éclair, c'est de l'électricité qui va réchauffer l'air très très fort. La température d'un éclair, c'est à peu près 30 000 degrés.
3: 30 000 degrés, waouh!
5: Wow. C'est énorme, il ne faut pas mettre la main dedans.
3: Hein. Ah non.
5: Et du coup, quand on réchauffe l'air, il va se dilater. Parce qu'en gros, un gaz, quand on le réchauffe, il va prendre plus de volume. En gros, il va prendre d'un coup plus de place.
3: Il va épaissir, quoi.
5: Voilà, il va grossir. Et du coup, ça, c'est une dilatation qui se fait de manière très brutale. Donc, ça fait vibrer l'air. Et qu'est-ce qui se passe quand on fait vibrer l'air? C'est ce qu'on fait quand on parle. Du bruit.
3: Et donc c'est pour ça que ça gronde.
5: Voilà, donc c'est le réchauffement soudain de l'air sous l'effet de l'électricité de l'éclair qui va provoquer le tonnerre et le bruit qu'on entend.
3: Et parfois ce tonnerre, il est un peu sourd, c'est un peu... Et puis parfois c'est... ça va d'un coup. Ça dépend quoi? De l'intensité de l'éclair?
5: Alors ça dépend, je pense, du chemin de l'éclair et de l'intensité de l'éclair. Et puis aussi ce qui va se passer, c'est que ça va beaucoup dépendre de la distance à laquelle on est de l'éclair. Parce qu'un éclair, on le voit tout de suite. La vitesse de la lumière, c'est très très rapide, donc on voit instantanément l'éclair. Par contre, le son, ça se déplace plus lentement. Ça se déplace à un peu plus de 300 mètres secondes. Le bruit du tonnerre, on va l'entendre que plus tard, parce qu'il a mis plus de temps à voyager. Et un jeu qui est assez rigolo à faire, c'est de compter le temps entre l'éclair et le tonnerre. Donc par exemple, on voit l'éclair, 1, 2, 3, hop, il y a le tonnerre. Et ben, c'est 3 secondes, ça veut dire que

0: que l'éclair, il est à peu près à 900 mètres, 1 km de nous.
1: Parce que 300 mètres par seconde pour la vitesse.
0: Voilà, c'est ça.
1: Donc ça, c'est vrai, on peut calculer la distance de l'orage.
0: Et moi, quand j'étais enfant, je m'amusais vachement à faire ça, parce que quand on est dans une maison et qu'on a peur de l'orage, eh ben, on peut calculer comme ça si l'orage il se rapproche de nous ou s'il s'éloigne de nous. Et quand il s'éloigne de nous, en général, on est content.
1: Et est-ce qu'il y arrive qu'il y ait des orages où il n'y a pas de tonnerre ou pas d'éclair ?
0: Alors, pas d'activité électrique, non. Qu'on ne voie pas les éclairs, je pense que ça peut arriver. Et qu'on n'entende pas le tonnerre aussi, ça dépend de l'intensité de l'orage.
1: Un gros orage bien bruyant, qui peut être sympa, cela dit, d'entendre blotti sous une couette, en espérant bien sûr qu'il ne fasse pas de dégâts. Salut les matelots!

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2: Nous, on aime bien la cantine. Tous les jours on dit, sauf le vendredi. Le vendredi, c'est le jour des sardines. Et nous, on préfère vomir des raviolis.

Les aventures d'Octave et Milo. L'hiver. Salut, petites oreilles. Dans cet épisode, tu vas entendre de la musique d'hiver. Une musique qui sent bon le feu de bois. Alors prépare ton manteau et ta grosse écharpe. Et si tu es très frileux, tu peux aussi mettre un bonnet. Mais à une seule condition, que tes oreilles puissent encore entendre ce qui se raconte ici. On t'attend. Octave regarde par la fenêtre. Il n'en croit pas ses yeux. Il neige. Le jardin est tout blanc. Quel beau spectacle! Il pourrait rester des heures à regarder les milliers de flocons danser derrière la fenêtre.

On sonne à la porte. Octave sort de ses rêveries. C'est Mélo. Elle est venue le chercher pour aller faire un bonhomme de neige. Super! Il dévale l'escalier jusqu'au jardin. Octave rassemble la neige et Mélo s'occupe de faire les boules. Une très grosse pour le corps et une plus petite pour la tête. Il ne manque plus que la carotte pour le nez et les branches de sapin pour les bras.

0: Le résultat est magnifique. Octave et Melo sont très fiers. Mais ils sont frigorifiés et ils ont les mains gelées.
1: Il neige, nous grelottons la neige tombe à flocons, tombe à flocons.
2: Il neige, nous grelottons
1: la neige
2: tombe à flocons, tombe à
1: flocons. La fâcheuse aventure au moment le plus heureux, voilà que la nature s'est mise contre nous deux. Vainement je m'enflamme, mon cœur est pris par le froid, moi je brûle et puis d'âme, tout se glace autour de moi. Il fait trop froid, vraiment, il fait pas trop froid.
0: À toi de jouer. Aide Octave et Melo à se réchauffer en te frottant les mains très fort l'une contre l'autre. Plus tu vas vite, plus elles se réchauffent. Allez, d'une heure. Pas mal du tout. Super. Il se fait tard.

Il est temps pour Octave et Mélo de rentrer à la maison. Ça sent bon. Ça sent le caramel, la cannelle et le pain d'épices. Mais quelle surprise au pied du sapin! Des cadeaux!

Mello est aux anges, elle a reçu une trompette. Et Octave, la guitare dont il rêvait. Ils ne peuvent pas attendre, ils se mettent à improviser un petit air, ensemble,

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2: Bonjour, je m'appelle Lily, j'ai 7 ans et demi et j'habite à Paris. Voici une de mes meilleures blagues. Monsieur et Madame Peuplu ont un fils. Comment s'appelle-t-il? Jean. Jean Peuplu. Au revoir.
3: Simon, j'ai 10 ans et je vais vous raconter ma blague. C'est la maîtresse de Toto qui demande à Toto. Toto, toi qui allais en Angleterre, dis-nous comment s'appellent les habitants de ce pays. Oh là là, mais je ne les connais pas tous.
4: Bonjour, je suis Félix, j'ai 9 ans, j'habite à Rennes. J'ai une blague. Choupi, pourquoi tu n'as pas fait tes devoirs à la maison? Parce que j'habite dans un appartement.
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1: Les contes de la Maison Ronde. Kitsune, la forêt des renards. Chapitre 3. Alors voilà. Nagori, la fille du prince chasseur et de Kyubi Kitsune, la reine des renards, n'en peut plus de cacher la part renarde qui est en elle. Elle a envie de courir dans la forêt. Elle a envie de pouvoir librement dresser deux oreilles pointues vers le ciel. Elle a envie d'effrayer les poules et de glapir quand ça lui chante. Et de garder l'amour de son père, le terrible prince chasseur, qui ignore que la femme qu'il aime et sa propre fille sont des Kitsune. À la fin du dernier épisode, malgré sa promesse de garder le secret, elle lui a révélé sa... comment dire... sa renarditude. Et nous avons retenu notre souffle en attendant la réponse du père. Elle ne devrait plus tarder.
2: Voilà, papa. N'oublie pas que je suis ta fille.
3: Mais... mon époux se boucha les oreilles.
4: Je t'interdis de m'appeler papa. Sale monstre ! Si tu es une renarde, cela veut dire que...
3: N'oublie pas ta promesse de toujours m'aimer. Mais son regard était empli de haine et de dégoût. En un instant, l'être que j'aimais n'était plus lui-même.
4: Toi !
3: Je suis toujours la même. C'est moi que tu aimes et qui t'aime. C'est moi, ta femme. Moi qui chante avec toi depuis des années. Son regard était aussi brûlant qu'un lance-flamme, et je reconnus le danger oublié. Nagori, il faut fuir.
2: Quoi ?
3: Il faut partir, maintenant. Viens ! Viens !
2: Mais pourquoi ?
3: Papa n'est plus celui que nous connaissions.
4: Garde ! Qu'on saisisse les monstres ! À moi les meilleurs chasseurs de la contrée ! On m'a abusé, on m'a trahi. Ma femme n'est plus ma femme, et ma fille n'est plus ma fille. Lancez-vous à leur poursuite! Traquez-les! Traquez-les! Et amenez-moi leur fourrure! Que je m'en fasse un manteau, un talisman, une couronne!
3: Cours, Nagori!

0: Quitte ta vie! Suis-moi! Cours vers la forêt!
1: Je cours!
0: Sous les sentiers escarpés!
1: Je cours!
0: Sous les arbres bleus aux troncs noueux!
1: Je cours!
0: Dans les taillis épineux!
1: Je cours!
0: À travers le courant des rivières! Mais toujours les hommes du prince avec leurs flambeaux sont à nos trousses, avec leurs chevaux, avec leurs chiens. Nous les aurons!
2: Nous les trouverons! Une chasse à court! Une chasse à mort! Elles sont trop rusées! Elles sont trop rapides!
3: Elles se sont réfugiées dans les profondeurs escarpées de la forêt. Nous ne pouvons pas les atteindre. Vous entendez, prince?
4: Papa, je t'en supplie, je suis ta fille!
2: Je ne suis plus ton père! Je ne reculerai pas tant que ma vengeance ne sera pas assouvie!
4: Je t'en supplie, papa! Je suis ta fille!
2: Mais vous m'avez trompé!

0: tu sens ?
1: On ne sent plus l'odeur des humains.
0: Non, ils ne peuvent pas faire ça.
1: Quoi ? Quoi, maman ? C'est quoi cette odeur ? Pourquoi les oiseaux hurlent ? Pourquoi les sangliers prennent-ils la fuite ?
0: Les humains ? Ils mettent le feu à la forêt ?

0: Les hommes déposent des torches enflammées au pied des arbres. Le feu affamé grimpe sur les vieux troncs. Le feu saute de branche en branche. Le feu furieux dévore tout sur son passage. Bientôt, la forêt tout entière se transforme en un gigantesque brasier. Les animaux tentent d'échapper aux flammes, mais d'épais nuages de fumée noire emplissent l'air. Nagori, il faut rejoindre la plus haute colline, sinon nous allons mourir asphyxiés. Dépêche-toi! Suis-moi! Plus vite, Nagori! Les flammes sont à notre poursuite!
1: Le sol est brûlant! Mes pattes me font mal!
0: Grimpe sur mon dos! Je m'élance! Autour de nous, quelques oiseaux, quelques biches, quelques belettes, des colonies de souris essayent d'échapper aux flammes. Nous arrivons au sommet de la colline. Le spectacle auquel nous assistons est le plus terrible qui soit donné de voir. Nous assistons à la fin de la forêt. Le vieux dieu sanglier est à nos côtés. Il pleure. Je ne l'avais pas vu pleurer depuis notre enfance, il y a 1000 ans. Il répète : ils ont détruit la forêt. Tout n'est que cendre. Tout n'est que cendre.
2: Je suis tellement désolée. Tout est ma faute. Je n'aurais jamais dû faire confiance à papa. La forêt a disparu. Il n'y a plus rien.

0: Mes amis, calmez-vous. Écoutez-moi. Regarde-moi, toi aussi, Nagori. Tu sais qui nous sommes.
1: Nous sommes les Kitsune.
0: Ma fille a raison. Nous sommes les gardiennes de la forêt. Et si mon temps passé chez les humains a occasionné la ruine, de leur enseignement, je garde une seule chose. Sans doute la plus belle d'entre toutes leurs inventions.
1: Quoi donc, maman ?
0: La musique, Nagori. Je conserve la musique. Chante avec

0: chanter encore.
1: Un chant déchirant et puissant, à la fois.
2: Un chant jamais entendu dans la langue archaïque.
1: Jamais entendu dans la langue archaïque.

0: Et la cendre s'est mise à trembler.
1: Les arbres calcinés
0: se sont mis à fleurir.
1: Et les arbres ont poussé
0: et poussé, comme si la forêt tendait toujours plus haut ses bras vers le ciel.
1: Des arbres gigantesques,
0: au tronc large comme des montagnes.
1: Des arbres.

Comme on dit d'une rivière qu'elle est poissonneuse, il y a des forêts renardeuses. Et ce sont les plus belles. Les kitsune veillent sur elles. Si vous y croisez un promeneur, c'est peut-être un kitsune. Si vous y croisez un chat, un marteau, une guitare, c'est peut-être un kitsune. Si vous y croisez un elfe, c'est peut-être un kitsune. Mais ça, vous auriez pu vous en douter, puisque les elfes n'existent pas. Et les étoiles dans la nuit au-dessus de la forêt, ces mêmes étoiles qui tout à l'heure brilleront au-dessus de votre lit, ce sont peut-être les yeux des kitsune. Kitsune, la forêt des renards. 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
4: Et coucou les petites curieuses et les petits curieux, on remonte le temps aujourd'hui.
5: Bonjour, je m'appelle Thomas, j'ai 10 ans. J'aimerais bien savoir comment on sait quand est-ce que les hommes sont passés de la chasse à l'élevage. Merci beaucoup.
4: Et merci Thomas pour ta question. Tu nous parles des fameux chasseurs-cueilleurs qui sont effectivement passés à l'élevage. Alors tu veux pas savoir quand ça s'est passé, mais comment on sait que ça s'est passé? Evelyne Ayer, dites-nous, vous qui êtes professeure d'anthropologie génétique au Muséum National d'Histoire Naturelle.
6: Alors sur l'élevage, j'ai des collègues dont c'est le métier. On appelle ça des archéozoologues qui savent regarder dans les os d'animaux qu'ils retrouvent dans le passé si c'était un animal sauvage ou un animal domestiqué.
4: Incroyable.
6: C'est incroyable ce qu'ils font.
4: Et pour l'agriculture, il y a, je ne sais pas, des traces de champs, comment on sait aussi que là, c'était des chasseurs et puis d'un coup, c'était des éleveurs?
6: Alors, pour les plantes, pareil, il y a des palynologues.
4: Palynologues, ok. Bon. J'ai appris un mot.
6: Enfin bon, il y a des gens qui vont regarder les restes qui correspondent, je dirais, aux végétaux et qui vont pouvoir voir si c'est une espèce domestiquée ou pas. Et ce qu'il y a d'intéressant, c'est qu'une fois qu'on passe à l'élevage et à l'agriculture, on se sédentarise, on fait des villages de plus en plus gros. Et ça, on le voit directement en fouillant dans la terre.
4: Et c'est facile à dater comme ça aussi.
6: Oui, maintenant, il y a des super techniques pour dater.
4: Bon, et alors maintenant qu'on sait la méthode, le changement quand même, c'était quand ?
6: Alors, ça a lieu de manière indépendante à peu près partout sur la planète, il y a environ 10 000 ans.
4: Ah oui, donc tout le monde s'est synchronisé presque il y a 10 000 ans.
6: Tout le monde s'est synchronisé. Alors tout Incroyable. Le monde n'est pas devenu comme ça. Il y a encore quelques populations à travers le monde qui sont restées chasseurs-cueilleurs, mais la majorité, on est allé vers l'agriculture et l'élevage. Et en fait, on pense que c'est lié d'une part au climat. On sort d'une période glaciaire, on a un réchauffement de la planète, ce qui fait que finalement, on a mieux à manger. On n'est toujours pas agriculteur, hein. On chasse, mais on a mieux à manger. Et on voit qu'il y a des populations qui commencent à devenir un peu plus grosses. Pas les gens, hein. C'est-à-dire qu'il y a plus de gens. Et on commence à se sédentariser un peu, c'est-à-dire à moins bouger. Et à partir de là, on va aller assez naturellement, en tous les cas, vers l'agriculture, parce que finalement, on cueille des blés sauvages et il y a des graines qui tombent et on revient au même endroit ou on reste au même endroit. Et du coup, d'une génération à la suivante, on choisit les meilleurs blés et du coup, on se met naturellement avec l'agriculture. Et quand on se met à l'agriculture, il y a plus de gens qui peuvent rester sur place, manger, les populations grossissent et on est dans un cercle comme ça. Pour l'élevage vraiment des animaux, on s'est mis à avoir les animaux près de nous parce que finalement, c'était plus simple que de courir après pour les chasser. Donc, on a commencé à les garder près de nous, à en tuer certains pour les manger.
4: Et ça aussi, c'était il y a 10 000 ans.
6: Comme ordre de grandeur. Ouais. Grosso modo, si vous retenez comme chiffre à peu près 10 000, il y a des endroits où c'est 7 000, d'autres où c'est 12 000, mais comme ordre de grandeur. Et du coup, on les fait petit à petit se reproduire. Et ils deviennent de plus en plus domestiqués. Et là, on passe vraiment dans l'élevage.
4: Et voilà, bienvenue au Néolithique.

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4: Quelle bestiole as-tu choisi ? Je suis en Indonésie, sur l'île de Java, au cœur de la forêt tropicale. J'entends des oiseaux chanter et des cris de singes qui résonnent au loin. Il fait très chaud cet après-midi. C'est toujours comme ça pendant la saison des pluies. Une chaleur humide qui embaume la terre et la végétation. Heureusement, les rayons du soleil sont atténués par l'ombre des arbres et le vent léger qui agite les feuilles. Je perçois comme un bruit de petites griffes qui crissent contre l'écorce d'un arbre. C'est discret. Ça provient de ce capoquier, un arbre immense au large tronc recouvert de mousse qui se dresse devant moi. Une bestiole qui ne fait aucun bruit à part celui de son déplacement dans cette région, j'ai l'impression que c'est le dragon volant.
5: La

0: feu. Allumez le feu. Voilà. Quelle belle journée. Je vais enfin déclarer ma flamme.
1: Je l'aperçois sur le tronc du capoquier. C'est bien un dragon volant. Son corps est brun clair, parsemé de quelques taches. Il est fin et allongé. Il mesure une vingtaine de centimètres en comptant la queue qui est plus longue que le reste. Son long repli de peau sous la gorge, appelé fanon, est jaune vif. C'est donc un mâle, car chez les femelles, le fanon est bleu. Logique de le trouver dans un arbre, puisque c'est un lézard arboricole.
0: Lézard ? Vous avez dit lézard ? Comme c'est lézard ! Je me sens plus dragon que lézard, hein. De surcroît, dragon volant.
1: Et pourtant, tu es un reptile et un saurien comme eux, avec une peau écailleuse et un corps aplati, donc des lézards.
0: Ouais, réflexion basique, humaine, trop humaine. Bon, c'est pas le tout. J'ai une femelle à trouver. Il y en a toujours deux ou trois qui traînent dans les parages. Et peut-être même sur ce capoquier, puisqu'il fait partie de mon royaume. Cet arbre à gauche aussi. Sans oublier celui à droite. Mon royaume a trois arbres. Continuons à explorer celui sur lequel je suis.
1: Le dragon volant grimpe rapidement le long du tronc. Ses griffes acérées agrippent l'écorce.
0: J'aperçois ma femelle qui vient à ma rencontre. J'arrive, ma tendre chère.
2: Je ne suis pas sûr que...
0: C'est pas du tout une femelle. Son fanon est jaune. Au secours. Pas au secours. J'ai pas peur. Je suis un dragon et les dragons sont courageux. Que penserait ma femelle sinon? T'as rien à faire sur mon arbre, espèce de lézard volant. Tu vas voir de quel bois je me chauffe.
1: Le dragon volant ouvre grand sa gueule, étend son fanon au maximum et déploie brusquement des replis de peau soutenus par des côtes allongées. On dirait qu'il a des ailes. Il fait ça pour paraître plus grand et intimider l'intrus. Ah, là oui, tu ressembles à un dragon. Mais un mini-dragon.
0: T'as intérêt à dégager de cet arbre, vaurien.
1: L'autre mâle ne recule pas. Il n'a pas l'intention de partir. Il déploie à son tour ses ailes et son fanon.
0: Reste à distance.
1: Les deux dragons volants se font face, tendus et immobiles comme s'ils allaient s'affronter. Aucun ne cède. C'est un duel sans morsure. Tout se joue dans leur capacité à impressionner l'adversaire. Oh ! L'envahisseur semble intimidé. Il abandonne. La tête tournée vers le bas, il s'élance dans le vide et plane vers un autre arbre.
0: Et voilà, je suis le meilleur. Proverbe de dragon, quand l'ennemi s'envole... quand l'ennemi s'envole... j'ai gagné.
1: Je ne crierai pas victoire tout de suite. J'aperçois au-dessus de toi un aigle de Java. Il s'approche.
0: Au secours.
1: L'aigle ouvre grand ses serres et il plonge droit sur le dragon.
0: J'ai pas peur. Si, j'ai peur. Sauf qu'il peut. Je dois faire vite. Je veux pas finir en brochette pour aigle.
1: Le dragon grimpe à toute vitesse le long du tronc. Dragon, fais attention! Tu te rapproches de l'aigle au lieu de le fuir!
0: Faut que je le prenne à contre-pied. Casser sa trajectoire!
1: Mais pourquoi tu ne t'envoles pas?
0: T'es dingue! Collé à ce tronc, j'ai une chance de m'en tirer, alors que dans les airs, je suis une proie. C'est un aigle, pas un serpent.
1: L'aigle est maintenant tout près. Le dragon se plaque contre l'arbre.
0: Plus bouger. Fondre son corps avec le tronc de l'arbre. Je suis une écorce.
1: L'aigle l'a raté. Plaqué contre le tronc, le dragon est devenu trop difficile à saisir.
2: Tu as eu chaud.
0: J'avais surtout tout prévu. Ne crois pas que j'ai paniqué quand j'ai crié maman. Hein. C'était pour tromper l'adversaire.
2: Ouais,
0: Bon, il est temps de repartir en quête de ma femelle. Je vais explorer le capoquier qui se trouve à 5 mètres. Je tourne la tête vers le bas pour mettre mon corps dans l'axe. Je prends appui sur le tronc et... C'est parti! Je ne sais pas voler, mais planer, c'est ma spécialité!
1: Le dragon volant se lance dans le vide. Il déploie ses membranes de peau colorée et il l'étend largement de chaque côté de son corps sans les agiter. Il glisse dans l'air, un peu comme un cerf-volant. Sa queue lui sert de gouvernail et l'aide à conserver son équilibre durant le trajet.
0: Ça plane pour moi! Encore 2 ou 3 mètres et je suis sur le capotier!
1: En anglais, on appelle le dragon volant « flying dragon » parce que « to fly » signifie « voler » en anglais. Il ne possède pas d'ailes comme un oiseau, mais quand il plane, on a vraiment l'impression qu'il vole. Il peut se déplacer jusqu'à 8 mètres d'un seul élan, ce qui est beaucoup pour une bestiole de sa taille. C'est comme si un enfant de 4 ans faisait un saut de 50 mètres.
0: Atterrissage en douceur. Je m'accroche bien au tronc grâce à mes griffes. Oh, des fourmis. Oh, ne bouge plus, Flying Dragon. Ne passe pas à côté de cette belle opportunité de grignoter sans avoir à chasser. Dès que les petites fourmis sont à ta portée, tu pourras n'en faire qu'une bouchée. Miam.
1: Sans bouger, le dragon attend le bon moment pour ouvrir la bouche. Un coup de langue ultra rapide et hop, les fourmis disparaissent.
0: Ça fait du bien de manger. J'avais un petit creux. Waouh, un fanon bleu avance vers moi. Cette fois, c'est bien une femelle. En piste, la parade nuptiale va commencer. Je vais lui envoyer du rêve. Je déploie mon fanon bien grand. J'étends mes ailes pour un total effet couleur. Je tourne un peu sur moi-même pour capter un rayon de soleil. Et bam, c'est qui le plus beau? C'est Drago.
1: Le dragon volant déplie et replie ses ailes. Son fanon s'ouvre et se referme. Les couleurs jaune, ocre et orange changent à chaque mouvement, sublimées par la lumière du soleil. Ça ressemble à des ailes de papillon. La femelle observe sans bouger.
0: Et maintenant, un petit balancier du corps, doucement, de légers mouvements pour qu'elle puisse admirer ma souplesse, mon élégance. Bon, assez paradé, on passe au clou du spectacle. Et là, normalement, elle craque.
1: Le dragon volant se met à planer et forme des cercles autour de la femelle.
0: Aide-toi. Ces cercles sont le signal. Le moment de la reproduction est venu, donc tu peux t'éclipser. Un peu d'intimité ne serait pas de refus.
1: Pendant cette aventure, nous avons entendu comment se dit « dragon volant » en anglais. Est-ce « dragon bull »,« flash oignon » Flying Dragon. Bravo, Flying Dragon est bien le mot pour dire dragon volant en anglais, puisque to fly signifie voler. C'était une aventure planante, mais c'était bestiolement génial.
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2: Bonjour, je m'appelle Fanny, j'ai 9 ans.
3: Salut Fanny.
2: Toto dit à son copain, tu sais, ma petite sœur marche depuis qu'elle a 1 an.
3: Alors c'est Toto qui raconte à son copain que sa petite sœur marche depuis 1 an.
2: Son copain lui répond, oh là là, elle doit être loin maintenant.
3: 1 an, mais ça en fait des kilomètres ça.
2: Merci, salut l'info.
4: Salut, je m'appelle Marilou, j'ai 9 ans.
3: Salut Marilou.
4: Je vais vous raconter une blague. Monsieur et Madame Fess ont un fils. Comment s'appelle-t-il ?
3: Monsieur et Madame Fess ont un fils. Je sais pas du tout.
4: Il s'appelle Malo. Malo Fess.
3: Ah, Malo, Malo Fess.
4: Au revoir. Bonjour, je m'appelle Joachim et j'ai 6 ans.
3: Bienvenue Joachim.
4: Et voici ma blague. Poisson ne peut pas fêter ses anniversaires.
3: Un poisson qui ne fête pas ses anniversaires. Je sèche.
4: Le poisson pané, puisqu'il n'est pas né.
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Tu es là? Tu m'entends? Alors, ouvre grande tes oreilles, je vais te raconter une histoire. Une histoire qui est arrivée à Toudou, mon doudou. Toudou se balance. Toudou, mon doudou, est tout chou, tout mou, tout fou. Il me suit partout. Le voilà. Aujourd'hui, Toudou est au parc. Dans un grand parc avec plein de jeux pour les enfants et pour les doudous, évidemment. Toudou, tu entends? Le manège est revenu. Tu veux faire un tour? Tu préfères monter sur le grand cheval blanc, sur l'éléphant ou dans le camion de pompiers qui monte et qui descend. Toudou choisit de monter dans le camion de pompiers parce qu'il y a un volant qu'il peut tourner et un bouton rouge sur lequel il peut appuyer et qui déclenche la sirène des pompiers. C'est parti! Regarde, mon doudou! Tout tourne autour de nous!

Et toi, est-ce que tu aimes faire du manège? Quelle place tu préfères sur le manège? Toudou, mon doudou, aimerait bien faire un autre tour de manège, mais il faut laisser la place aux autres enfants. Ne sois pas triste, mon doudou. On reviendra une prochaine fois. On va aller jouer à un autre jeu. Regarde, Toudou, il y a un tourniquet. Tu veux essayer? Accroche-toi bien, mon doudou, parce que ça va tourner très vite. Tu es prêt? C'est parti! Au début, le tourniquet tourne lentement. Et puis un peu plus vite et de plus en plus vite. Toudou s'amuse comme un fou. Toudou met la tête en arrière et voit le monde à l'envers. Mais ça fait un peu mal au cœur. Et toi, est-ce que tu aimes faire du tourniquet? Maintenant, Toudou veut faire de la balançoire. Comme il est trop petit pour grimper dessus, je l'ai pris dans mes bras pour l'asseoir sur mes genoux. C'est parti, mon doudou! Allez, Toudou, plus haut, encore plus haut. Toudou, on touche presque le ciel. Regarde, mes cheveux, ils volent au-dessus de ma tête. On vole, Toudou, on vole. Et toi, est-ce que tu aimes faire de la balançoire? Après le manège, le tourniquet et la balançoire, Toudou a la tête qui tourne un peu. Il aimerait continuer à s'amuser au parc, mais il est déjà tard et il est fatigué. Il se met à bâiller. On va rentrer à la maison. Comme ça, tu pourras te reposer, mon doudou. Viens dans mes bras. Je vais te porter. Tu entends? Mon doudou s'est endormi. Il ronfle. Dors bien, mon doudou. Et toi? Qu'est-ce que tu aimes faire quand tu es au parc? Est-ce que tu aimes quand tout tourne autour de toi? Est-ce que tu aimes te balancer jusqu'au ciel? Et maintenant, c'est l'heure de danser. Avec tes pieds, avec tes mains, avec ta tête ou avec ton nez.

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3: Et coucou les petites curieuses et les petits curieux, vous savez qu'il y en a qui ont beaucoup de chance parmi vous et d'autres beaucoup moins malheureusement.
4: Bonjour, je m'appelle Louise, je vais avoir 8 ans dans un an et à mon anniversaire, j'aimerais m'inscrire au petit bateau pour poser cette question, comment les pauvres vivent ?
3: Alors Louise, eh bien bon anniversaire, hein, te voilà dans les petits bateaux. Et je suis avec Esther Duflo, prix Nobel d'économie 2019, qui a justement écrit toute une collection de livres, La pauvreté expliquée aux enfants, des albums illustrés. Question délicate, hein, mais directe, comment est-ce que vivent les pauvres ?
5: Alors Louise, c'est vraiment une excellente question, parce que c'est la question que je me pose tous les jours de ma vie. Donc j'ai écrit tout un livre pour les adultes qui s'appelle « Repenser la pauvreté », qui commence exactement comme ça. Imaginez que vous avez 1 euro par jour et par personne, et que vous devez vivre à Paris avec 7 euros, sachant que votre logement est déjà pris en compte. Vivre avec 1 euro par jour et par personne à Paris, une fois que le logement est pris en compte, ce serait difficile et pas rigolo, mais c'est faisable. Il faudrait faire très très très attention à ce qu'on mange.
3: Ouais, on mangerait pas beaucoup, non ?
5: Pas beaucoup.
3: Pas de livres.
5: Pas de livres, pas de vêtements.
3: Loisirs.
5: Pas de loisirs. Donc ce serait une vie vraiment difficile. Aujourd'hui, depuis que j'ai écrit ce livre, le seuil de pauvreté extrême international, c'est plus 1 euro, mais c'est 2 euros. Donc on pourrait refaire le même exercice avec 2 euros par jour et par personne.
3: C'est-à-dire le seuil de pauvreté, ça veut dire qu'en dessous de 2 euros par jour et par personne, on est considéré comme pauvre.
5: Voilà, si une personne vit avec moins de 2 euros par jour et par personne, dans le monde, on est considéré comme pauvre. Et aujourd'hui, il y a plusieurs centaines de millions de gens qui vivent avec ça. Il faut vraiment se mettre dans cette expérience de pensée, de vivre à Paris avec 2 euros par jour et par personne, parce que ces 2 euros, on pourrait se dire, oui, mais en Inde, 2 euros, ça va plus loin qu'en France, parce que les prix sont plus faibles. Mais ces 2 euros, ils sont ajustés par les prix. Donc, en Inde, les 2 euros de France sont beaucoup moins que 2 euros, parce que c'est l'équivalent de 2 euros en prix indien.
3: Oui, il faut vraiment faire la transposition.
5: Donc, il faut vraiment faire la transposition. C'est pour ça que je vous demande de penser à Paris. Alors, comment on vit ? Ben, on réfléchit à tout, à chaque aspect de son budget. Mais en même temps, souvent, il y a l'école gratuite tout près de chez eux. Donc, les enfants vont à l'école. Quand ils sont malades, c'est un petit peu compliqué pour trouver quelqu'un pour les soigner. Mais il y a des centres de santé gratuits. Il n'y a pas tout le temps de quelqu'un dedans. Donc, ça leur demande de se battre un peu pour ça. Beaucoup des gens extrêmement pauvres travaillent, ont plein de travaux différents. Ils vont avoir différentes activités qui cumulent. Ils passent d'une chose à l'autre dans la journée ou au cours des saisons. Ils vivent une vie qui est pleine de risques, parce que les gens qui sont extrêmement pauvres sont aussi des gens qui sont en général pas salariés, donc qui n'ont pas la sécurité d'un revenu qui vient tous les jours, mais qui ça change un petit peu. On trouve plus, par exemple, de dépression dans les pays de grande pauvreté. Dépression qui reste non diagnostiquée en général, parce qu'il y a aussi très peu de psychologues ou de personnes qui s'occupent de santé mentale. Mais dans des grandes enquêtes, on voit bien que pour les pauvres, c'est très difficile. Il y a énormément de stress. Et la charge mentale d'arriver à joindre les deux bouts avec un budget si faible fait qu'on a du mal à se projeter dans d'autres choses que calculer si on va bien réussir à boucler la fin de mois. Mais en même temps, il y a aussi plein de joies qui ressemblent un petit peu à nos joies, à nous, et de problèmes qui ressemblent aux tiens, de joie de l'anticipation d'un anniversaire. On les trouve aussi dans les pays pauvres, c'est ce qu'on a voulu faire passer dans nos livres aussi.
3: Et quelle que soit donc notre situation, n'oublions rien de tout cela. Salut les matelots.

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Le printemps. Salut, petites oreilles. Dans cet épisode, tu vas entendre la musique du printemps. De la musique qui pépit, qui bruisse, qui virevolte et qui sautille. Alors mets tes baskets et rejoins-nous. On va s'amuser comme des petits fous. Aujourd'hui, c'est le printemps. Octave s'ennuie. S'il proposait à Mélo d'aller faire un tour de vélo avec lui. Mélo est partante, comme d'habitude. On regonfle un peu les pneus de sa bicyclette et les voilà déjà qui dévalent sur les petits chemins à travers la campagne. Le soleil brille, la vie est belle. Octave retrouve le sourire. Depuis le début de la balade, nos deux voisins musiciens entendent le chant du coucou. Il annonce le printemps. On dirait qu'il les suit, mais impossible de le voir. Où se cache-t-il? Alors ils se mettent à l'appeler. Coucou ! Coucou ! Coucou ! À toi, Dri. Aide Octave et Mélo à faire apparaître le coucou en l'appelant toi aussi. Plus on est nombreux, plus on a de chance qu'ils nous entendent. Coucou ! Coucou ! J'entends rien, là. Encore un peu plus fort. Allez, vas-y. Coucou ! Coucou ! Ah, le voilà, avec son plumage gris. Mais il repart aussitôt dans un battement d'ailes. Le coucou est très timide. Tu le savais? Il n'aime pas trop se montrer. Il n'y a pas que les oiseaux qui sont de sortie. Les fleurs aussi.

Les champs sont remplis de jonquilles. Le jasmin, les camélias, les jacinthes et les hibiscus fleurissent dans les jardins. On voit les premiers pétales de rose. C'est beau. Et puis ça sent bon.

0: Octave profite d'une pause pour en cueillir quelques-unes. Un beau bouquet printanier. Ça fera plaisir à sa maman. Mélo, elle préfère les laisser dans les champs, pour continuer à en profiter quand elle passera devant. Un peu plus loin, Octave et Mélo rencontrent quelques copains de l'école à vélo, comme eux. Ils décident de faire un bout de chemin ensemble. C'est une joyeuse bande qui roule à bicyclette.
1: Quand on partait de bon matin, quand on partait sur les chemins, à bicyclette, nous étions quelques bons copains. Il y avait Fernand, il y avait Firmin, il y avait Francis et Sébastien, et puis Paulette. On était tous amoureux d'elle, on se sentait pousser les

0: pour ne pas mettre pied à terre devant Paulette.
1: Et dans la bande, ce n'est pas Paulette, c'est Lila, l'amoureuse d'Octave. Il aimerait bien lui offrir une fleur, elle qui en a le prénom. Mais il n'ose pas. Il est aussi timide que le coucou, notre Octave. À la fin de la journée, quand il rentre chez lui, Octave repense à Lila. Alors il se met au piano et laisse parler son cœur.

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5: Bonjour, salut l'info. Je m'appelle Anamika, j'ai 10 ans, je suis franco-indienne et j'habite en Espagne. J'ai une blague à vous raconter. Il fait nuit et deux enfants discutent. Le premier demande au second « Crois-tu qu'il y a des gens sur la lune ?» Le second répond « Bah oui, bien sûr. Regarde, la lumière, elle est toujours allumée. Merci, j'adore votre podcast !»
1: Elle est trop bien cette blague, je vais la raconter à mes potes.
6: Bonjour, je m'appelle Élise et j'habite à Cannes. Je voudrais vous faire une blague. Un mouton plonge dans la mer Noire. Comment ressort-il ?
4: Ah, je ne sais pas, je sèche.
6: Mouillé. Au revoir.
1: Trop bien cette blague.
7: Je voudrais vous faire une blague. Je m'appelle Elliot, j'ai 7 ans. Quel est le chiffre le plus utile au détective?
4: Le chiffre le plus utile au détective? Aucune idée.
7: Vous savez pas? Langue au chat?
4: Oui, langue au chat.
7: C'est 1 et 10?
4: 1 et 10, comme un indice.
8: Élémentaire, mon cher Watson.
7: Merci, j'adore votre podcast.
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0: Bonjour petits et grands scientifiques de France Musique. Dans ce nouvel épisode, nous allons nous intéresser à l'un des plus beaux, des plus précieux, des plus aimés des instruments de musique, le violon. Comment fonctionne-t-il? Comment est-il fabriqué? C'est parti! SOSO, on y va! Direction la planète instrument.
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0: Merci SOSO. Et on se dirige directement vers la grande famille des cordes, et même des cordes frottées. Et tout le monde est là. Le violon. Son cousin l'alto, un peu plus grave. Le violoncelle qui se joue assis. Et la contrebasse, immense et grave. Qu'est-ce que c'est beau! Et le son est si puissant! Mais alors, avant de s'attaquer à la fabrication d'un violon, essayons de comprendre comment est produit le son. Rien de bien compliqué a priori. Comme tout instrument à cordes, le violon en a quatre, c'est les vibrations de la corde qui créent le son. Les vibrations passent ensuite dans le corps de l'instrument où le son est amplifié. Les ondes sonores agitent les molécules contenues dans l'air et voyagent ainsi jusqu'à nos oreilles. Pour jouer du violon et faire vibrer les cordes, vous avez sans doute déjà remarqué que les violonistes et leurs collègues utilisent un archet. L'archet, c'est cette grande baguette sur laquelle sont tendus des crins de cheval. Ces crins enduits de colophane, une sorte de résine, accrochent les cordes pour les faire vibrer. C'est la technique la plus employée pour jouer du violon, même si les violonistes peuvent aussi jouer en pizzicato, c'est-à-dire en pinçant la corde, ce qui crée des sons courts et rebondis. A priori, l'un des ancêtres du violon est le rebec, un instrument à cordes frottées très utilisé au Moyen-Âge, qui lui-même viendrait d'un instrument arabe, le rebab. Sa parenté la plus directe se tisserait avec la lyre de bras et la viole à bras, des instruments du 15e et 16e siècle très présents en Italie. C'est au 17e siècle que le violon devient une star de la musique, de ce que nous appelons aujourd'hui la musique classique, mais aussi de la musique populaire. Facile à transporter, on peut en jouer partout.

La principale matière utilisée pour fabriquer un violon est le bois. Plusieurs bois. De l'ébène, de l'érable et surtout du sapin, et plus précisément de l'épicéa. Mais attention, pas n'importe quel épicéa. Pour trouver le bon bois, celui qui sonne parfaitement, il faut monter à une altitude entre 900 et 1500 mètres. En Savoie, en Suisse, en Autriche ou en Roumanie par exemple. Une fois là-haut, on privilégie les versants relativement ensoleillés. C'est là que les épicéas ont le temps de pousser tranquillement. Et plus ils poussent tranquillement et bien droit, plus les fibres du bois qui composent le tronc vont être linéaires et bien serrées. Ainsi, avec le bois séché d'un bel épicéa de 150 ans, le son pourra voyager dans ses fibres à une vitesse d'environ 5 à 6 000 mètres par seconde. Incroyable! Une fois séché plusieurs années, le bois est récupéré par un luthier. Les luthiers sont celles et ceux qui fabriquent et réparent les violons.

Commençons la fabrication du violon. Tout d'abord, on va se servir d'un moule, d'un modèle en quelque sorte, qui nous donne la forme du corps du violon. Sur ce moule, on va venir installer nos tasseaux, 6 morceaux de bois épais, un en haut, un en bas, 2 de chaque côté du moule. Parfait. Ce sont sur ces tasseaux que va reposer toute la structure du corps du violon. Les éclisses sont des bandes de bois taillées finement et modelées pour former le côté, l'épaisseur du corps du violon en quelque sorte. Le luthier taille, sculpte et affine tout ça pour leur donner leur forme quasi définitive. Ensuite, il s'agit de sculpter le fond et la table d'harmonie, le côté pile et le côté face du corps du violon. Il faut donc scier le bois délicatement pour leur donner leurs formes arrondies. Mais surtout, il faut travailler ces deux planches à la gouge et à la noisette, des outils permettant de creuser dans le bois afin de le désépaissir et de former des voûtes. Mais oui, peut-être l'avez-vous remarqué, le corps d'un violon n'est pas plat, contrairement à celui d'une guitare par exemple. Il est bombé. Il faut donc creuser le fond et la table d'harmonie. C'est un travail extrêmement délicat. À certains endroits, le bois ne doit pas faire plus de 2,5 mm. Mais c'est grâce à ce travail de précision que le son de chaque instrument est unique et qu'il traversera peut-être les siècles. Comme les Stradivarius, des instruments uniques qui valent aujourd'hui des millions, voire des dizaines de millions d'euros.

0: Profitons du son de ce Stradivarius pour faire une petite pause dans notre atelier de fabrication et évoquer ces incroyables violons. Antonio Stradivari est né dans les années 1640 à Crémone, en Italie. Il a fait évoluer les techniques de fabrication des violons. Il s'est notamment concentré sur ces fameuses voûtes que nous étions en train de creuser pour trouver le son parfait en apportant quelques variations à ce qui se faisait jusqu'alors à Crémone. Façonner les voûtes est extrêmement important pour le son, sa qualité, son timbre, son caractère et sa puissance. Mais c'est aussi grâce à elles que le violon peut résister à la tension des cordes. Car accrochez-vous bien, la tension des quatre cordes du violon est d'environ 20 kg. 20 kg face aux quelques centaines de grammes que représente le poids du corps du violon. Si le corps ne se fracture pas, c'est en grande partie grâce aux voûtes qui renvoient et répartissent la tension dans tout l'instrument. Avant d'assembler le côté pile et le côté face de notre violon, il faut penser à dessiner et sculpter les ouïes sur la table d'harmonie, les deux trous en forme de F. Cela se fait à la scie, puis avec un petit canif. C'est grâce à ces trous qu'une grande partie des vibrations amplifiées dans le corps de l'instrument peuvent ressortir. Après encore quelques manipulations, quelques renforcements, il est temps d'assembler le corps de l'instrument. Sur la table d'harmonie, on installe le chevalet, qui est un formidable transmetteur de vibrations entre les cordes qui sont posées sur lui et le corps de l'instrument. Nous avons donc un corps, un chevalet. On installe le manche, la touche, les cordes. Ah, mais il nous manque quelque chose. Un petit supplément d'âme. L'âme est une pièce de bois fine et ronde. Le luthier l'installe à la fin de la fabrication, à l'intérieur du corps du violon, en passant par les ouïes. Opération délicate. L'âme, ce petit bâton de bois, assure aux vibrations de passer dans tout le corps de l'instrument.
1: T'as vraiment une très belle âme.
0: SOSO, super notre violon! Allez, on le ramène au labo! Et à la prochaine, petits et grands scientifiques de France Musique.

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3: Et coucou les petites curieuses et les petits curieux, voilà nos amis à huit pattes.
4: Bonjour, je m'appelle Elia, j'ai 6 ans et j'aimerais savoir est-ce que les araignées dorment ? Merci.
3: Et merci à toi, Elia. Question entendue par la spécialiste des araignées, Christine Rollard, du Muséum National d'Histoire Naturelle. Alors, est-ce que les araignées font dodo ?
5: Alors, Elia, les araignées font pas vraiment dodo comme nous, si tu veux. Tu sais, elles ont des petits yeux. Nous, sur nos deux yeux, on a des paupières, on ferme les paupières. Et puis, en fait, on se met dans notre petite bulle quand on dort. Les araignées, elles ont des yeux qui n'ont pas de paupières, déjà. Elles ne peuvent pas fermer les yeux, tu vois. Et puis, du coup, on ne peut pas parler de dormir chez les araignées. On va parler de phase de repos. Donc, elles se reposent, oui, mais par moments, elles ne bougent plus du tout, elles sont un peu recroquevillées, elles sont quelquefois dans une petite feuille ou dans une petite loge qu'elles ont fait avec de la soie. Et là, elles se reposent. Elles ne sont pas actives du tout. Et après, elles peuvent avoir des phases d'activité. Alors nous, on peut dormir la nuit, et puis après, tu vois, on est très actifs dans la journée. Certaines araignées font exactement comme nous. Elles se reposent, du coup, dans la nuit, elles font des activités dans la journée. D'autres, c'est l'inverse, elles vont être actives la nuit et elles vont se reposer dans la journée. Mais on ne va pas utiliser, tu vois, le terme, Elia, de dormir chez les araignées. Elles sont juste avec des phases où elles se reposent et d'autres où elles sont très actives.
3: Est-ce que ça dure longtemps, ces phases de repos, ou pas ?
5: Alors, ça dépend des espèces, puisque certaines peuvent avoir plusieurs phases de repos et d'activité dans la journée ou dans la période en fait, d'une journée, sur les 24 heures. D'autres vont avoir des phases vraiment de plusieurs heures où elles se reposent et elles vont être vraiment actives sur une bonne partie de la journée ou sur une bonne partie de la nuit. Donc, encore une fois, je dirais que pour les araignées, on ne peut pas généraliser. Il y a quand même à peu près 1650 espèces en France déjà.
3: Rien qu'en France. Et dans le monde,
5: on est à 51 400 espèces.
3: Ah oui.
5: Avec 135 familles différentes, avec des mœurs différentes, des cycles de vie différents, beaucoup de choses différentes, en fait. C'est pour ça qu'on ne peut pas généraliser sur les araignées.
3: Mais toutes, on peut dire, se reposent quand même à un moment ou à un autre.
5: Exactement. Donc, il y a tout le temps des phases de repos ou d'activité.
3: Et est-ce qu'elles hibernent, les araignées ?
5: On ne va pas utiliser le terme d'hibernation à proprement parler. Elles ont des phases où elles ont une sorte de ralentissement du développement, surtout pendant des périodes hivernales, ou trop chaudes aussi. Ça peut être des sortes d'estivation. Donc, quand c'est vraiment trop chaud, donc il y a un ralentissement. Donc, c'est plutôt un ralentissement, et plutôt en hiver. Et puis, en plus, elles trouvent beaucoup moins de proies aussi. Donc, elles peuvent jeûner pendant très longtemps. Donc, pas trop de phases vraiment très actives. Mais on ne va pas vraiment parler d'hibernation comme on peut l'entendre pour un certain nombre de vertébrés, par exemple.
3: Les araignées qui empêchent certaines et certains d'entre vous de dormir. Mais pas de panique, n'oubliez pas que ce ne sont pas les humains leurs proies. Allez, soufflez et salut les matelots.

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1: Waouh ! Mais qui est cet homme ? Est-ce un Baghdadi ? Je ne l'ai jamais vu ici. Serait-ce un prétendant pour la princesse ?

0: tu arrêtes.
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2: Quelle bestiole as-tu choisie? C'est étrange comme son. C'est mouillé comme deux bouches qui s'embrassent. Ça semble venir du sol. Nous sommes en Bourgogne. Autour de nous, à perte de vue, des lignes et des lignes de vignes de raisin.
3: Là, un escargot.

0: C'est lui qui a laissé toute cette bave derrière lui. C'est un escargot de Bourgogne. On le reconnaît à sa grosse coquille couleur crème et à ses fines stries marron foncé. On l'appelle l'escargot des vignes, mais aussi Helix pomatia. En grec, Helix signifie spirale et pomatia est le nom d'un mollusque qui ferme sa coquille en hiver. Bonjour, monsieur de Bourgogne.
1: Une cigogne.
0: J'avais oublié que l'escargot est sourd comme un pot. J'ai dit bonjour, monsieur de Bourgogne.
1: Bonjour, mais vous pouvez m'appeler papy ou mamie, comme vous préférez, c'est égal.
0: Ça lui est égal parce que l'escargot est hermaphrodite, c'est-à-dire qu'il est à la fois mâle et femelle.
1: Qu'est-ce que vous dites? Sachez que je suis une espèce protégée. Il est formellement interdit, selon vos propres lois d'ailleurs, de me ramasser pendant la saison de reproduction. C'est-à-dire entre le 1er avril et le 30 juin. Et nous sommes le...
0: Le 28 mars.
1: Le 28 mars. C'est pas bon pour moi, ça. Ça veut dire qu'il faut que j'évite de me faire ramasser encore pendant... 2 jours. Ça perd les popettes.
0: Alors, rassurez-vous, je ne veux ni vous cueillir, ni vous manger.
1: Je préfère ça. Vous savez, je suis très, très...
0: Oui.
1: Très, très, très vieux. J'ai 8 ans. Vous imaginez, 8 ans.
0: C'est vrai que c'est exceptionnel, puisqu'un escargot de Bourgogne vit dans la nature en moyenne 7 à 8 ans.
1: J'ai eu une vie bien longue et bien difficile. En un mot, j'en ai bavé. Taupe, loire, lézard, pie, merle, blaireau, hibou, héron. Héron, petit patapon. Et j'en passe. Tous après moi pour me gober. Mais avant de finir dans une assiette fourrée avec de l'ail et du persil plein mon salon, j'ai un rêve. Vous voyez le mur là-bas, au bout de la vigne? Eh bien, je rêve d'aller sentir ce qu'il y a derrière. On m'a parlé d'un pays d'or bleu, au parfum fort et envoûtant.
0: L'or bleu? Ah, on a dû vous parler d'un champ de lavande. Je peux aller regarder pour vous si vous voulez. Ça ne prendra qu'une minute.
1: Non. Patience. Je veux le découvrir par moi-même. Vous voyez le premier pied de vigne derrière moi? C'est de là que je suis partie il y a un an.
0: Un an? 365 jours pour faire 5 mètres? L'escargot se déplace grâce à son pied. C'est un gros muscle au niveau de son ventre qui tour à tour se contracte et s'allonge. Il peut parcourir en moyenne 4 mètres par heure avec ce ventre-pied qui ne peut aller que vers l'avant.
1: Je n'avance plus à cause de la chaleur. Il n'a pas plu depuis des semaines.
0: Les escargots terrestres ne sont actifs que lorsqu'il y a assez d'humidité. Ils ont besoin d'être hydratés pour fabriquer leur mucus, cette bave qui leur permet de se déplacer pour se nourrir. Voilà pourquoi ils ne sortent que les jours de pluie.
1: Non, pas elle. Pas la grive musicienne. Si elle me voit, je suis cuit. Je rentre à la maison. L'humain, vous toquez quand elle est partie?
0: D'accord. Lorsque l'escargot sent qu'un danger approche, il se met à l'abri en rentrant dans sa coquille. Il la ferme encore une fois grâce à son mucus. Cette bave qu'il fabrique est étonnante. Elle peut passer du liquide au solide et inversement.
2: liquide pour avancer, collante pour adhérer et solide pour bloquer l'entrée de sa maison comme le ferait une porte.
1: Ouais, l'ami, je peux sortir. Vous avez toqué?
2: Ce n'est pas moi, c'est la pluie. Mais oui, c'est bon, la grive est partie.
1: Hein? Comment? La pluie? Ah! La pluie! Miracle! Je vole!
2: Oh! Une bourrasque de vent a emporté l'escargot! Escargot! Escargot!
1: Je suis là, mon petit!
2: L'escargot a atterri tout au bout de la vigne, au pied du mur. Quelle chance! Vous allez bien?
1: On ne peut mieux. Je viens de gagner au moins 6 mois de marche.
2: L'escargot se lance dans l'ascension du mur. Ça y est, il est en haut du mur. Bravo, escargot!
1: Je ne sens rien de particulier. Oh, où est mon or bleu?
2: La lavande n'est pas encore en fleur. Elle ne fleurit qu'en juillet. Je suis vraiment désolé. J'aurais dû y penser.
1: Bah, vous avez attrapé un rhume. Rentrez tout de suite chez vous. Vous mettre au chaud. Mais avant, servez-vous. Mangez un peu de ma bave. C'est excellent pour les toux sèches.
2: Merci. Mais non, merci, parce que là je...
1: Bah, allez-y, avalez. Allez, n'ayez pas peur. C'est de la bonne bave bien fraîche.
2: D'accord, mais juste une lichette. Allez, courage, Denis. Oh,
1: c'est tout?
2: C'est bon, hein, j'en ai pris assez. Je me sens beaucoup mieux.
1: Allez, prenez-en plus pour chez vous. Profitez-en. Vous pourrez vous entartiner le visage le soir avant de vous coucher. La bave d'escargot, il n'y a rien de mieux pour la peau.
2: Merci du conseil. Je le ferai à la maison, promis.
1: Excusez-moi, maintenant, il faut vraiment que je me repose un peu avant le mois de juillet. Oh, il ne me reste que 3 mois pour être en forme pour la lavande.

0: sens qu'elle va sentir très bon. Patience. Je suis vieux, je suis sourd, je suis lent, mais je sens. Je sens.
1: Au revoir, escargot. Reposez-vous bien.
0: Salut, l'humain. Je rentre dans ma maison coquille. Rendez-vous dans 3 mois.
1: Quel est l'autre nom de l'escargot de Bourgogne? Félix Tomata, Élix Pomatia, Ulysse Patata. Oui, c'était bien Élix Pomatia. C'était une aventure bien baveuse, mais c'était bestiolement génial.
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0: 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Bonjour, vous êtes sur la boîte à blagues.
1: Laissez votre message après le...
2: Tiens, voilà des blagues de très bon goût qui, j'espère, vont vous tenir éveillés.
3: Bonjour, salut l'info, je m'appelle Juliette et j'ai 10 ans et j'habite à Reims.
4: Bonjour, salut l'info, je m'appelle Antoine, j'ai 7 ans et j'habite à Reims.
3: Pourquoi les astronautes aiment-ils le café ?
4: Parce qu'ils sont dans une capsule.
0: Elle est rigolote, celle-là.
5: Bonjour, je m'appelle Gabin, j'ai 7 ans et j'habite à Hérouville-Saint-Clair. Qu'est-ce qu'une vieille barbe à papa ? Une barbe à papy.
0: Trop bien, cette blague.
6: Je m'appelle Antonin, j'ai 9 ans et demi et j'habite à Francheville, près de Lyon. J'ai une blague à vous raconter. Qu'est-ce qui est jaune et qui fait croc-croc ? Un poussin qui mange des chips. Merci, au revoir. J'espère que cette blague vous a bien fait rigoler.
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1: Chers amis, bonjour. Saint-Paul-du-Bois, village rural et agricole du sud du Maine-et-Loire. C'est là que nous sommes, à une trentaine de kilomètres à l'est de Cholet. D'ailleurs, c'est le Choletais ici. Village d'élevage, bovin, caprin, volaille, polyculture. 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Le village qui se trouve dans cette petite région qu'on appelle les Mauges, M-A-U-G. Et le village a une aire naturelle aménagée, c'est l'aire naturelle de Boisdon. Autrefois, il y avait un lavoir alimenté par une source intarissable, et le trop-plein du lavoir se déversait dans un petit marécage en aval. Et en 1982, le lavoir inutilisé a disparu, et le marécage a été aménagé pour devenir un plan d'eau entouré d'espaces verts. C'est un lieu bien connu, bien apprécié, idéal pour le pique-nique, la pêche quand c'est la saison, une aire de camping également. La source permet aussi de remplir un étang et la baignade y est possible et surveillée en été, bien entendu, pas encore maintenant. Ce sont deux collégiennes qui jouent aujourd'hui depuis le département du Maine-et-Loire, Ludmila Serdechny et Célène Delker. Bonjour Ludmila.
2: Bonjour Nicolas.
1: Est-ce que j'ai bien prononcé ton patronyme ?
2: Oui, c'est ça.
1: Ludmila Serdechny, tu habites pas très loin d'ici, mais dans l'autre département, le département des Deux-Sèvres.
2: C'est ça.
1: À quel endroit habites-tu ?
2: À côté de Niort, François.
1: En classe de cette année ?
2: Troisième.
1: Troisième. Tout se passe bien pour toi, Ludmila ? La vie est belle ? Tu es contente ?
2: Oui.
1: Oui,
2: oui.
1: Qu'est-ce que tu fais, outre les études, bien sûr ?
2: Je fais de l'équitation et de la harpe.
1: Tu joues de la harpe ?
2: Oui.
1: Alors, pourquoi avoir choisi cet instrument plutôt qu'un autre ?
2: Je l'ai entendu dans Piccolo Saxo et compagnie, et ça m'a beaucoup plu, et du coup, j'ai voulu commencer.
1: Comment joue-t-on de la harpe ? Question totalement d'ignorant et de néophyte. Donc, corde pincée. Est-ce qu'on peut faire des accords aussi ?
2: Oui, on peut.
1: Oui. Tu joues des airs classiques. On peut tout jouer à la harpe, finalement ?
2: Oui, on peut. Les petites, c'est des harpes celtiques, donc on fait surtout de la musique celtique. On peut normalement tout jouer, même du rock.
1: On peut jouer du rock aussi ?
2: Oui, on peut.
1: Iron Maiden, on peut jouer
2: Je pense.
1: Bah oui, il n'y a pas de raison alors. Ludmila Serdechny, sélectionnée aujourd'hui, elle est en classe de 3e, elle est sélectionnée avec Célène Delker. Bonjour Célène.
3: Bonjour Nicolas.
1: Toi, tu habites Trélazé, hein. Trélazé bien connu pour les ardoises, bien sûr. Département du Maine-et-Loire également. En quelle classe Célène ?
3: 5e.
1: En classe de 5e. Tu joues de la harpe toi, non ?
3: Non.
1: Non. Tu joues à des jeux plutôt ?
3: Oui, des jeux de société.
1: Par exemple, est-ce qu'il y a un jeu de société que tu peux nous recommander ?
3: Par exemple, il y a Splendor.
1: Le principe, qu'est-ce que c'est de Splendor ?
3: Alors, c'est d'avoir le maximum de pierres précieuses et le maximum de points pour gagner à la fin.
1: Et on joue à combien, Splendor ?
3: On peut jouer de 2 à 4, même peut-être plus, mais...
1: Très bien, Célène, quel âge as-tu ?
3: J'ai 12 ans.
1: 12 ans. Et toi, Ludmila, quel âge as-tu ?
2: 14 ans.
1: 14 ans, elles sont réunies pour jouer avec nous sur France Inter. Bonne chance ! La première question bleue spéciale jeune, nous la devons à un auditeur qui s'appelle... Alors je cherche en fait, je gagne du temps, vous voyez, ça c'est l'animateur de radio qui essaie de meubler parce qu'il n'a pas tout à fait trouvé sur la petite fiche le nom de la personne qui a posé la question. Mais visiblement, c'est Monsieur Matelard. Dans la mythologie, on dit que Romulus et Romus ont fondé une ville, laquelle ?
4: Rome.
1: La ville

0: de Rome. D'accord. Deuxième question bleue de Catherine Ressouni à Dijon. Quel animal la salaire désigne-t-il voilà, ou désigne-t-elle, nous dit Catherine. Donc c'est un animal, la salaire, mais quel animal
1: La salamandre.
0: Non, non, non, c'est plus gros. Oh, c'est plus gros.
1: Le sanglier ?
0: Oh non, non, non, non, c'est pas un animal sauvage, c'est vraiment un animal d'élevage. Et on en voit d'ailleurs.
1: Les vaches ?
0: Oui, c'est une race de vaches, la salaire. Il y a de l'élevage de vaches ici, pas de la salaire, mais. La salaire, c'est une race originaire du Cantal, de couleur brune, tirant sur le rouge, acajou, foncé, disons. La salaire, c'est une race de vaches. Question bleue spéciale jeune. Question envoyée par Augustin Zginski en Isère. Quelle est la capitale, alors c'est tout simple peut-être, quelle est la capitale fédérale des États-Unis ?
1: Washington.
0: Bah oui, sans hésiter, c'est Washington, la capitale fédérale des USA. Ludmila et Célène, une question blanche, rédigée et postée sur franceinter.fr par Claude Daricas, qui habite l'Espugne en Haute-Garonne. Alors c'est un nom qu'il faut trouver, c'est à la fois le nom d'un pays et d'un parallèle qui y passe. Quel est ce nom ? C'est à la fois le nom d'un pays et d'un parallèle qui y passe. Quel est ce nom ?
1: C'est quoi un parallèle qui y passe ?
0: Un parallèle.
1: Un parallèle.
0: Sur le globe terrestre.
1: La Suisse ?
0: Ah non, ce n'est pas la Suisse. Il faut que ça
1: L'Équateur.
0: Ah oui, il faut que ça corresponde aux deux. Un pays et le nom d'un parallèle. L'Équateur, en Amérique du Sud. Autre question blanche de Marie-Joseph Merdi à Landerneau, dans le département du Finistère. Dans le domaine du ski, vous arrive-t-il de skier ?
1: Oui.
0: Oui. Non, c'est non. Un peu loin quand même.
1: Oui. Ouais.
0: Dans le domaine du ski, il existe 4 couleurs en fonction des difficultés des pistes. Donc une couleur pour la piste prévue pour les débutants, une pour les difficultés modérées, une autre pour les skieurs confirmés, et la dernière pour désigner une piste très difficile, et voire dangereuse. Quelles sont donc ces 4 couleurs ? Alors, en allant de la plus facile à la plus difficile.
1: Verte, bleue, rouge et noire.
0: Exactement. Classification des pistes en fonction de leurs difficultés. Question rouge, question envoyée par Alain Delobel à Quesnoy-sur-Deule dans le Nord. Nous avons de temps en temps des questions liées aux problèmes, à des problèmes mathématiques, disons, à des pourcentages, à des augmentations, à des réductions. Souvent, ces questions sont classées en banco ou en super banco, mais celle-ci est classée en tant que question rouge. Alors voici cette question. Vous devez recevoir 1000 euros, je vous le souhaite, on n'en est pas encore là. Mais alors, disons, dans le commerce, on vous fait d'abord une majoration de 10%, puis une minoration de 10%. Combien recevez-vous finalement ? Donc, vous devez recevoir 1000 euros. Puis, alors, je ne sais pas pourquoi, on vous fait une majoration de 10%, et puis après avoir fait cette majoration de 10%, on vous réduit le prix de 10%. Combien recevez-vous finalement ? Calcul mental.
1: 990.
0: Sans hésiter, 990. Nous sommes d'accord, 1000 plus 10%, cela fait donc 1100, minoration 10%, 990. Vous avez répondu à toutes les questions et je vous félicite dès à présent. Vous pouvez évidemment vous arrêter, c'est possible compte tenu du règlement du jeu, mais vous pouvez aussi tenter le... Deux collégiennes jouent avec nous. Ludmila et Célène, que voulez-vous ? Le banco. Vous connaissez l'émission, vous l'écoutez ?
2: Oui, oui.
0: Ah oui, le mercredi surtout ?
2: Oui.
0: Oui, un peu de temps en temps les autres jours, quand vous êtes à la maison, mais surtout le spécial jeune. Oui. Vous y participez aujourd'hui pour la première fois. Oui. Voulez-vous tenter le banco ?
2: Oui.
0: Banco !
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0: Tout à l'heure, on a parlé de ski, mais vous intéressez-vous aussi au tennis, un petit peu ? D'accord. Marie Loriol de Verrières-le-Buisson, en Essonne, vous demande de citer au moins 2

0: 4 tournois du Grand Chelem de tennis. 2 des 4 tournois internationaux de tennis.
1: Djokovic, il n'a pas pu participer.
2: Je ne suis pas le tennis.
1: L'Open d'Australie, non, c'est pas ça, c'est...
0: Vous donnez, si vous voulez, le nom du pays, du tournoi, ou bien la ville. 2 des 4 tournois c'est du Grand Chelem.
1: Oui, c'est en Australie. C'est en Australie. C'est l'Open d'Australie.
2: Ok, peut-être, j'en sais rien du tout. Mais... c'est Roland-Garros.
1: Roland-Garros, ça c'est sûr.
2: Et l'Australie, le tournoi d'Australie.
1: L'Open d'Australie, oui.
2: Ouais.
1: On dit ça.
2: Ouais.
0: Vos deux réponses
2: Roland-Garros.
0: Oui, à Paris.
2: Et celui d'Australie
1: L'Open d'Australie.
0: À Melbourne, bonne réponse. Les deux autres, Wimbledon, en Grande-Bretagne, et l'US Open de tennis à Flushing Meadows, New York. Bravo pour ce banco. Voulez-vous repartir avec 500 euros ou tout remettre en jeu avec le... Sans obligation, naturellement.
3: Super.
0: Vous avez une minute pour tenter de répondre à cette question à 1000 euros de Dominique Houdy à Morsang-sur-Orge, dans le département de l'Essonne. Quel est le nom commun donné à des espèces de la même famille que les perroquets vivant en Indonésie, en Nouvelle-Guinée et en Australie? Et il se trouve que ces oiseaux sont reconnaissables à leur crête de plumes qu'ils peuvent dresser à volonté sur leur tête. Donc une huppe dressée très colorée en général. C'est un mot à l'origine qui vient de la langue malaise. Quel est le nom de ce type d'animaux ?
2: C'est pas les haras ?
1: Ouais. Ou moi je pensais aux perruches, je sais pas.
2: Je sais pas, les perruches, je sais pas si c'est très coloré.
1: Si, ça peut être coloré les perruches, mais...
0: Il y a 8 lettres dans leur nom.
1: Ah bah c'est pas ça. Cacatoès.
2: Non,
1: cacato.
2: Ah, oh, joli.
1: Cacatoès, ça marche, c'est 8 lettres.
2: Cacatoès. Oui, c'est ça, il y en a
1: deux. On tente.
0: Voulez-vous déjà répondre ? Oui ?
2: Oui, c'est ça.
0: Quel est le nom de ce type d'oiseau ?
1: On va tenter le cacatoès.
0: Les cacatoès, c'est le nom de ces oiseaux. Bravo. Le super banco gagné par nos candidates du spécial jeune Ludmila Servetjvi et Célène Delcaer à Saint-Paul-du-Bois dans le département du Maine-et-Loire. Pour vous aussi, le Petit Larousse illustré 2022 et le livre Brève de savoir, petit inventaire de culture générale pour esprit curieux que nous devons à Daniel Lacotte. À demain, si vous le voulez bien.

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4: Et coucou les petites curieuses et les petits curieux, si je vous dis cerveau.
5: Bonjour, je m'appelle Timothée, j'ai 10 ans. Et je voudrais savoir pourquoi quand on pense à quelque chose, on arrive à le voir dans sa tête. Merci de me répondre, au revoir.
4: Ah oui, ça t'as bien raison Timothée, quand on pense à quelque chose, par exemple, je sais pas, un arbre, effectivement, je le vois dans ma tête. Comment est-ce qu'on explique ça? Que se passe-t-il dans notre cerveau? Je suis avec Steven Lorès, qui est neurologue, donc vous êtes spécialiste du cerveau, vous êtes médecin-chercheur. Comment on explique ça alors qu'on visualise en même temps qu'on pense?
6: Hey, superbe question Timothée, elle me fascine cette question. Il y a tout d'abord notre cerveau qui permet de voir, entendre, donc il y a plein de stimuli qui rentrent par mes sens. Et ça, c'est important, évidemment, parce que je vais éviter ce qui est dangereux, je vais aller trouver de la nourriture, mais il n'y a pas que ça. Mon cerveau aussi, quand je ferme mes yeux, je peux m'imaginer une pomme. Et ça me permet de planifier, d'anticiper qu'est-ce qui va se passer, d'apprendre de toutes mes expériences de la vie. En fait, on sait maintenant que si je vois une pomme, il y a une partie de mon cerveau qui s'active. Eh bien, quand je ferme mes yeux et je pense à cette pomme, il y a une partie de ce circuit neuronal qui va se réactiver. Donc, l'imagination, eh bien, ça me permet de revivre certaines choses, d'apprendre et aussi d'anticiper qu'est-ce que je vais faire, comment je vais y arriver. Et il y a donc des cellules, des neurones qui s'activent quand vraiment il se passe quelque chose ou quand je m'imagine que quelque chose s'est passé ou va se passer.
4: Mais est-ce que c'est obligatoire, est-ce que c'est automatique qu'à partir du moment où on pense à quelque chose, on le visualise ou ça peut arriver qu'on pense sans voir ?
6: Alors, il y en a qui sont plus visuels. Il y a des grands chercheurs comme Einstein, par exemple. Il voyait le problème, il s'imaginait tous ces mathématiques compliquées. Il y en a d'autres qui n'ont pas nécessairement vraiment ces images visuelles. Il y en a qui sont aussi plus tactiles, plus auditifs. Donc on a des petites préférences personnelles. Certains peuvent avoir une pensée plus abstraite, d'autres ça va vraiment être très concret, très visuel. Et puis il y a même des personnes qui n'arrivent pas à s'imaginer quoi que ce soit, Timothée. Et ça s'appelle la fantaisie. Et là, c'est très particulier. Il y a des personnes, ils ferment les yeux, ils pensent à une pomme, ils essayent, et là, il n'y a pas d'image de pomme qui apparaît.
4: À fantaisie.
6: Alors, ce n'est pas nécessairement pathologique. Ces personnes vont s'adapter à leur réalité. Si c'est très extrême, oui, on peut s'imaginer que ne pas avoir cette capacité à pouvoir s'imaginer ce qui s'est passé avant ou ce qui va se passer impacte aussi leur vie sociale. Mais c'est important de souligner qu'on est tous différents. Et c'est très bien comme ça.
4: Et ça, j'espère que votre cerveau va bien le retenir d'une façon ou d'une autre. Salut les matelots !

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1: Cette odyssée se passe au temps des couronnes de laurier, des mots qui se terminent en us et des combats de gladiateurs qui durent jusqu'à la mortus.

Nous sommes dans les années 70. Et non, loupé, 70, avant Jésus-Christ. Depuis plus de 100 ans, la République romaine s'étend. Au nord, au sud, à l'est et à l'ouest, en Italie et tout autour de la Méditerranée, grâce à son armée qu'on dirait invincible, elle grignote du territoire et y assoit son pouvoir. La République romaine est riche. Elle force les pays conquis à lui envoyer du blé, de l'argent, des fromages et de la main-d'œuvre. Extrêmement bon marché. En ces temps-là, tous les hommes ne sont pas libres. Certains appartiennent à d'autres hommes. Ils s'achètent et se vendent pour quelques pièces. Et encore, ce sont des esclaves. Un jour, l'un d'eux s'est révolté. À la tête d'une armée de près de 100 000 hommes, il a fait trembler l'État, à l'époque, le plus puissant du monde. Cet homme s'appelle Spartacus. C'est un guerrier redoutable. Son cœur crie la vengeance. Il veut être libre. Et voici son odyssée.

0: Lorsque Spartacus commence à faire parler de lui, il a environ 25 ans. Il combat dans l'armée romaine. Il sait monter à cheval, il est habile et extrêmement fort. Un jour, bientôt, il pourrait goûter les honneurs. Mais non, une nuit, il s'enfuit. Pourquoi ? Ah oui, c'est vrai, j'ai oublié de te dire. Spartacus est d'origine thrace. Et dans cette région du monde, située au-dessus de la Grèce, on déteste la République romaine. Très vite, hélas, les soldats romains le retrouvent. Capturé, humilié, Spartacus subit la terrible punition réservée aux déserteurs et aux prisonniers de guerre. Il perd ses chaussures ? Mais non ! La liberté ! À Rome, sur le plus grand marché aux esclaves du monde, pieds et mains liés, Spartacus est exposé à la vue de tous, façon gigot d'agneau.
1: Qui veut acheter mon esclave ? Allez, allez, on se détend sur le porte-monnaie ! Chez moi ? C'est satisfait ou non remboursé ! Aujourd'hui, on en profite, c'est un esclave pour le prix de 3 !
0: Spartacus a un corps d'athlète. C'est un morceau de choix. Il est vendu comme gladiateur. Sa vie, désormais, tient en deux petits mots. Vaincre ou mourir. Il combat dans l'arène pour le simple plaisir d'une foule en délire. Torse nu, épée et bouclier au poing, Spartacus affronte ses adversaires les uns après les autres. Il fait chaud au centre de l'arène. Chaque combat peut être le dernier, alors évidemment, personne ne se fait de cadeaux. Plus le combat est féroce, plus les spectateurs jubilent. Jubilent ! Oui, c'est ça. Tu as compris, quoi. Ils jubilent. Jusqu'à présent, Spartacus a gagné tous ses combats. Pour cette raison, on l'admire. On lui donne beaucoup d'argent et du vin. Mais combien de temps va-t-il encore survivre ? Spartacus habite dans un ludus, une école de gladiateurs située à Capoue, une ville du sud de l'Italie. Là-bas, on entraîne les pauvres combattants comme des bêtes. On attise leur agressivité, on leur apprend les coups les plus mortels. On les épuise et c'est bien sûr fait exprès. Un gladiateur fatigué ne pense pas. Un gladiateur fatigué ne tente pas de se rebeller. Ah oui ? Vraiment ? Notre héros a la rage. Il boue à l'intérieur.
2: La Barbus ! Je n'en peux plus !
0: Nous sommes en 73, avant JC. Jean-Claude ? Jean-Christophe ? Mais non, toujours Jésus-Christ. Pour la seconde fois, Spartacus s'enfuit. 70 gladiateurs décident de le suivre. Ils sont traces, comme lui, aux Gaulois. Eux aussi, autrefois, étaient libres. C'est la nuit. Ils se faufilent à pas de loup dans les couloirs du ludus. Alors oui, bon, ce sont des gladiateurs. Niveau discrétion, c'est pas encore ça. Dans les cuisines, ils volent des couteaux et des broches à rôti, n'importe quoi, tout ce qui pourrait les aider à se défendre. Sans trop de difficultés, ils neutralisent les gardes. Ils poussent les portes. Oh, Pétarus ! Ça y est, ils sont les Bruces ! Ils courent, la chance est avec eux. À la sortie de la ville, ils croisent un convoi de chariots remplis d'armes à ras-bord. Ils castagnent entre les conducteurs, puis ils récupèrent les épées, les glaives, les boucliers. Armés jusqu'aux dents, nos aventuriers forment une bande de guerriers redoutables. Bien plus que les armes, tu sais ce qui les rend si dangereux ? Ces hommes n'ont plus rien à perdre. Malheur à ceux qui croiseront leur chemin. Bon, c'est bien beau tout ça, mais maintenant, que faire ? Entre nous, ils n'ont pas trop réfléchi. Ils ont suivi leur instinct, voilà, voilà. De plan, ils n'en ont aucun. Alors quoi ? Peut-être se séparer ? Poursuivre sa route chacun de son côté ? Oh ben non, ce serait franchement fromage ! Dommage ! Ils ont tout le matériel, des armes en pagaille et puis surtout, un chef exceptionnel. Spartacus. À 40 km de Capoue, se trouve un volcan qui s'appelle le Vésuve. Là-bas, ils pourront trouver refuge. Le soleil est en train de se lever lorsqu'ils atteignent leur destination. Oh, c'est beau! Amis de la poésie, bonjour.

Spartacus et ses hommes installent leur campement au sommet du Vésuve, tout en haut d'une sorte de grande falaise. L'endroit est extrêmement bien choisi. Ils peuvent surveiller les routes à des kilomètres à la ronde. De plus, la vue est splendide. Ici, sous un soleil d'or, poussent de magnifiques oliviers, verts, argentés et des vignes robustes. Les olives sont juteuses, les raisins sombres et sucrés. Les champs s'étendent à perte de vue.

Derrière cette beauté, hélas, se cache une terrible réalité. Ces terres sont cultivées par des esclaves. Leurs conditions de vie sont atroces. Ils travaillent sous des coups de fouet. Tous n'ont qu'un rêve, qu'un désir. Zigouiller leur maître pour rejoindre un jour Spartacus. Du Vésuve à Rome, il y a 6 jours de marche. L'évasion des gladiateurs finit par arriver aux oreilles des sénateurs. Oh, mamma mia! Comment vont-ils réagir?

0: Eh bien, c'est assez surprenant, mais ils s'en fichent un peu. Des révoltes d'esclaves, Rome en a déjà connu deux. Chaque fois, la République a écrasé les rebelles. Comme de minuscules cloportes. Alors, une troisième bande de guignols qui s'amusent à faire du grabuge avec des armes volées, oh, franchement. Par prudence, on envoie tout de même une petite troupe. 3000 hommes réunis sous le commandement du général Claudius. En quelques jours, les Romains atteignent le Vésuve. Installés au sommet, Spartacus et ses hommes les ont vus arriver de loin. Claudius, de son côté, prend le temps de peaufiner sa stratégie.
1: Vous voyez le petit chemin qui monte ?
0: Dit-il à ses hommes.
1: On va les attendre ici bien pépouses. Au bout d'un moment, c'est sûr, ils devront descendre pour trouver de la nourriture. Et là, vous connaissez la chanson ? Je fais de la bouillie pour mes petits cochons rebelles. Pour un, pour deux, pour trois, pour mille. Et bam, je les écrabouille. En attendant, on va peut-être se découper un petit jambon, les gars, non ?
0: Dis donc, mais il se croit hyper malinus, le Claudius. Ce que l'ignorus, c'est que Malinus, Spartacus, l'est encore plus. Au sommet, il n'y a pas grand-chose, à part des vignes sauvages. Qu'importe, notre héros a une idée de génius.
2: Arrachez les vignes et faites-en des tresses.
0: Des tresses? Mais pourquoi faire des couronnes? Mais non, voyons, elles serviront de cordes. Ni vu ni connus. Les rebelles glissent le long de leurs lianes. Ils arrivent en bas de la falaise sans emprunter le chemin gardé par Claudius. Surpris, les Romains tombent comme des mouches. La victoire est éclatante! Très vite, le mouvement grandit. De plus en plus d'hommes rejoignent nos gladiateurs, et pas seulement des esclaves, hein, mais également des hommes libres, pauvres et en colère. Ils sont 10 000, puis 30 000 et maintenant 50 000. Spartacus est à la tête d'une véritable armée. Ouh là là, ça commence à faire un paquet de monde à table. Les rebelles s'attaquent aux villages et aux villes. Fromage, viande, vin, or, argent, ils volent tout et parfois ils tuent. Rapidement, ils contrôlent toute la région. La République romaine voit rouge. Cette fois, le Sénat envoie une grande armée dirigée par le général Varinius. Gare à ton cus, Spartacus. Pardon. Le chef des rebelles sait que ses hommes ne sont pas encore prêts pour un tel affrontement. Il prend alors la meilleure décision, la plus sage, la plus stratégique. Il se réfugie dans une grande montagne, plus à l'est, qu'on appelle les Apennins. Ainsi, youpus ! Son armée échappe à celle de Varinius. Furieux, le général envoie Cosinus à ses trousses. Spartacus le bat et le tue. Varinius passe alors à l'attaque. Mais surprise, surprise ! Notre héros écrase son armée. Varinius fuit. C'est officiel. Désormais, le sud de l'Italie est aux mains des rebelles. Pas question pour autant de se la couler douce. Spartacus passe l'hiver à entraîner ses hommes. L'armée romaine ne tardera pas à riposter, il le sait. Ce jour-là, il faudra être prêt. D'ailleurs, peuvent-ils vraiment faire le poids face à la puissante République de Rome? Spartacus est inquiet, il réfléchit.
3: Ce que nous voulons, c'est être libre.
4: Ouais, mais comment faire? Envahir Rome? Et non, c'est impossible, on y laisserait jusqu'à notre dernier slip. Oh, ma parole, mais nous sommes coincés. À moins que...
3: Mais oui. Oui, c'est ça. C'est ça. Il faut passer la frontière. La voilà, la solution.
0: Pour cela, il suffit de remonter vers le nord, puis de traverser les Alpes. Parvenu de l'autre côté, chacun pourra ensuite rentrer chez lui. Les uns vers l'ouest, en Gaule, les autres vers l'est, en Thrace.
5: Wouh! Super bonne idus!
0: Pendant ce temps, à Rome, on prépare la riposte. De nouveaux soldats ont été recrutés. Ça y est, ils sont prêts. Les Romains foncent en direction des rebelles. Cette fois encore, nos camarades gagnent ! Spartacus.

0: continue sa marche vers le nord. Hélas, le fleuve Po est en creux. Son armée est coincée.
1: Quoi ? Une année de guerre pour en arriver là ?
0: Enrage le chef rebelle. Entre-temps, des hommes ont continué à rejoindre ses rangs. Et beaucoup, figure-toi. Spartacus est désormais à la tête d'une armée de 100 000 hommes. Oh, ma parole, mais c'est carrément trop ! Cette fois, Rome veut en finir. Les sénateurs ont nommé un nouveau chef militaire, le riche général, Crassus. Crassus, oh oh. Ça ne m'étonnerait pas qu'il sente un peu la croupe de fromage, celui-là. Mais bref, peu importe. Tous espèrent qu'il lui fera la peau. Puisque la route est bloquée, Spartacus redescend vers le sud.
1: En attaque !
0: À Reggio de Calabre, il se fait encercler par Crado. Non ! Crassus ! L'armée des rebelles arrive à s'échapper. Hélas, quatre batailles plus tard, ils sont faits comme des rats. Pour la dernière fois, Spartacus lève son glaive dans les airs. Il meurt au combat. Bah oui, voilà, hein, c'est logique. Il meurt au combat. Esclave, gladiateur, Spartacus a combattu pour retrouver la liberté. Il n'était pas seulement une force de la nature, c'est son intelligence qui en a fait un grand chef. Il a perdu, certes, mais il a fait trembler la puissante République romaine. Qui aurait osé, à part un homme tout à fait exceptionnel ? Spartacus, avec le temps, est devenu un mythe, une légende. Des siècles après sa mort, les humains continuent de parler de lui. Il allume, dans chaque cœur, un feu ardent et puissant, celui de la révolte. 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Tiens, tiens, mais d'où viennent ces drôles de spectacles, les combats de gladiateurs ? À l'origine, ils accompagnaient les rites funéraires, c'est-à-dire les cérémonies d'enterrement. Ces combats étaient une façon, pour les vivants, d'honorer la mémoire des morts.

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3: Bienvenue Mirabelle.
2: C'est Toto qui dit à son papa, « Papa, pourrais-tu réparer mon vélo s'il te plaît ?» Son papa lui répond, « D'accord Toto, là-dessus, j'en connais un rayon. »
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Il est l'heure d'aller se coucher, mais mon doudou s'est encore caché. Doudou. Mon doudou. Où es-tu? Où te caches-tu? Je crois que mon doudou est encore parti à l'aventure. Quel coquin ce doudou! Est-ce que tu veux venir chercher mon doudou avec moi? On y va! Mais qu'est-ce qu'on fait là? Où est-ce que l'on est? On est dans un parc. Un parc magnifique à l'autre bout de la terre. Ici, c'est la fête du printemps. Les arbres sont couverts de petites feuilles vertes et de fleurs. Ici, tout le monde est sorti pour admirer la beauté de la nature et des fleurs de cerisier. Peut-être que mon doudou est là, perdu dans la foule. Doudou, tu es là? Où es-tu, doudou? Il y a trop de monde. Je n'arrive pas à retrouver mon doudou. Mon doudou est peut-être en train d'admirer les cerisiers, lui aussi. Tu viens avec moi? On va le chercher?

Est-ce que tu as déjà vu des fleurs de cerisier? Approche. Regarde comme elles sont belles. Certaines fleurs sont blanches, d'autres sont roses.

0: Tu entends ? Sakura, Sakura. C'est une chanson qui parle du printemps et des fleurs de cerisier. Ici, au Japon, pour dire fleurs de cerisier, on dit Sakura, comme dans la chanson. Sakura.
1: Sakura, Sakura.
0: Mais c'est mon doudou. C'est mon doudou qu'on entend chanter.
1: Sakura.
0: Doudou, tu es là? Caché derrière les cerisiers? Oh, mais je ne le vois pas. Il n'est pas là. Je crois que mon doudou joue à cache-cache avec moi. Ici, tout le monde s'est installé pour pique-niquer sous les cerisiers. J'ai une idée. Et si nous aussi on pique-niquait? Comme mon doudou est un grand gourmand, ça le fera peut-être sortir de sa cachette. Avant de pique-niquer, on déplie la nappe. On la pose sur l'herbe. C'est une belle nappe bleue. Avec des poissons verts dessinés dessus.

0: mange des petits beignets de légumes cuits dans l'huile et des nouilles japonaises. C'est délicieux. Ici, on ne mange pas avec une fourchette, on mange avec des baguettes. Tu attrapes les nouilles avec tes baguettes et hop, tu les aspires d'un coup. Il faut les gober. Les nouilles ont un petit goût de noisette et de cacahuète. Et pour le dessert, une brochette de mochi. Un rose, un blanc et un vert. Les trois couleurs des cerisiers en fleurs. C'est bon les mochi. C'est rond, c'est mou, c'est gluant et on peut mettre plein de choses dedans. Et en plus, ça colle aux dents. Oh ! Mais j'ai l'impression qu'une brochette de mochi a disparu. Doudou ? C'est toi ? Je te vois. Je sais que tu es là. C'est toi qui a mangé la brochette de mochi ? Tu es vraiment un coquin, mon doudou. Comme je suis contente de t'avoir retrouvé. On a bien joué tous les deux dans les cerisiers. Oh, un chat. Un chat sous le cerisier en fleurs. Ici, les chats sont partout. On les observe, on les admire, on les aime. Ici, il existe même une île où il y a plus de chats que d'êtres humains. Au Japon, les chats sont des porte-bonheur. Et pour dire chat, en japonais, on dit neko.
1: Neko ?
0: Oui, neko. Quelle belle journée! On s'est bien amusé. Si tu as envie, mon doudou, on peut s'allonger ici, sous un cerisier en fleurs, à côté d'un chat porte-bonheur.

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3: Et coucou les petites curieuses et les petits curieux, si je vous dis arc-en-ciel, vous visualisez toutes les couleurs, forcément.
4: Bonjour, je m'appelle Hélène, j'ai 9 ans et je voudrais savoir pourquoi on dit que le noir et le blanc ne sont pas des couleurs. Merci, au revoir.
3: Et c'est Michel Pastoureau, historien des couleurs, entre autres, qui va t'expliquer, chère Hélène. Alors, pourquoi le noir et le blanc ne sont pas considérés comme des couleurs ?
5: Alors, ça dépend de l'époque. Dans les sociétés anciennes, en Europe en tout cas, on considère le noir et le blanc comme des vraies couleurs, et même des couleurs très importantes. Pendant très longtemps, on pense que les couleurs... c'est de la lumière qui s'assombrit. On part du blanc, on va vers le noir, et puis on est de plus en plus sombre. L'ordre normal, c'est blanc, jaune, rouge, vert, bleu, violet, noir. Ça dure jusqu'au XVIIe siècle. Et au XVIIe siècle, un très très grand savant, Isaac Newton, un physicien, fait des expériences avec la lumière du soleil, il la décompose en rayons colorés et il trouve un nouvel ordre des couleurs qu'on appelle le spectre et qui jusqu'à aujourd'hui, pour les sciences, est resté l'ordre normal des couleurs. Et dans le spectre, donc à partir de la fin du XVIIe siècle, il n'y a plus de place ni pour le blanc ni pour le noir qui sont sortis de l'ordre des couleurs. Donc on est à la fin du XVIIe siècle et ça va durer en gros jusqu'au début du XXe siècle. C'est pour ça que quand on pense photographie et plus tard cinéma, on oppose noir et blanc et couleur. Ce sont deux mondes différents. Et puis ça a été la télévision. Mais depuis quelques décennies, les artistes d'abord, les stylistes, les couturiers, les peintres, et puis même aujourd'hui les hommes de science, les chimistes et les physiciens, redonnent au noir et au blanc un statut de vraie couleur. Aujourd'hui, c'est une idée qui est en train d'être abandonnée, l'idée que le noir et le blanc ne sont pas des couleurs. Et on en revient à des considérations anciennes avec 6 couleurs de base, blanc, rouge, noir, vert, jaune, bleu, et puis 5 couleurs du deuxième rang, le rose, le gris, l'orangé, le violet et le brun. Ça fait 11. Ça n'est pas un nombre très symbolique, 11. Alors si on veut faire par 12, ce qui est plus pertinent, je crois que dans nos sociétés contemporaines, il faudrait ajouter le beige, qui pour le vêtement et l'étoffe est presque devenu une couleur à part entière. Ce qu'on peut souligner également, c'est que pour nous, le noir, c'est le contraire du blanc. Ça nous semble évident. Mais c'est une idée assez récente. Dans l'Antiquité et encore au Moyen-Âge, le vrai contraire du blanc, c'est le rouge. Et il faut attendre l'apparition de l'imprimerie au XVe siècle et puis de l'image gravée et imprimée à l'encre noire sur du papier blanc, la gravure, pour que peu à peu, on pense que le vrai contraire du blanc, c'est le noir, avec entre les deux le gris. C'est une idée assez moderne, finalement.
3: Et avec tout ça, vous n'avez plus qu'à choisir votre couleur préférée. Moi, c'est le vert. 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
0: Bonjour, je suis Aurélie Valogne et je vais vous raconter l'histoire du loup qui préférait les carottes.

0: Il était une fois un jeune loup qui vivait dans la forêt avec son père et ses trois frères. Un soir, alors que Papa Loup avait passé 2 heures au fourneau à faire mijoter le lapin qu'il avait attrapé plus tôt dans la journée, il appela la meute de sa grosse voix d'alpha.
1: À table !
0: Pendant que ses frères se bagarraient pour s'octroyer les plus juteux morceaux, Petit Loup garda les lèvres pincées, la tête baissée, essayant de se faire le plus discret possible. Si les choses se passaient comme à l'accoutumée, cela ne lui serait pas très compliqué. Dans cette famille, il avait souvent le sentiment d'être invisible. Cependant, une fois les premières bouchées englouties, Papa Loup releva le museau de son assiette et posa un regard interrogateur sur Petit Loup.
1: Tu ne manges pas ?
0: Le jeune loup esquiva tant qu'il put.
2: Je n'ai pas faim aujourd'hui.
1: Je ne veux rien savoir,
0: continua Papa Loup.
1: Tu finis ton assiette. Sinon, je te la resserre demain au petit déjeuner.
0: Prenant son courage à deux pattes, Petit Loup lâcha.
2: Papa, je n'aime pas ça.
0: Papa Loup posa brutalement ses couverts sur la table.
1: Qu'est-ce que c'est que ces histoires ? Voilà qu'il fait la fine bouche maintenant. Tu pinailles sur mon lapin aux olives ? Tu sais combien de temps ça m'a pris ?
0: Petit Loup laissa échapper un maigre filet de voix.
2: Oui, j'imagine. Mais papa, tu sais bien quand même que je n'aime pas la viande.
1: Papa Loup grogna. Toujours à faire des manières, toi. Regarde tes frères et comporte-toi en loup, bon sang de bonsoir. Un loup qui refuse de manger de la viande. On aura tout vu.
0: Tu me fais honte, petit loup. Que vont dire les voisins ? Sauf que petit loup n'était pas un loup comme les autres. Pas comme ses frères, ni comme son père. Il était différent, et depuis toujours.
2: Moi, papa, je préférerais manger des carottes.
1: Des carottes ? Répéta Papa Loup, manquant de s'étrangler. Les carottes, c'est pour les faibles. Pour ceux qui acceptent de se faire dévorer dans la vie. Toi, tu es un carnivore. Tu dois faire honneur à ton rang et à ta famille. Tes frères mangent de la viande. Ton père mange de la viande. Ton grand-père mangeait de la viande. Ton arrière-grand-père aussi. Notre lignée sanguinaire ne s'arrêtera pas avec toi. Et si besoin, je te ferai recopier 100 fois. Je ne serai pas une dent molle. C'est compris ?
0: Petit Loup baissa honteusement la tête. Il avait vraiment hâte d'être grand, pour décider et faire ce qu'il voulait. Mais ce serait encore long. Il n'avait que 7 ans en année de loup.
2: « S'il te plaît, papa, ne me force pas » tenta-t-il à nouveau. « Je ne fais pas exprès !»
0: Papa Loup se dressa soudain sur ses grandes pattes et approcha son œil noir tout près de Petit Loup, les babines retroussées.
1: « Tu arrêtes ton cinéma tout de suite !» Et tu mets un bout dans ta bouche, sinon c'est moi qui m'en charge.
0: La gorge de Petit Loup se serra. Il savait que Papa Loup ne plaisantait pas et qu'il ne parviendrait pas à l'attendrir. Petit Loup piqua le morceau le plus petit qu'il trouva et l'enfouit lentement dans sa gueule.
1: Allez, mâche !
0: Petit Loup essaya tant qu'il put d'écraser ce bout sanguinolent puis de l'engloutir, mais rien à faire. Le bout de viande passait immanquablement de sa joue gauche à sa joue droite pour revenir dans la gauche avant de retourner dans la droite sans parvenir à descendre. Il essayait pourtant de toutes ses forces, mais la boule était coincée.
1: Avale maintenant! Qu'est-ce qui se passe? Ne me dis pas que tu as fait une boule!
0: S'écria Papa Loup. Petit Loup secoua la tête énergiquement. Non, il ne lui dirait pas. Papa Loup et les frères léchèrent les restes du plat, puis se levèrent de table, visiblement repus. Papa Loup ajouta.
1: « Je te préviens, petit loup. Tu ne sors pas de table tant que tu n'as pas fini ton assiette, même si cela doit prendre la nuit. »
0: Petit Loup resta seul, à scruter le monticule de viande dans son assiette, la bouche pleine de cette énorme boule qui lui mettait l'estomac au bord des lèvres. Petit Loup resta si longtemps accoudé ainsi sur la table, qu'il finit par s'endormir tout à fait.

0: morceau de viande. Jetant un œil inquiet autour de lui, il se leva discrètement pour cracher, puis s'éloigna pour enterrer le reste de son auge. Il vint ensuite se blottir le ventre vide près de ses frères. Quelques minutes plus tard, alors qu'il essayait tant bien que mal de trouver le sommeil, un grondement terrifiant le réveilla. Papa Lou et ses frères continuaient de dormir à point fermé. Alors, Petit Loup se recoucha. Mais ce grognement surgit à nouveau. Petit Loup tressaillit, avant de se rendre compte qu'il s'agissait de son ventre, qui criait « Famine !» Il n'avait rien avalé depuis plusieurs jours, et il ne pourrait pas tenir le rythme des longues journées de marche en famille sans un petit quelque chose à se mettre sous la dent. Il se leva silencieusement et pénétra dans la forêt sombre à la recherche de baies, de fruits ou tout autre aliment qu'il dévorait en cachette depuis des années. Plus il s'enfonçait parmi les arbres, et plus l'obscurité rendait difficile sa poursuite. Les yeux écarquillés, Petit Loup était à l'affût. Il ne cherchait plus de quoi se rassasier. Il sursautait au moindre bruit, scrutant les prédateurs. Tout à coup, il vit deux yeux rouges qui s'allumèrent devant lui. Tétanisé, Petit Loup s'arrêta net. Petit Loup n'était pas trouillard, mais pas courageux non plus. Il valait mieux courir que guérir. Lorsqu'il cligna des yeux, il découvrit l'objet de son épouvante. Un minuscule lapin blanc. Ce dernier, se retrouvant nez à nez avec la gueule de Petit Loup, tourna la tête et fit mine d'être invisible, ne bougeant plus une oreille pourtant bien longue. Petit Loup, qui avait toujours préféré les rongeurs en amitié qu'en ragoût, dit de sa timide voix. N'aie pas peur, je ne te ferai aucun mal. Je ne mange pas de lapin, moi. Je n'aime pas la viande. En entendant la voix rauque de Petit Loup, le lapin détala derrière un talus, puis repassa une tête intriguée. Ça n'existe pas, les loups végétariens. C'est une ruse. Toute ta meute va débarquer et vous allez me dévorer. Mais non, pas du tout, dit Petit Loup. Je suis tout seul. Et pour tout te dire, je me suis perdue et je commence à avoir peur. Et j'ai froid aussi, et très faim surtout. Je cherchais quelques glands, mais il n'en reste plus. En vérité, je rêverais de manger... Le petit lapin tremblait comme une feuille. Des carottes. Des carottes? Je sais où en trouver, mais c'est impossible de les attraper. J'ai déjà essayé, ma famille aussi, mais eux sont jamais revenus. Le terrible fermier les a enfermés dans un clapier. Il veut en faire un ragoût de carottes. « Il ne me fait pas peur, ton fermier !» répondit fièrement Petit Loup, poitrail en avant. « C'est lui qui devrait trembler devant un loup féroce comme moi !»« Montre-moi où se trouvent les carottes, je les attrape et je m'occupe du fermier. Ensuite, nous partagerons le butin. » Ce qui n'était plus du tout peureux, ce jeune loup. Surtout quand il s'agissait de carottes. Arrivé devant le potager, Petit Loup glissa sous le grillage et s'approcha, ventre à terre, des belles fans de carottes. Il commença à les ramasser, une à une, le plus vite qu'il put. Il avait quasiment fini de tout saisir lorsque les aboiements du chien de garde finirent par réveiller le fermier. Ce dernier sortit en trombe de sa maison, armé d'une grande pelle, et asséna aussitôt un énorme coup, manquant de peu Petit Loup. Celui-ci, qui avait toujours eu l'agilité d'un danseur, esquiva le premier coup, puis le deuxième, et tous les autres, parvenant à se diriger vers le clapier. Il libéra tous les lapins prisonniers, et un, et deux, et trois, et quatre, et cinq, et six, et sept. Une vingtaine passa sous les encouragements de lapins blancs qui les hâtaient de le rejoindre sous le grillage. Passé un à un vers la sortie, Petit Loup se faufila en dernier, la gueule pleine des belles carottes, sous le regard courroucé du fermier, qui avait perdu à la fois son sang-froid et son repas. Une fois à l'abri dans la forêt, Petit Loup partagea comme promis les carottes avec Petit Lapin et ses frères à grandes oreilles. Ils firent le plus grand festin qu'aucun d'eux n'avait jamais fait, ni même jamais osé rêver de leur vie. les péripéties de la journée eurent bientôt raison d'eux. Et après s'être installés confortablement sur le ventre rebondi du loup, les petits lapins sombrèrent dans un doux songe fait de carottes, de légumes et de pelles qui dansaient. Petit loup aurait dû rentrer chez lui, retrouver son père et ses frères avant qu'ils ne s'inquiètent. Mais il redoutait la punition. Il savait que les menaces de Papa Loup passeraient à exécution et que jamais il n'écouterait Petit Loup, ni n'accepterait ses différences. Petit Loup n'avait pas choisi d'être ainsi alléché par les carottes, de préférer la compagnie des lapins à celle de ses congénères sanguinaires. Alors, sans plus réfléchir, Petit Loup se laissa porter par les ronflements de ses nouveaux amis lapins, qui, eux, ne lui voulaient que du bien. Il dormait paisiblement depuis de longues, très longues minutes, lorsque Petit Lapin vint le murmurer à l'oreille. Psst ! Psst ! Petit Loup souleva une lourde paupière.
1: Quoi encore ? On a mangé toutes les carottes !
0: Répondit le lapin. Tiré de sa rêverie, Petit Loup ouvrit un œil inquiet et rétorqua.
1: Mince ! Je n'y avais pas pensé ! Mangera quoi demain ?
0: Et dans un souffle coquin, Petit Lapin chuchota alors.
1: Je sais ! Moi, j'ai toujours rêvé de manger du saucisson !
0: Et voilà, l'histoire est finie. Et maintenant, au lit !

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Tu es là? Tu m'entends? Alors ouvre grande tes oreilles, je vais te raconter une histoire. Une histoire qui est arrivée à Toudou, mon doudou. Toudou est le tout petit poney roux. Toudou, mon doudou, est tout mou, tout fou, tout chou. Il me suit partout. Le voilà. Toudou est au parc. C'est un parc qu'il connaît bien. Toudou, mon doudou, aime beaucoup se promener dans ce parc. À l'entrée, il y a un manège. C'est un vieux manège avec des chevaux de bois. Mais celui que Toudou préfère, c'est le cheval blanc. Parce que c'est le plus grand et qu'il monte et qu'il descend. Un peu plus loin, après le manège, il y a les balançoires vertes qui grincent quand Toudou monte dessus. Et toi, est-ce que tu aimes bien faire de la balançoire? Pour se promener dans le parc, Toudou s'est installé confortablement dans ma capuche pour ne pas avoir froid. Et si tu regardes bien, tu verras ses yeux qui dépassent un peu. Toudou regarde les arbres. Il regarde les pigeons. Toudou regarde les enfants qui jouent au ballon. Certains jouent au basket, d'autres au football. Il y a même des joueurs de tennis. Toudou aimerait bien jouer avec eux. Au bout de la grande allée, Toudou remarque qu'il y a beaucoup de monde. Il voudrait savoir ce qui se passe. Toudou s'approche. Et là, qu'est-ce qu'il voit? Des enfants? Mais qu'est-ce qu'ils font là? Ils se sont arrêtés pour admirer des poneys. Il y a plein de poneys. Il y en a des marrons, des noirs, des blancs. On dirait qu'ils dorment debout. Et toi, est-ce que tu as déjà vu des poneys? Toudou s'approche du plus petit poney. Il a l'air si gentil avec ses grands yeux doux. Et les poils de sa crinière sont roux. Il a de toutes petites pattes, un gros ventre, une longue queue qui touche presque par terre et une tache blanche entre les yeux. Toudou saute de ma capuche pour aller caresser le tout petit poney roux. Toudou aimerait bien faire une promenade dans le parc sur le dos du tout petit poney roux. J'ai compris, Toudou. Tu veux faire un tour de poney. C'est d'accord. Mais avant de monter sur le poney, il faut mettre un casque, mon doudou. Voilà. Viens là. Je vais t'aider à monter. Assieds-toi bien sur la selle, Toudou. Et surtout, accroche-toi bien à la lanière pour ne pas tomber. Mais ce n'est pas facile pour un petit doudou de faire du poney, même si c'est un tout petit poney roux. Le poney marche au pas. Au début, Toudou n'est pas très rassuré.
Ça balance un peu trop sur le dos du poney. Et Toudou glisse d'un côté, puis de l'autre. Ne t'inquiète pas, mon doudou. Je vais rester à côté de toi. Les poneys avancent à la queue leu-leu. Toudou, mon doudou, caresse la crinière du tout petit poney roux. Toudou sourit tout seul tellement il est content de faire du poney comme un grand. Oh, il y a un poney qui lève la queue pour faire un gros caca. Il y a des crottes partout par terre. Ça amuse beaucoup Toudou. Toudou, mon doudou, avance fièrement sur son tout petit poney roux. Il passe à côté du grand bassin, avec un jet d'eau au milieu. Il regarde les canards et les petits bateaux à voile qui voguent sur l'eau. Il regarde les gens assis sur les bancs. Il parle dans des langues que Toudou n'avait encore jamais entendues. Toudou admire les statues. Quelle belle journée. Oh non, c'est déjà fini. La nuit va bientôt tomber et le parc va fermer. Alors Toudou descend du tout petit poney roux et lui fait un gros bisou sur la joue. Et toi, est-ce que tu as déjà fait du poney? Est-ce que cela t'a plu? De quelle couleur était ton poney? Et sa crinière.

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3: Et coucou les petites curieuses et les petits curieux à table.
4: Bonjour, je m'appelle Isaac, j'ai 6 ans et demi. Et je voudrais savoir pourquoi on mange d'abord le yaourt et le fromage en premier, puis après le fruit. Merci, au revoir et merci.
3: Eh ben merci à toi Isaac. Alors donc effectivement quand on mange, on mange toujours le fruit en dernier en gros. C'est ça qui demande Isaac. C'est pourquoi on met d'abord le yaourt et le fromage avant le fruit et pas le contraire. Éric Birloez, vous qui êtes spécialiste de tous nos comportements alimentaires, ingénieur agronome, qu'est-ce que vous lui répondez à Isaac ?
5: Ben, tu as raison Isaac, c'est comme ça qu'on fait. Alors c'est comme ça qu'on fait en France, mais pas dans les autres pays. Et puis même en France, ça fait à peine

0: plus de 100 ans que l'on mange le fromage avant le fruit ou avant un autre dessert. Alors déjà, sur le premier point, il faut savoir que notre manière de manger le fromage, c'est unique au monde. La France, c'est vraiment le seul pays dans lequel le fromage, à lui seul, en tant que tel, c'est un des quatre moments, des quatre temps du repas. D'un vrai repas digne de ce nom, un repas de fête, un repas de famille. Donc on commence par l'entrée, le plat principal, et ensuite le fromage, intercalé donc entre ce plat principal et le dessert. Et ce fromage, eh bien, on a l'habitude de le présenter sous la forme d'un plateau de fromage. Dans les autres pays, on mange du fromage. Un peu, pas beaucoup, ou au contraire beaucoup, mais toujours d'une manière différente à notre manière à nous de manger le fromage. Par exemple, en Allemagne, en Belgique, en Hollande, le fromage, on va surtout le manger au petit déjeuner et parfois aussi le soir, sous forme de tartine. Au Danemark, les Danois, ce sont aujourd'hui les plus gros consommateurs de fromage au monde.
1: Ah oui, oui, plus
0: devant,
1: que les Français.
0: Devant les Français. Alors eux, ils en mangent beaucoup le matin, au petit déjeuner, mais ils ont aussi un fromage qu'on appelle le Danablu, le bleu danois, qui est un fromage qu'ils vont manger au dessert en même temps que les fruits. Et puis en Italie, on mange aussi pas mal de fromage en Italie, mais l'essentiel du fromage que l'on mange, il est dans les plats. On le met sur les pizzas, on le met dans les pâtes et puis dans toutes les autres préparations délicieuses de nos voisins italiens. Et puis enfin, on pourrait prendre l'exemple des pays anglo-saxons, donc l'Irlande, la Grande-Bretagne, et c'est surtout sous forme de sandwich qu'on va manger les fromages et un petit peu à différents moments de la journée, le matin, le midi, en snack, comme on dit aujourd'hui dans la journée.
1: Alors, mais pourquoi le fruit après? Eric Birloès, demande Isaac.
0: Alors, pourquoi le fruit après? Alors, ça n'a pas toujours été le cas. Hein. Déjà, parce qu'il va y avoir une évolution. Le fait de manger le fruit après, comme je le disais, c'est assez récent, puisque jusqu'au début du XXe siècle, donc ça, Isaac, c'était l'époque de tes arrière-grands-parents, hein, le fromage, on pouvait le consommer après le dessert, à la fin du repas. Et c'était une habitude qui venait du Moyen-Âge. À l'époque, on pensait, pour des raisons diététiques, enfin la diététique de l'époque, que si on mangeait à la fin du repas un fromage bien fort, bien affiné, eh ben, ça allait empêcher les aliments mangés avant de remonter dans l'œsophage et dans la bouche. En quelque sorte, le fromage permettait de fermer l'estomac. Et puis l'évolution, parce que les mentalités vont évoluer, la médecine, les connaissances, la diététique. Et donc, petit à petit, on va prendre cette habitude de manger le fromage plutôt un petit peu avant, parce qu'il n'y a plus cette raison médicale qui voulait qu'on la mange à la fin.
1: Bon, allez, moi je suggère qu'on fasse un peu dans l'ordre qu'on veut, mais alors à une condition, c'est qu'on mange tout ce qu'on nous sert. Salut les matelots!

0: Toi, tu vas faire la vaisselle. Toi, tu vas ranger la pièce. 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
1: En avant!
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0: Siffle.

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5: Bonjour, je suis Lewis Trondheim. Je vais vous raconter l'histoire du monsieur qui avait une grosse voix et qui voulait raconter des histoires aux enfants pour les endormir.

0: J'allais dire, il était une fois, mais non, ça se passe maintenant, de nos jours, quelque part dans notre pays. C'est un monsieur qui a une grosse voix, mais qui aime beaucoup les enfants. Alors, il veut leur raconter des histoires pour les endormir, mais comme le monsieur a une grosse voix, les enfants ne s'endorment pas. Par exemple, il raconte l'histoire de la princesse qui cueille des fleurs, qui danse dans la campagne, qui chante des chansons avec tous les oiseaux des alentours. Mais à cause de sa grosse voix, les enfants croient que la princesse est énorme comme 6 hippopotames, qu'elle danse en écrasant toutes les fleurs des champs dans un vacarme digne d'un tremblement de terre gigantesque, et qu'elle chante de sa voix d'ogresse avec des gros oiseaux tout pâteaux comme des dindons, des vautours ou des poulets rôtis. Et ça, les enfants, soit ça les fait rigoler, soit ils ont peur. Et quand on rigole ou qu'on a peur, on ne s'endort pas. Alors, plus personne ne fait appel au monsieur qui a une grosse voix pour endormir ses enfants. Il est un peu en colère parce qu'il pense que c'est injuste, que c'est pas de sa faute s'il a une grosse voix. Mais surtout, il est triste, parce qu'il voudrait bien raconter des histoires aux enfants. Alors, il décide d'escalader les murs des maisons la nuit. Il entre dans les chambres des enfants en cassant les fenêtres dans un vacarme épouvantable. Il déclame quelques phrases.
1: C'est l'histoire d'une petite souris qui voulait être ballerine à l'opéra. Elle dansait en virevoltant comme un élégant brin d'herbe emporté par le vent.
0: Et paf ! Là-dessus, les parents, alertés par le bruit, entrent dans la chambre.
2: Qu'est-ce qui se passe ici ?
0: Le monsieur à la grosse voix saute par la fenêtre et s'enfuit dans la rue en continuant à hurler son histoire.
1: Mais à l'opéra, on ne recrute pas les petites souris. Alors, elle décide de se déguiser en petite fille. En une toute petite fille. La plus minuscule fille ayant jamais existé.
0: Après avoir bien couru, le monsieur avec une grosse voix reprend son souffle, grimpe sur un autre immeuble, casse une nouvelle fenêtre et surgit dans une autre chambre d'enfant.
1: C'est l'histoire d'un poireau magique qui exauce les vœux, mais un cuisinier va le couper en morceaux pour en faire de la soupe.
0: Et c'est comme ça tous les soirs. Il grimpe à une façade, il casse une fenêtre, il commence une histoire, et dès que les parents arrivent...
2: Qu'est-ce qui se passe ici ?
0: Il s'enfuit en courant. Dans la ville, les familles sont très mécontentes. Elles demandent que quelque chose soit fait, et le plus vite possible. La police patrouille dans les rues toutes les nuits. Monsieur le maire, en plus de son travail qui l'accapare déjà beaucoup, est harcelé par des centaines de plaintes. Il n'y a qu'une personne qui est contente, c'est le fabricant de fenêtres. D'ailleurs, il est arrêté par la police. Tout le monde croit que c'est lui le responsable. On le met en prison, mais les enfants ne le reconnaissent pas car il a une petite voix très aiguë. Alors il est relâché et il continue à faire fortune. Pendant ce temps, le monsieur avec la grosse voix sillonne toute la ville. Tantôt au sud, tantôt au nord, tantôt avec un long manteau, tantôt avec un pull, inventant des histoires nouvelles chaque soir avec des lutins, des T-Rex, des ensorceleurs, des chefs d'entreprise, des pommes de terre, des chameaux, des habitants de Vénus, des balayeurs, des pantalons rouges, etc., etc. Mais il n'a jamais le temps d'en finir une seule. Un soir, sans faire exprès, il grimpe le long du mur de chez Monsieur le maire, il casse la fenêtre de la chambre de Blanche et Benoît, les enfants du maire, et il commence son récit.
1: C'est l'histoire d'une licorne qui avait 3 cornes. Elle était rejetée par les siens, ils ne voulaient pas d'elle et de ses 3 cornes dans les vertes prairies parfumées des couleurs de l'arc-en-ciel.
0: Ayant dit ça, le monsieur avec la grosse voix s'arrête et s'apprête à enjamber la fenêtre. Il n'a généralement pas le temps d'en dire beaucoup plus avant que les parents ne fassent irruption dans la chambre. Mais là, non. Pas un bruit dans le couloir. Il regarde les deux enfants, ils n'ont pas l'air effrayés. Il y a même Benoît qui dit
3: « Et après, elle fait quoi la licorne ?»
0: Le monsieur avec la grosse voix penche un peu la tête, scrute les deux enfants du regard. Et un grand sourire partant d'une oreille et allant jusqu'à l'autre vient illuminer son visage. Il demande.
1: Vous n'avez pas peur de moi ?
0: Les enfants répondent.
3: Non, notre papa n'est jamais là, il ne nous raconte pas d'histoire et on s'ennuie beaucoup.
0: Le monsieur cherche une chaise, il en trouve une un peu petite, mais il s'en satisfait, il s'assoit dessus et il reprend son histoire.
1: Après, la licorne à 3 cornes s'est retrouvée dans le désert de la soif absolue. Là-bas, pas une goutte d'eau. Mais c'était pas ça le pire. Le pire, c'était la tribu des Cranahanches. Des créatures très cruelles qui avaient comme une peau de rhinocéros et des grandes oreilles flasques. On les appelait comme ça parce qu'ils portaient les crânes de leurs ennemis à une ceinture sur leurs hanches. Notre licorne les entendit alors qu'ils étaient en pleine réunion et préparaient un plan d'attaque pour envahir les vertes prairies des licornes. Ils allaient mettre le feu en plein d'endroits et les licornes allaient se jeter dans la seule ouverture restante au centre de laquelle un piège avait été creusé. Il fallait prévenir ses amis licornes, mais c'était trop tard. Les Cranahanches étaient déjà en route. Et ils se dispersaient aux 4 coins des vertes prairies, mettant le feu de ci, de là. Notre ami licorne ne voyait qu'une chose à faire, boucher le trou qui servait de piège. Un gros rocher n'était pas loin. Elle a tenté quelques ruades pour le faire bouger, Mais rien n'y a fait. Le son d'une cavalcade commençait à s'approcher. Toutes les licornes effrayées par les feux allaient se jeter dans le piège. La licorne à trois cornes a alors pris son élan, beaucoup d'élan, et s'est jetée la tête la première sur l'énorme rocher. Le bloc de pierre est alors sorti de sa base et a roulé dans le piège juste au moment où toutes les licornes allaient tomber dedans. Elles ont alors pu sauter et courir dessus, échappant au plan machiavélique des crânes à hanches. Très en colère, elles ont alors toutes contourné le feu et chassé leurs ennemis à coups de cornes dans les fesses. De retour, elles ont vu notre ami licorne affalé par terre, la tête en sang. Ses trois cornes étaient cassées sous l'effet du choc, mais elle allait s'en remettre. Toutes les licornes se sont excusées, l'ont soignée et lui ont fait la fête. Ses trois cornes n'ont jamais repoussé, mais ses amis licornes lui ont fabriqué un casque exprès pour elle avec trois cornes d'or.
0: Les deux enfants du maire applaudissent.
3: Bravo, bravo!
0: Le monsieur avec la grosse voix salue son public et va pour s'en aller.
3: Tu reviendras demain?
0: Demande Blanche.
3: Oui, s'il te plaît,
0: dit Benoît.
3: On va cacher la fenêtre cassée avec des rideaux et papa ne verra rien.
1: C'est d'accord,
0: répond le monsieur avec la grosse voix. Il leur fait signe de la main et disparaît dans la nuit. Le lendemain, il revient, il raconte une histoire et il s'en va de même, le surlendemain aussi. Puis toute la semaine, puis tout le mois, puis un soir, lorsqu'il revient dans la chambre, il est attrapé par la police et le maire lui passe les menottes. Derrière lui, les deux enfants sont en pleurs. Ils crient pour qu'on le relâche, pour qu'il raconte encore des histoires. Ils disent qu'il est gentil, que ses histoires sont trop bien. Et que si leur papa n'obéit pas, ils ne lui feront plus de bisous de toute la vie. Et toute la vie, c'est long. Alors, monsieur le maire décide de faire la seule chose à faire. Il paye grassement les policiers qui sont sur place pour acheter leur silence. Il fait savoir publiquement que le monsieur qui casse les fenêtres a été arrêté et emprisonné au fin fond du pays. Et il engage le monsieur qui a une grosse voix pour être la nounou de ses enfants. Comme vous le voyez, c'est une histoire qui se termine très bien. Sauf pour le fabricant de fenêtres qui a beaucoup moins de travail. Voilà, l'histoire est finie, et maintenant...
1: Au lit !

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2: Je m'appelle Philéa, j'ai 6 ans, j'habite à Nantes. Il était une fois un groupe qui visite un château et il y a une dame qui dit « J'ai peur, il paraît qu'il y a des fantômes ici ». Il y a le guide qui dit « Non, je vis là depuis 600 ans et j'en ai jamais vu ».
3: Oh là là, 600 ans mais attends, c'est pas normal ça.
4: Bonjour, je m'appelle June, j'ai 11 ans et demi, j'habite à Bayonne et j'aimerais vous donner une blague qui est vraiment drôle.
3: Ah, on a hâte de l'entendre, June.
4: Comment appelle-t-on un chien qui n'a pas de pattes ?
3: Un chien sans pattes, on l'a patte ?
4: On l'appelle pas, on va le chercher.
0: Trop bien ta blague !
5: Salut l'enfant, c'est Maya du Québec. Je vais vous raconter une blague. C'est un garçon qui rentre dans un café. Plouf !
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3: Les contes de la Maison Ronde. Le petit poussé. Chapitre 3. Le stratagème a échoué. Les oiseaux ont picoré les miettes de pain que le petit poussé avait semées pour retrouver son chemin. La première fois, ça avait bien marché avec des cailloux. Mais là, non. Et le voici, ce tout petit poussé, avec ses frères, plus grands, mais pas tellement, qui errent dans la forêt, dans l'inextricable forêt. Pas rassurés du tout. Ils sont perdus et ils sont tristes. Leurs parents les ont abandonnés. Il ne manquerait plus que la nuit tombe et avec elle son cortège de bruits qui font peur et que sortent les loups, touchant du bois pour que la nuit ne tombe jamais.
4: Alors moi, aujourd'hui, j'ai une question. Pourquoi, toi, la forêt, tu as permis aux oiseaux de manger notre pain ?
5: Ce n'était pas le jour des enfants, décidément.
4: Nous étions complètement perdus. Perdu et trempé sous la pluie, la forêt était pleine de boue et de bruits bizarres. Impossible de comprendre dans quel sens nous marchions, tout se ressemblait. Nous étions perdus dans un labyrinthe infini de troncs d'arbres. Et puis le jour a commencé à se transformer en soir. Et nous avons entendu les loups.

Alors, par-dessus la peur, il s'est passé quelque chose d'incroyable. Mon frère, le cinquième, s'est mis à chanter une chanson, d'abord tout doucement, et puis un peu plus fort.

0: très serrés pour ne pas se perdre les uns les autres. En plus d'être déjà perdus dans la forêt, on ne voulait pas se perdre entre frères. À un moment, il m'a semblé voir une lueur qui tremblait au milieu des arbres. Elle apparaissait et elle disparaissait. Mon frère, le deuxième, a rapproché ses mains l'une contre l'autre pour que je puisse mettre mon pied dessus, et de là, je suis monté sur les épaules de mon frère, le premier, qui était aussi le plus grand. Je n'arrivais pas à voir assez haut. Alors, j'ai encore attrapé une branche et je suis monté dessus. De là-haut, j'ai pu voir qu'il y avait effectivement une lueur. Comme une petite flamme de bougie.
1: Cette obscure lueur n'était pas la lune. Oh non! Les enfants ont marché dans sa direction, irrésistiblement attirés par son éclat vacillant.
0: Cette lumière était très étrange. Mais c'était notre seul repère pour essayer d'avancer sans tourner en rond, alors on s'est mis à la suivre.
1: Comme des papillons attirés par une lampe.
0: Il doit bien y avoir quelqu'un derrière cette lumière. Voilà ce qu'on pensait. Parfois, on avançait et on ne la voyait plus. Parfois, elle se mettait à nouveau à nous attirer en envoyant sa pâleur tremblante entre les branches. Il doit bien y avoir quelqu'un derrière cette lumière. Voilà ce qu'on se disait.
1: Il doit bien y avoir quelqu'un derrière cette lumière.
2: Quelqu'un derrière cette lumière. Il doit bien y avoir quelqu'un derrière cette lumière.
3: Il doit bien y avoir quelqu'un derrière cette lumière.
2: Il doit bien y avoir quelqu'un derrière cette lumière.

0: La nuit était complètement tombée maintenant. Les enfants avaient traversé une grande partie de la forêt. Ils étaient très loin de chez eux. Mais en montant une dernière fois sur les branches d'un arbre, Pousset a vu que la lumière venait d'une maison au milieu du bois sombre. Une très grande femme était devant la porte et regardait au loin. Une femme solide comme un chêne.
1: Nous avons enfin rejoint la maison. Et là, la porte était fermée. Aucun de mes frères n'osait frapper. Tous me disaient « Vas-y, toi, Pousset, vas-y, toi !» Et c'est moi, Pousset, qui me suis avancé en retenant mon souffle. J'ai frappé un coup d'abord, puis deux autres coups très rapides et la porte s'est ouverte. Devant moi, il y avait la plus grande femme que j'ai jamais vue. Derrière moi, il y avait mes frères serrés les uns contre les autres. Et encore plus loin derrière, on entendait les hurlements des loups.

0: Bonjour, madame. On ne vous dérange pas ?
1: Qui es-tu, petit bonhomme ? Et qui sont ces grands malins serrés derrière toi ?
0: Nous sommes tous frères, et nous cherchons un abri car nous nous sommes perdus dans la forêt et dehors il y a les loups.
1: C'est toi, le plus petit, qui a frappé à cette porte.
0: Je suis le plus petit, mais à l'intérieur de moi, c'est grand.

0: À l'intérieur de moi, il y a des montagnes, madame. Des horizons. Et tout un cosmos d'étoiles inconnues. À l'intérieur de moi, c'est grand comme le Sahara. Je suis riche à l'intérieur, madame. Et je me présente à vous comme un prince oriental. Pour vous demander l'hospitalité pour mes frères et moi, si vous le voulez bien. Au moins pour eux, cette nuit.
1: Tu es bien drôle. Ça me plairait bien de te faire entrer pour partager un moment avec toi. Mais hélas, mes pauvres enfants, vous avez laissé votre petit frère frapper à la plus mauvaise porte. Ici, c'est la maison de l'ogre. Et moi, je suis sa femme, l'ogresse. Si je vous fais entrer maintenant, l'ogre ne manquera pas de vous manger cette nuit.
0: Ah oui. C'est fâcheux. Je me suis tourné vers mes frères pour savoir ce qu'on devait faire, mais comme ils regardaient l'ogresse avec des yeux en tire-bouchon de cochon et la bouche ouverte et muette, j'ai dit à la dame « Si vous nous faites entrer, monsieur nous mangera. Mais si vous nous laissez dans le bois, les loups nous chasseront pour leur dîner. Personnellement, je préférerais que ce soit monsieur qui nous mange. Ce serait bien aimable de votre part de nous laisser entrer pour nous mettre à l'abri des bêtes féroces, s'il vous plaît, madame. »
1: Ah ah. Tu préfères la marmite bouillante au croc du loup. Très bien. Entrez. Cachez-vous sous cette table. Je vais mettre une grande nappe jusqu'au sol pour vous cacher. Et je vous ferai échapper demain. Pas un jour de plus. Entendu ?
0: Et nous voilà tous les sept assis sous la table de l'ogresse. Enfin à l'abri !
2: C'est-à-dire que dans les ténèbres, même une obscure lueur devient un espoir.

0: Et l'histoire aurait pu finir en queue de poisson si elle s'était arrêtée là. Nous aurions laissé nos amis en grand danger, cachés sous la table de l'ogre, et le suspense aurait été insoutenable. Mais on n'aurait jamais su la suite. Et vous n'auriez pas pu dormir. Vous vous seriez posé des tas de questions. Est-ce qu'ils vont réussir à s'échapper? Ou est-ce qu'ils vont rester sous cette table jusqu'à la fin des temps? Et dans ce cas, comment ça va se passer quand ils vont grandir? Est-ce qu'ils ne vont pas finir par se sentir à l'étroit? Et si une jambe, un bras, une bouche, un nez, par malheur, dépasse? L'ogre ne risque-t-il pas de les découvrir? Mais heureusement, l'histoire n'est pas finie. Vous vous en doutiez, car vous savez qu'il reste encore 2 épisodes. Et le petit poussé n'a pas dit son dernier mot.
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4: Et coucou les petites curieuses et les petits curieux, venez, on plonge dans notre cerveau.
5: Oui, bonjour, c'est Manuel, j'ai 11 ans, et je voudrais savoir la différence entre le subconscient, l'inconscient et la conscience. Au revoir.
4: Quelle question précise, Manuel, la différence donc entre le subconscient, l'inconscient et la conscience. Je suis avec Christophe André qui est médecin psychiatre, donc il va pouvoir largement te répondre, même si ce n'est pas forcément facile en 3 minutes, Christophe André.
6: Oui, bah bravo Manuel, là on sent peut-être le futur psychologue ou le futur psychiatre en toi. Tu as l'air de connaître déjà des tas de choses sur le fonctionnement de notre esprit. C'est une super question. Comment marche notre cerveau? C'est un peu ça, finalement, la question. Ben, il y a d'abord tout ce qui est conscient dans notre cerveau. Ce qui est conscient, c'est ce qu'on voit avec notre esprit, ce qui est sous nos yeux, ce qu'on peut comprendre en nous. C'est par exemple, quand tu es dans ta chambre, l'équivalent de ce que tu vois. Quand tu es dans ta chambre, tu vois ton lit, ton tiroir, le dessus de ton bureau, etc. Et au fond, si je suis conscient de mes qualités, de mes défauts, des souvenirs de ma vie, ben c'est que dès que je fais l'effort de me concentrer dessus, ça arrive à mon esprit. Ça, c'est facile. Après, le subconscient, on pourrait dire que c'est au fond tout ce que tu dois faire un effort pour le faire venir à ton esprit. C'est-à-dire des trucs que tu as un peu oubliés. Et tu te dis, attends, réfléchis, souviens-toi, c'était l'été dernier. Ah oui, c'est ça, tu avais fait cette randonnée à la montagne.
4: Ah, donc ça, c'est un peu associé à la mémoire, le subconscient.
6: Absolument, c'est tout ce qui n'est pas en vitrine, tout ce qui n'est pas immédiatement accessible. Et par exemple, tu es toujours dans ta chambre, donc le subconscient, c'est pas ce que tu vois comme ça, mais c'est ce qu'il y a dans les tiroirs, au fond des placards, sous le lit. Il te faut aller le chercher. Le subconscient, c'est tout ce qu'il te faut aller chercher dans ta mémoire, notamment, ou un peu dans tes rêves, ou dans tes idéaux, ou dans tes complexes, pour aller les chercher. Mais c'est encore accessible. Si tu fais un effort de réflexion, de mémoire, tu vas y arriver. Et puis l'inconscient, alors là, laisse tomber l'inconscient. C'est tout ce que tu trouveras jamais de façon volontaire. C'est tout ce qui a disparu, tout ce qui n'est plus là, tout ce qui s'est effacé dans ta mémoire, mais qui peut-être continuer d'agir. Alors l'inconscient, c'est par exemple, si quand tu étais tout petit, tu avais 3 mois, 6 mois, 1 an, si tes parents t'ont fait plein de câlins, s'ils sont bien occupés de toi, si c'était une période de ta vie très heureuse, inconsciemment, tu t'en souviendras, tu auras confiance dans les autres, tu accepteras qu'on te fasse des bises, etc. Si par contre, tu as été un petit garçon qui n'a pas eu de chance, que les parents n'ont pas pu bien s'en occuper, inconsciemment, tu seras moins en confiance avec les gens parce que tu auras moins eu de souvenirs, d'amour très tôt, etc. Donc, tu vois, l'inconscient, c'est un vrai mystère parce qu'on ne peut s'apercevoir de ce qu'il y a dans notre inconscient que par hasard, un petit peu. Tout à coup, on se dit, mais finalement, si j'ai tellement peur de passer au tableau, est-ce que c'est parce que je ne suis pas sûr de moi? Est-ce que c'est parce que j'ai mal appris ma leçon? Ou est-ce que c'est parce qu'inconsciemment, j'aime pas qu'on me regarde? Et alors pourquoi j'aime pas qu'on me regarde? Et tous ces trucs-là, soit on se dit, laisse tomber, perds pas ton temps à chercher de ce côté-là. Soit après, quand on est adulte, on va faire ce qu'on appelle des psychothérapies pour comprendre comment marchent les coulisses de notre esprit, tous ces trucs très très lointains qu'on a oubliés. Voilà. Mais l'inconscient, c'est un vrai mystère finalement pour la psychologie des humains.
4: Et c'est pas toujours facile à gérer. Salut les matelots!

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1: Quelle bestiole as-tu choisi? Il faut vraiment tendre l'oreille, car il a l'air très silencieux. Il faut beaucoup se concentrer pour l'entendre. Mais oui, j'ai pigé. C'est un animal qui vit dans les fleurs. Lui-même, d'ailleurs, ressemble à une fleur, avec ses belles couleurs. Mais ce serait une fleur qui vole. Allons le rejoindre. Pas besoin de matériel, juste de bonnes chaussures de marche et des lunettes de soleil. Sautons dans le monde léger et coloré des papillons.

0: On aurait pu le chercher dans un jardin ou dans une prairie, mais je crois qu'il nous attend dans un champ de coquelicots.
1: On peut trouver des papillons partout dans le monde, partout où il y a des fleurs, sauf aux deux extrémités de la Terre, car ils ne supportent pas l'extrême froid. Le papillon adore la chaleur.
0: Alors, où se cache-t-il ? En général, il se met à l'abri sous une feuille ou dans l'herbe profonde. Ah, le voilà ! Qu'est-ce qu'il est beau !
1: D'un point de vue esthétique, le papillon est très gracieux, avec ses quatre ailes accrochées à son corps, tout fin, long comme une brindille et divisé en trois parties. La tête, surmontée de deux antennes, l'abdomen et le thorax avec ses trois paires de pattes.
2: Bonjour, Butterfly.
3: Je ne m'appelle pas Butterfly. Je m'appelle Papillon.
2: Oh, tu ne veux pas que je t'appelle Butterfly? Tu n'aimes pas ton nom en anglais?
3: Tu aimerais, toi, qu'on t'appelle Mouche à beurre? Parce que c'est ça que ça signifie en anglais, Butterfly. Mouche à beurre. C'est un peu ridicule, non? Papillon, c'est plus joli. Bon, assez parlé. J'ai soif. Ma trompe paille est prête. Je viens de gagner mes ailes après avoir passé les trois autres étapes de ma vie. Maintenant que je suis un papillon, je peux choisir ma première fleur.
1: Avant d'avoir sa forme définitive, le papillon passe par trois étapes. Il est d'abord une chenille, puis cette chenille s'enroule dans un cocon fait de fils de soie pour devenir une chrysalide, qui, lorsqu'elle est assez grande, devient le papillon.
3: Allez, aide-moi à décider par quelle fleur je vais commencer. La rose trémière, la valériane, le tournesol. J'ai soif de petit nez. Attention! Impact pesticide! Vite, fuyons avant que tous ces produits gluants ne collent mes ailes. Vite, il faut que j'arrive à me cacher dans une fleur. Là-bas, dans ce bosquet.
0: Ouf, tu l'as échappé belle. Allez, reprends des forces au soleil. Il brille tellement aujourd'hui, ça va te requinquer.
3: Oh, tu as raison. Je vais prendre un bain de soleil et me détendre. Ils me mettent tellement en colère, ces humains, avec leurs pesticides. Après, je pourrais repartir butiner.
1: Le papillon reprend de l'énergie grâce au soleil. Il a besoin de sa chaleur pour continuer à voler, comme un avion qui fonctionnerait à l'énergie solaire et qui rechargerait ses batteries en mettant ses panneaux face au soleil.
3: Ça fait du bien. Mais tu sais pas pourquoi je suis tellement en colère. C'est pas seulement à cause des pesticides, c'est à cause du poète Jean de La Fontaine. Il ne m'a même pas consacré une fable à moi. Le papillon qui suis si beau. C'est un comble, non? En plus, quand il parle de moi, il dit n'importe quoi. Je suis chose légère et vole à tout sujet. Je vais de fleur en fleur et d'objet en objet. Pouf. Mais c'est faux. Je ne suis pas futile. Si je butine et que je vais d'objet en objet, comme il dit, ce n'est pas pour le plaisir. Je vais de fleur en fleur pour me nourrir. Butiner, c'est la vie.
1: Eh oui, car butiner, c'est se nourrir pour le papillon. D'ailleurs, il ne mange pas. Il boit car il ne se nourrit que de liquide. Il ne peut pas mâcher non plus. Il n'a pas de dents. Alors, pour butiner, il se sert d'une trompe. Comme celle d'un éléphant, mais en beaucoup, beaucoup, beaucoup, beaucoup plus petit. Elle est en forme de paille et se déroule comme une longue langue. Quand elle s'enroule, ça lui permet d'aspirer le pollen.
3: Oh, il ne faut pas trop que je m'attarde au soleil, sinon je vais complètement m'assécher. Il faut que je boive rapidement. Alors, quelle fleur choisir?
0: La passiflore.

0: Le papillon se met à trembler comme s'il avait peur ou très froid. C'est sa façon d'éloigner les prédateurs. Tu as besoin d'aide? Tu veux que je le tue?
1: Oh, jamais de la vie! Je sais me défendre sans tuer mes frères insectes. Même s'ils veulent me manger, tuer, c'est la solution de facilité des humains. Nous, les papillons, pour éviter le danger, nous avons une solution implacable. La fuite!
0: Les animaux ne tuent que s'ils ont besoin de se défendre ou de se nourrir. Mais le papillon n'a pas d'armes. Alors pour éviter tous les dangers potentiels, les lézards, les oiseaux, les serpents, il n'a pas d'autre solution que de fuir et de se cacher.
1: Heureusement que je sais me camoufler. Grâce aux couleurs de mes ailes qui se fondent dans le décor, je peux imiter les feuilles, les épines, les araignées, les frelons et même des crottes. Il me suffit de refermer mes ailes et hop, ni vu ni connu.
0: Bravo, quel talent!
1: La passiflore. Oh, quel délicieux nectar.

0: Tu devrais goûter. C'est doux. Le nectar des fleurs est composé d'eau et de sucre naturel. C'est une bonne dose d'énergie pour moi.
1: Dommage que je ne puisse pas y goûter. Dis donc, tu dois être épuisé à force de battre des ailes comme ça. Tu veux pas dormir un peu?
0: Jamais de la vie. Je ne dors jamais. Ma vie passe trop vite.
1: C'est vrai que ta vie est éphémère. À peine quelques semaines, au maximum quelques mois. Certains papillons ne vivent même qu'une seule journée.
0: Ma vie de papillon est peut-être courte, mais elle est très utile. En butinant les fleurs, je lâche des miettes de pollen dans l'air qui sont transportées par les vents. Et quand les graines arrivent sur un arbre fruitier, sur une plante ou sur une fleur, c'est comme si je l'avais plantée. Ça permet aux fleurs de devenir des fruits, des légumes. Je les pollinise. Mais je suis aussi très utile à l'inspiration. J'inspire les artistes, les bijoutiers, le nœud papillon. C'est moi. Le baiser papillon. C'est moi. Colle tes cils contre ceux d'une personne que tu aimes. Bats des cils comme je bats des ailes. Tu verras comme c'est doux, le baiser papillon. Je suis le symbole du bonheur. Oh là, il faut que je m'envole loin d'ici. Il y a un petit garçon qui essaie de m'attraper avec un filet. Oh, au revoir.
1: Au revoir, papillon. À ton avis, comment dit-on papillon en anglais? Butternut? Butterball? Butterfly? Bravo! C'était Butterfly. C'était bestiolement génial.
2: La la la la la la la.
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2: 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Voici ma blague. Qui a inventé l'expression « bon sang » Dracula.
0: Elle est super cette blague.
3: Bonjour, je m'appelle Auguste, j'ai 8 ans, je vis à Mayotte.
4: Auguste, on te passe le bonjour jusqu'à Mayotte, dans l'océan Indien.
3: Voici ma blague. Qu'est-ce qui est rose et qui reste immobile? Bah c'est un flamant rose.
5: Bonjour, je m'appelle Sarah, j'ai 6 ans, je vous appelle de Londres.
4: Oh, hello! Une blague de Londres, en Angleterre.
5: Voici ma devinette. Il y a 10 poissons dans la mer. 5 se noient, combien y en reste-t-il? 10, les poissons ne se noient pas. Ah, au revoir.
6: Bonjour, je m'appelle Aimée et j'ai 8 ans.
4: Bonjour Aimée.
6: J'habite à Londres. Voici ma blague. 3 monsieur marchent dans la rue. Un monsieur a un t-shirt, l'autre a un parapluie et le dernier a un kawaii. Qui est le plus mouillé? Personne, parce que j'ai jamais dit qu'il pleuvait. Au revoir.
0: J'adore, mais j'adore.
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0: Alors que Tintin et Milou étaient partis pour une longue croisière en direction de Shanghai, ils se sont retrouvés embarqués dans une sombre histoire de fouilles archéologiques et de contrebande de drogue. Après une traversée houleuse du désert arabique, Tintin a été contraint de s'enrôler dans une garnison. Il venait de trouver des cigares marqués du signe du pharaon Kiosk dans le bureau du colonel. Lorsque découvert, il a été condamné à mort pour espionnage. Sauvé par les Dupont, Tintin a pu s'enfuir en avion. C'est en Inde qu'il a atterri. Là, dans la jungle, il a retrouvé le professeur Cyclone. Mais celui-ci semble avoir perdu la raison. Avec l'aide de ses nouveaux amis, les éléphants, Tintin tente de rejoindre un endroit où le faire soigner.
1: Là-bas, j'aperçois la terrasse d'un bungalow. Approchons-nous, vieux frère. Bonjour, monsieur. Excusez-moi si je vous dérange. Mais voilà, j'ai trouvé cet homme errant seul dans la jungle.
2: Hey, mon scotch.
1: Il a visiblement perdu la raison. Savez-vous s'il y a un médecin à proximité?
2: Vous avez de la chance. Le docteur Fini est justement en tournée dans le district. Je peux le faire appeler tout de suite, si vous voulez.
1: Vraiment, ce serait très aimable à vous.
0: Quelques instants après...
1: Et voilà toute l'histoire, docteur. Pensez-vous que cet homme pourra un jour recouvrer la raison?
3: C'est possible. En tout cas, il faut qu'il soit conduit immédiatement dans un asile. Il y en a un, à 30 000 d'ici. Son directeur est un de mes amis. Vous pourriez lui amener le malade demain, qu'en dites-vous?
1: Si vous pensez que c'est ce qu'il gagne mieux à faire...
2: En attendant, vous êtes mon invité, young man. J'ai justement organisé pour ce soir une petite réception. Vous pourrez faire ainsi connaissance avec la society du district.
1: Avec plaisir, Major.

0: Je vous présente notre sympathique passeur, Mr. Peacock.
1: How do you do, sir?
0: Et voici Mrs. Hunt, Mr. Snowball.
2: Hello.
3: Nice to meet you.
4: Enchanté.
0: Notre célèbre écrivain, Mr. Slotsky.
5: Bonsoir.
4: Ravi de faire votre connaissance.

0: Vous comprenez, nous aimons notre privée de temps en temps entre nous pour jouer au bridge et porter un toast à notre cher George V.
1: Ah, je vois. Mais dites-moi, Major, quelle est cette arme curieuse qui est accrochée au mur? Serait-ce un poignard hindou?
0: Il s'agit d'un kutar à lame dite langue de bœuf. Ah. Je l'ai reçu d'un fakir qui m'a assuré que cette arme avait le pouvoir d'aller se planter d'elle-même devant toute personne menacée d'un grave danger. Mmh. Attendez, je vais vous la faire voir de plus près. Je suis désolé, il m'a échappé. Comme c'est étrange qu'il se soit planté devant vous. J'espère que vous ne verrez pas là un sinistre présage.
1: Mais pas du tout, Major. Rassurez-vous, ce n'est qu'une pure coïncidence. Et puis, je ne suis pas impressionnable à ce point.
0: Ne vous inquiétez pas, mes amis, ce n'est que le vent. Nous allons avoir une tornade ce soir.
2: Oh my God! Qu'est-ce que c'est que
1: ça? Cela venait de la chambre du professeur Cyclone. Vite! Plus personne. Il a dû sortir par la fenêtre. À moins qu'on l'ait enlevé.
3: Oh! Mais c'est ma femme.
1: Elle s'est évanouie.
3: Allongeons-la. Sous ce canapé.
0: Personne. L'agresseur a dû s'enfuir.
4: Oh, my dear. Le bonnet des esprits. Tout va bien.
2: Oh, mon Dieu. Mon Dieu, un fantôme. J'ai vu un fantôme. Quelle horreur.
1: Le poignard.
0: Comment ça, le poignard?
1: Je l'avais posé là sur la table. Il a disparu.
5: Saïd! Saïd! J'ai vu un esprit. Un esprit tout blanc qui courait dans la forêt.
0: Oh. Drôle de fantôme qui a besoin de s'emparer d'un poignard. Malheureusement, impossible de le poursuivre cette nuit. Le temps est trop déchaîné. Nous verrons demain matin. En attendant, prenons un bon whisky. Oh. Le lendemain.
1: Essaie de ne pas perdre sa trace, mon vieux Milou. Son chapeau. Nous sommes sur la bonne piste. Drôle de couvre-chef tout de même pour un explorateur. Je me demande comment il m'irait. Alors, Milou, comment tu me trouves?
2: Tintin, attention derrière toi!
1: Sapristi!
6: Il va mourir, démon!
1: Mais ma parole,
2: il est fou!
1: Il faut que je parvienne à lui reprendre ce poignard sans quoi. Professeur, regardez là-bas. N'est-ce pas le dieu Osiris?
7: Osiris? Où ça?
1: Donnez-moi cette arme! Et voilà!
7: Mon poignard! Je veux mon poignard!
1: Pas question, fille.
8: À son âge, pleurer comme un bébé.
1: Et maintenant, vous allez me dire pourquoi vous avez cherché à me tuer. Allons, répondez.
7: Ce n'est pas moi. Ce sont les yeux.
1: Les yeux? Quels yeux?
7: Quels yeux? Oui, je me souviens... Non, mes yeux ne te verront plus.
1: Oh non, voilà qu'il
7: non,
1: remet ça.
7: Mes yeux ne te
1: Ramsès II, vous allez immédiatement retourner auprès de ses yeux. Allons,
7: ah,
1: en route.
7: Ah bah oui, d'accord.
1: Viens, Milou, suivons-le à distance. Peut-être que nous aurons la clé du mystère.

0: Voilà.
1: Oh, les yeux.
2: Mais alors, qui est ce fakir?
0: Tintin est-il mort?
1: Non, il n'a pas voulu se laisser tuer.
0: Incapable! Eh bien, j'emploierai l'homme qui écrit. Il sera sûrement plus obéissant. Et lui, au moins, n'aura pas besoin d'être hypnotisé.
3: Où les mains?
0: Tintin!
3: Vous allez me suivre jusqu'au bungalow du major pour que nous éclaircissions tout cela. Entendu? Mais ne me regardez pas comme ça, enfin. Je... Oh, vous... Oh, ses yeux...
0: Je te tiens, sale fouinard.
4: Oh, le mignon petit jouet.
3: Quoi? Paf. Bon sang, il a pris...

0: Mon revolver. Tous aux abris.
1: Oh, il n'y a plus pif paf.
0: Oui, voilà, fini de jouer. Maintenant, tu viens avec moi. Et pendant ce temps-là, le fakir a disparu, évidemment. Bon, laissons-le courir et allons chez l'homme qui écrit. Cela ne peut être que Zlotsky.
2: Quelques minutes plus tard...
0: Je vais être franc avec vous. On en veut à ma vie. Alors vous allez me dire tout de suite ce que vous savez à ce sujet.
3: Moi ? Mais je ne comprends pas.
0: Pas de mensonge. Parlez, et plus vite que ça.
1: Sinon, pif paf.
3: Attendez, attendez. Ne tirez pas. Je vais parler. D'accord. À vrai dire, je ne sais pas grand-chose. Il s'agit d'une bande internationale de trafiquants de drogue. Ce sont eux qui cherchent à vous supprimer.
0: Et vous faites partie de cette bande ?
3: C'est-à-dire... il y a ici certains membres de cette organisation. Ils vous ont reconnu, alors ils ont télégraphié au chef.
0: Et qui est ce chef ?
3: Attendez... Cet homme a été très surpris de vous savoir toujours en vie. Il a donné l'ordre de vous faire disparaître. C'est le fou qui devait vous abattre, et c'est dans ce but qu'il a été hypnotisé.
0: Bon, mais alors quel est le nom de ce chef ?
3: Je ne peux pas vous le dire. C'est impossible. Il punit de manière terrible tous ceux qui le trahissent.
0: Mais je dois savoir.
3: Il s'appelle...
0: Ah ! Quelqu'un était derrière les persiennes. Vite, rattrapons-le.
3: Je suis déjà puni. C'est la vengeance de la bande. La fléchette qui m'a piqué est empoisonnée au suc de Radjaïdja, le poison qui rend fou.
0: Le poison qui rend fou ?
3: Le chef ? Son nom ?
0: Dites-le-moi, vite !
3: Il était une bergère, héron, héron, petit papa.
4: Oh. Allons, les enfants, la récréation est finie. Qui peut me dire qui a succédé à Ramsès II ?
5: Moi, monsieur ! Moi, monsieur !
6: Maintenant, ils sont deux à être complètement siphonnés.
0: Eh bien, docteur, nous voilà maintenant avec deux fous sur les bras.
7: Conduisez-les à l'asile dès demain. Je vais vous faire une lettre à remettre au directeur de l'établissement.
0: Voici une lettre du docteur Finet, monsieur le directeur. C'est au sujet de ces deux malades que je vous amène.
8: Bon, je vois. Oh, très bien. Infirmière ? Infirmière ! Occupez-vous de ces deux messieurs, je vous prie.
9: Bien, docteur.
8: Voulez-vous bien m'accompagner pour les formalités d'usage ?
0: Bien sûr, je vous suis.
9: C'est parce que moi...
8: Pardon. Par ici. Voyez, c'est dans une cellule semblable à celle-ci que vos pauvres amis seront logés.
10: Ce n'est pas mal du tout.
8: Heureusement que le docteur Finet a pris soin de m'écrire cette lettre. Jamais je n'aurais deviné que ce jeune homme était un fou dangereux. Ne vous inquiétez pas, messieurs. Votre ami sera très bien soigné ici.
11: Nous plaçons toute notre confiance en vous, mon ami. Au revoir.
3: Au revoir, Papa Noël.
10: Tout en amour, vous avez été à déjeuner.

0: Allô? Oui, chef. J'ai remplacé la lettre du docteur par une autre en imitant son écriture. Elle disait que c'était Tintin lui-même qui était fou.
1: Ouvrez-moi! Monsieur directeur!
2: Si vous ne vous tenez pas tranquille, on va vous passer la camisole de force. C'est compris?
1: Mais monsieur, si c'est une plaisanterie, elle doit cesser tout de suite. Ce n'est pas moi qui suis fou, mais les deux hommes que j'ai amenés ici.
2: Eh oui, bien sûr. Et moi, je suis champion de cricket.
1: Fou. Ils me prennent pour un fou. C'est inimaginable.
3: Là, je ne l'ai jamais vu aussi énervé.
4: C'est l'heure de la soupe.

0: soupe. Puis quoi encore? Voilà ce que j'en fais, moi, de votre soupe. Vite, c'est le moment. Non.
1: Plus que ce mur à franchir et je suis libre. Mais comment faire? Ah, Milou, si seulement tu pouvais me faire la courte échelle. Milou, non, ce n'est pas le moment de jouer à cache-cache. Qu'y a-t-il derrière ce buisson? Un trou. Eh bien, à défaut d'une échelle, nous allons jouer les passe-murailles. Bien joué, Milou. Mais moi, ils sont pas ici. Un train. Soit je saute dedans, soit je suis repris. Il n'y a pas à hésiter.
2: Bah, et moi, alors?
3: Arrêtez-le! Arrêtez-le!
4: Malheur! Il nous a échappé. Bon, je sais ce que je vais faire. Ce train se dirige vers Arbuja. Je vais tout de suite téléphoner à la gare pour donner son signalement.
1: Ouh, sauvé. Pourvu que Milou ait la bonne idée de suivre la voie. À la première occasion, je descends.
5: Tiens, tiens, comme on se retrouve. Hein.
1: Encore vous.
5: Quel heureux hasard, n'est-ce pas?
6: Je dirais même plus. Quel heureux hasard.
5: Alors même que nous avions complètement perdu votre trace.
6: Qu'est-ce qui se passe? Quelle telle lumière?
5: Mais non, Milou, c'est un tunnel. Ne lâche pas Tintin sur...
6: Ne t'en fais pas. Je le tiens. Hein? Mais où est-il? Ça perd les pompettes. C'est de toi?
5: Vite. Cherchons-le, il ne peut pas être loin.
6: Oui, moi, il ne peut pas être vite.
5: Que se passe-t-il encore?
6: Quelqu'un a tiré le signal là.
5: Madame, excusez-moi, auriez-vous par hasard aperçu un jeune homme, pas très grand, avec une houppette?
7: Ah oui, c'était un tout jeune homme. Il m'a demandé de le cacher, mais j'ai tiré sur la sonnette. Seulement, il a profité de l'arrêt pour filer. Je l'ai vu partir par là.
5: Bien, allons-y. On ne peut pas avoir pris une grande avance sur nous.
6: Oui, nous l'aurons vite rejoint.
1: Et voilà, le tour est joué.
2: Tintin, où es-tu? Et ces rails qui n'en finissent pas. Où vont-ils donc s'arrêter?
1: Voilà quelqu'un.
2: Je vais lui demander mon chemin. Pardon, madame la vache qui regarde passer les trains. Pourriez-vous me dire à quelle heure vous avez vu passer le dernier?
8: Misérable chien, ne m'adresse pas la parole. Ignores-tu que je suis un animal sacré?
2: Vous? Un animal sacré? La bonne blague.
8: Ah, tu te moques de moi en plus. Je m'en vais t'apprendre la politesse, moi, sale cabot.
2: Mais c'est qu'elle est hargneuse. Si tu crois que tu vas pouvoir m'attraper.
8: Où es-tu passé?
2: Je suis là. Et maintenant, à l'attaque.
6: Regarde, un chien qui attaque une vache sacrée.
8: Sacrilège!
9: À mort!
2: Là, j'ai peut-être fait une bêtise.
1: Bon, comment vais-je pouvoir sortir de cette gare, moi, maintenant?
10: Orange, papa, il est fruit.
1: Je vais tout de même pas rester là à attendre Milou.
10: Un fruit, Saïd?
1: Ah, oui, tiens, bonne idée. Ah ben, donnez-moi quelques-unes de ces petites bananes, je vous prie. Merci.
11: Mais dis donc, elles sont excellentes, vos
12: bananes. Padarin, c'est lui. Il correspond exactement au signalement.
11: Mais que me veulent ces trois policiers?
13: Restez là, vous.
11: Malheur, je suis déjà recherché.
13: Ah, c'est chéri.
11: J'ai bien fait d'acheter des bananes.
13: Et hop.
11: Et hop. Et deux.
13: Attends, gredin, je vais te rendre la monnaie de ta pièce.
11: Voilà pour le troisième.
14: Pendant ce temps-là...
15: Et pour réparer l'offense faite à notre vénérée vache, nous allons immoler ce chien sacrilège sur l'autel de Shiva.
2: Tintin, pourquoi m'as-tu abandonné?
15: Oh, Shiva le destructeur! Daigne agréer le sacrifice que je vais t'offrir! Meurs donc, infâme créature!

0: Arrête ton bras. Oh, sacrificateur. Shiva n'a que faire d'une aussi misérable victime.
1: Malheur, le dieu est en colère. Les voilà partis. Tout va bien.
2: Je dirais même plus. Tout va bien.
0: Vite, délivrons le chien avant qu'il ne revienne.
3: Je m'étais trompé. Ces gars sont des chip-tips, en fait.
0: Grâce à lui, nous allons enfin pouvoir retrouver son maître.
2: C'est que nous aussi, nous avons du flair.
4: Et maintenant, lieutenant, qu'est-ce qu'on en fait?
5: On le ramène à l'asile.
6: Le directeur sera sûrement ravi de récupérer ce pensionnaire récalcitrant. Oh,
7: je n'ai rien.
8: Quelle chance. Mais vite, profitons-en pour filer. Si seulement je pouvais en trouver Milou, je serais... Oh,
9: c'est un mauvais jour aujourd'hui. Je n'ai fait aucune prise. Eh bien, tant pis. Rentrons au palais.
10: Bien, Altesse. Allez, par ici, toi. Par le blabout sacré. Regardez, Altesse.
9: Quoi? Qu'est-ce? Un tigre?
10: Non, là, Altesse. Un jeune blanc, pris dans un piège.
8: Pardon, messieurs, auriez-vous l'amabilité de me délivrer?
9: Mais... bien sûr. Vous avez de la chance que nous soyons passés par ici.
8: Comment vous remercier? À qui ai-je l'honneur, monsieur? Monsieur?
9: Je suis le Maharaja de Rawashputana.
8: Je suis vraiment très honoré.
10: Altesse! Altesse! Le seigneur tigre, là, sur cette grosse branche!
11: Malheur! Je l'ai manqué.
8: Ne craignez rien, Altesse. J'en fais mon affaire.

0: Et voilà.
1: Eh bien, félicitations.
2: Et maintenant, rentrons au palais. Vous êtes mon hôte.
1: Monsieur...
0: Tintin.

0: 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Cyclone, Alexandre Pavlov, Zlotsky, Laurent Natrella, le Fakir, Serge Bagdasarian, Dupont, Christian Heck, Dupont, Gilles David, le Directeur de l'Asile, Jérémy Lopez, Milou, Elliot Génico, le Brahman, Louis Arène, un lieutenant, Benjamin Laverne, un policier, Noam Morgenstern, Tintin, Didier Sandre, le narrateur. Et les voix de Claire Boust, Ewen Crovella, Charlotte Fermant, Thomas Guenet, Solène Louer et Valentin Roland. 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Conseillère littéraire, Emmanuelle Chevrière. Prise de son, montage et mixage, Pierre Mine et Émilie Couette. Prise de son musicale, montage et mixage, Jean-Michel Bernot, Jean-Baptiste Etchepare-Bord et Alice Legros. Assistante à la réalisation, Laure-Hélène Planchet. Réalisation, Benjamin Habitant.
1: La suite de ton histoire ?

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2: Et coucou les petites curieuses et les petits curieux, on parle d'une réalité difficile aujourd'hui.
3: Bonjour, je m'appelle Jonas, j'ai 8 ans, j'habite à Berlin et j'aimerais savoir pourquoi les enfants font la guerre. Pourquoi on les oblige ?
2: Et c'est une grande question que tu poses là, Jonas, entendue à l'instant par la prix Nobel d'économie 2019, Esther Duflo, qui travaille beaucoup notamment sur la pauvreté. Pourquoi donc les enfants font la guerre ? Avec cette précision de taille, pourquoi on les oblige ?
4: J'ai été très touchée par cette question parce que un de mes souvenirs les plus marquants de quand j'avais entre 8 et 10 ans, c'est de voir la photo d'un enfant torse nu, aussi de 8 ou 10 ans, avec des balles en bandoulière et une kalachnikov dans ses mains. Et je me suis posé exactement cette question. Pourquoi les enfants font la guerre et pourquoi on les force? Et qu'est-ce que ça me donne comme responsabilité à moi, Esther, d'avoir eu la chance que j'ai qu'on ne me force pas à faire la guerre et que cet enfant, on l'a forcé à faire la guerre? Donc c'est pour ça que j'avais très envie de répondre à ta question, mais la vérité c'est que je ne sais pas exactement, parce que, enfin, il y a plein de facteurs. D'abord, les enfants font la guerre dans des pays où c'est souvent des guerres civiles, c'est-à-dire c'est les citoyens d'un pays se retournent contre deux citoyens du même pays, où le gouvernement fait la guerre contre ses citoyens, où les citoyens font la guerre contre le gouvernement, où différentes factions font la guerre entre eux.
2: C'est pas l'armée officielle.
4: C'est pas l'armée officielle, c'est souvent des circonstances où c'est plutôt où l'ensemble des institutions d'un pays se sont délitées. Et où, du coup, il n'y a plus personne pour faire respecter les principes élémentaires, dont les droits de l'enfant, étant évidemment parmi les droits de l'enfant de ne pas avoir à faire la guerre. On trouve la participation importante des enfants dans les guerres que dans des circonstances comme ça, où tout est parti à volo. Ensuite, pourquoi les enfants acceptent de participer ? Alors d'abord,
2: on les oblige, comme dit
4: Jonas. On les oblige, donc il y a des enfants qui sont enlevés auprès de leurs parents. Ensuite, on les drogue et vivent une espèce de vie qui n'a plus aucune structure en dehors du groupe d'enfants, plus ou moins auto-dirigés, vaguement dirigés par leur leader, qui perdent tout repère. Donc pourquoi ? Une autre question, pourquoi ils acceptent ? Bon, ils n'acceptent pas volontairement. Pourquoi ils restent ? Souvent, c'est à cause de ce problème de drogue. Et pourquoi on a besoin d'eux ? Pourquoi on a besoin d'enfants ? Parce qu'on se demandait pourquoi les guerriers ont besoin d'enfants. Et ben, c'est parce que malheureusement, souvent, ces enfants drogués, on leur donne les missions les pires et les plus dangereuses. Parce que, entre le fait qu'ils soient des enfants et que donc leur compréhension des conséquences et des causes de ce qu'ils sont en train de faire n'est pas complète, et les drogues qu'on leur donne, on peut leur faire faire n'importe quoi, ils n'ont aucun sens du danger, ils n'ont aucun sens des limites. Là où des soldats professionnels se diraient « mais je ne vais pas me lancer dans cette entreprise, c'est du suicide ». Et donc les enfants soldats, quand on les ressort, sont aussi traumatisés et il y a des programmes qui les aident à sortir d'être enfants soldats, qui sont nécessaires, qui sont à la fois des programmes de soutien financier pour eux et leur famille, mais aussi psychologiques.
2: Il y a encore beaucoup de pays dans le monde où il y a des enfants soldats ?
4: Non, la vérité, heureusement, c'est qu'il y a en fait peu d'enfants soldats. Ça n'empêche pas que ce soit un problème qui est tellement grave que beaucoup de gens s'en préoccupent à juste titre, mais c'est un phénomène qui reste minoritaire.
2: Environ 300 000 enfants dans le monde actuellement. Salut les matelots.

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1: Autrefois, avant de prendre la mer, les marins du nord de l'Europe faisaient tous une prière.
2: Ahavet Gudar Rada Alf von Kraken.
1: Traduction, ô Dieu des océans, protégez-nous du Kraken. Kraken, Menvardet. Oh, pardon, excusez-moi, c'est du suédois. Le Kraken, mais qu'est-ce que c'est? Le Kraken est une créature, que dis-je? Un gigantesque monstre des mers. Doté de puissants tentacules, on raconte qu'il coule les navires avant de dévorer les naufragés. Inquiétant, dangereux, mais aussi sacrément fascinant, le Kraken excite l'imagination des aventuriers qui, depuis des siècles, tentent de le débusquer. Mais tous, hélas, rentrent bredouilles. Alors quoi? Foutaise? Mensonge d'Hurluberlu? Le diable des mers? Peut-être, oui. Mais peut-être pas. Les siècles passent. De nouveaux spécimens sont signalés dans tous les océans du monde et puis on retrouve, échoués sur des plages, d'énormes morceaux qui laissent penser qu'ils pourraient atteindre 18 mètres. Pour faire plus sérieux, on lui donne un nouveau nom, en latin, Architeutis, Dux. D'après les scientifiques, la bête serait une sorte de calamar géant. Notre diable des mers, c'est la quête d'un scientifique japonais particulièrement obstiné. On l'appelle le paparazzi des mers. Mais son vrai nom, c'est Tsunemi Kubodera. Le biologiste a un projet complètement dingue. Réussir à filmer l'animal.
3: Il est temps que le monde rencontre sa créature.
1: Ah oui? Eh bien, oh, oh, oh, bon courage, mon vieux. Le calamar géant vit dans les abysses, tout au fond des océans, à près de 900 mètres de profondeur. Là-bas, les rayons du soleil ne pénètrent jamais. C'est tout noir, tout glacé. Là-bas, les humains n'ont aucune chance de survivre.

Nous sommes en 2012, dans les eaux de l'océan Pacifique, celles qui bordent le sud du Japon, au large des îles Ogasawara. Régulièrement, des bandes de cachalots se rendent dans cette magnifique région du monde pour élever leurs petits. Il se trouve que les cachalots se régalent d'un mets extrêmement rare. Le calamar géant. Tu vois où je veux en venir ? Oui, il doit y avoir dans le coin quelques beaux spécimens. Bingo ! C'est donc là que Tsunemi Kubodera a décidé de chercher. Notre homme est à la tête d'une incroyable expédition. 50 scientifiques venus des quatre coins de la planète ont embarqué avec lui sur la Lucia, un navire d'exploration à la pointe de la technologie. À bord, l'équipe dispose d'un outil extrêmement précieux, le Triton. Un sous-marin en forme de grosse bulle transparente, capable de descendre jusqu'à 1000 mètres de profondeur.

0: le cœur de Tsunemi Balashamad. Seul, à l'avant du bateau, il plonge ses yeux dans la grande bleue.
1: Fini les parties de cache-cache, mon coco. Toi et moi, on a rendez-vous.
2: On passe à la manœuvre.
0: Sur le pont, ça s'agite sec. L'équipe s'apprête à faire sa première plongée. Dans une heure, dans deux heures, qui sait? Ils vont peut-être enfin se retrouver nez à nez avec le fameux calamar. Tsunemi et son pilote prennent place à bord du sous-marin. Ils testent les micros qui leur permettront de communiquer avec le reste de l'équipe sur le bateau.
3: Allô, allô, ici Tsunemi, et non pas Tsunami. Vous m'entendez?
0: Tout est OK. On referme les portes.
3: C'est parti! Let's go, les zozos!
0: Yahoo! Le sous-marin s'enfonce dans l'océan. Les rayons du soleil faiblissent, puis disparaissent. Cent. 150. 200 mètres de profondeur. C'est l'obscurité totale, absolue. Bienvenue dans les abysses. Ici, l'être humain perd tous ses repères. Peu à peu, d'étranges créatures molles émergent des ténèbres. Des méduses, des poulpes, des sortes de mille pattes des mers, toutes scintillent et clignotent comme de petites lampes. Elles sont bioluminescentes.
3: Tu vois, Boris,
0: explique Tsunemi à son pilote.
3: Au fil de leur évolution, les habitants des abysses ont développé des techniques spéciales pour survivre dans cet environnement archi-hostile. En émettant leur propre lumière, ils peuvent communiquer entre eux et attirer des proies. C'est époustouflant.
0: Le sous-marin Triton continue de s'enfoncer. Il fait de plus en plus froid. 400. 500. 600 mètres. Soudain, un énorme animal apparaît devant les vitres du sous-marin. Est-ce le calamar géant? Impossible, il n'a aucun tentacule. Mais alors, qu'est-ce donc? Oh non! Purée! C'est un requin! Son énorme corps, puissant, robuste, se tortille dans tous les sens. S'il fonce sur le sous-marin, ça va faire mal. L'animal s'approche. Tout le monde retient sa respiration. Puis il repart, avant de disparaître. Après 8 heures d'exploration, Triton doit remonter à la surface. Bilan des courses, c'était une magnifique balade, magique même! Mais purée, le calamar géant n'a pas daigné pointer le bout de son nez! Enfin, je veux dire, de ses tentacules. De retour sur le bateau, Tsunemi réunit son équipe.
1: Ah, l'océan, c'est vraiment immense. On va pas pouvoir continuer à chercher au hasard Balthazar. Il nous faut une idée.
0: Des idées? Edith Wider, on a des tas. Cette biologiste américaine a plus d'un tour dans son sac. Elle a fabriqué un petit objet, baptisé Médusa, parce qu'il ressemble à une méduse, censé appâter notre calamar géant. Relié à une caméra, Médusa filmera la rencontre. Enfin, c'est ce qu'on espère. Allez, c'est parti! On plonge la fausse méduse dans l'eau, direction les abysses! En attendant de remonter l'appareil à la surface, Steve Oshie, un scientifique néo-zélandais, souhaite lui aussi tenter quelque chose. Son plan est très simple. Steve a mixé les restes de calamar géants jusqu'à obtenir un liquide bourré de phéromones, une substance chimique très odorante qui permet aux animaux de reconnaître les membres de leur espèce. Une fois répandue dans les abysses, la mixture attira d'autres calamars. Et voilà, le tour sera joué. Le sous-marin Triton s'enfonce dans l'océan. Il emmène avec lui Steve Oshii et son super cocktail. Arrivé à près de 600 mètres de profondeur, le scientifique largue son étonnant liquide. Puis, il attend. Un calamar géant va-t-il cette fois pointer le bout de son nez ? Une demi-heure plus tard, enfin, une créature apparaît. Mamma mia ! C'est bien un calamar ! Mais hélas, oh non, zut ! Il est tout petit !
3: Qu'est-ce que je vais faire avec ça ? Des beignets !
0: S'exclame Tsunemi. Bon, bon, allez, c'est vrai que c'est décevant, mais il ne faut pas baisser les bras. N'oublions pas la caméra de Médusa. Qui sait, elle réserve peut-être une excellente surprise aux scientifiques. Et d'ailleurs, c'en est où cette histoire ? Deux jours plus tard, on remonte la fausse méduse à la surface.
1: J'ai une bonne et une mauvaise nouvelle.
0: Annonce Tsunemi à son équipe.
1: La bonne, c'est qu'on a beaucoup de café. La mauvaise, c'est qu'il y a 30 heures de film.
0: 30 heures ? Oh pétard ! Bon courage ! Les heures passent. Les scientifiques commencent à piquer du nez lorsque 2, puis 3, puis 4, puis 5 gros tentacules apparaissent sur l'écran.

0: Ils se déploient, ils ondulent, ils tournent, ils s'entortillent, ils tentent de s'emparer de la fausse méduse avant... Oh non ! De disparaître. Pour Tsunemi, cela ne fait aucun doute.
1: Il s'agit bien d'un calamar géant.
0: Oh, c'est fou, c'est incroyable. Certes, l'animal a refusé de se montrer en entier, mais pour la toute première fois, quelqu'un, enfin quelqu'une, a réussi à le filmer. Edith Wider a obtenu les toutes premières images du diable des mers. La scientifique a les larmes aux yeux. Pour Tsunemi, hors de question d'en rester là.
1: Non seulement il faut qu'on réussisse à le filmer de la tête aux tentacules, mais je veux me retrouver face à lui. Je veux le voir danser et évoluer dans son habitat naturel.
0: C'est parti pour un nouveau défi.

0: On plonge, on replonge, on replonge encore, près d'une centaine de fois. Aucune trace du calamar géant. Même pas une petite ventouse qu'il aurait oubliée dans un coin? Non, absolument rien. Après 400 heures passées sous l'eau, Tsunemi est à bout. D'autant que le temps presse. Dans quelques jours, la mission touchera à sa fin. Notre scientifique n'est pas du genre à jeter l'éponge.
1: J'ai encore un coup à tenter.
0: Pour ne pas effrayer le géant des mers, cette fois, Tsunemi a décidé d'éteindre toutes les lumières du Triton. Il utilisera des projecteurs à lumière rouge, invisibles pour les habitants des abysses. Et ce n'est pas tout. Il aura aussi recours à une proie, un petit calamar, car le diable des mers, paraît-il, en raffole.
1: La nourriture est rare dans les abysses. Avec un peu de chance, il se laissera tenter.
0: Tout est prêt. Triton, une nouvelle fois, s'enfonce dans l'océan. C'est la plongée de la dernière chance. Arrivé à 600 mètres de profondeur, on largue la proie. Puis, on allume les lumières rouges. Triton avance dans l'obscurité. Le temps passe. Les yeux grands ouverts, Tsunemi regarde à droite, à gauche, en bas, en haut. Mais il ne voit rien.
2: Toute ma vie, je t'ai cherché, diable des mers. En vain. Tant pis. J'ai tout de même découvert un monde fascinant. C'est enivrant et sublime, les abysses.
0: Tandis que quelques larmes coulent sur ses joues, le scientifique aperçoit une forme étrange. Là, sur la droite.
2: Oh, c'est lui. C'est lui.
0: À quelques mètres, un calamar géant avance en direction de la proie. Le scientifique ne tient plus. Il veut l'observer sans risquer d'en perdre une seule miette.
2: Allumez les projecteurs. Allumez les projecteurs.
0: Sous les faisceaux de lumière blanche, le diable des mers se dévoile dans toute sa majesté. Ce n'est pas un très grand spécimen. Il mesure 3 ou 4 mètres à peine. Mais il est absolument magnifique. Tsunemi l'observe, bouche bée. Le calamar brille comme de l'or.
2: Ça, par exemple, sa robe est argentée. Qui l'eût cru?
0: Ses yeux, tout ronds, sont immenses, aussi grands que des assiettes. L'animal, tout à coup, déploie ses 10 tentacules et dévoile une bouche en forme d'étoile. Et l'eau. Apparaît alors un bec noir, dur, semblable à celui d'un perroquet.
2: C'est fascinant.
0: Sa proie attrapée, le diable des mers plonge dans les profondeurs, entraînant le triton jusqu'à 800 mètres. Durant 18 longues minutes, le calamar géant accepte de se laisser observer. Tsunemi est rouge, bleu, vert. Il rit, il pleure, il rit encore. Complètement bouleversé, il en fait sauter les bretelles de son pantalon. Puis, le triton perd sa trace. Entre nous, ça vaut mieux. Quelques secondes de plus et Tsunemi aurait également fait sauter l'élastique de son slip.

Après 40 années de recherche, le rêve de Tsunemi s'est enfin réalisé. Non seulement il a réussi à observer le calamar géant de ses propres yeux, mais il a tout filmé. Le monde entier peut désormais rencontrer l'étonnante créature. Les abysses, ce monde obscur, fascinant, est un territoire encore très mystérieux pour les humains. On dit qu'on connaît moins bien le fond des océans que la surface de la Lune. Qui sait les animaux étranges et majestueux qui s'y cachent encore? Qui sait ce que tu pourrais un jour y découvrir ?

Derrière cet épisode, il y a Anne-Sophie Ladonne, Fanny Leroy, Basile Bocquer et moi, Laure Grand-Besançon. Les calamars géants sont des invertébrés. Cela veut dire qu'ils n'ont pas de squelette. En revanche, ils possèdent une sorte de gros os allongé, un peu comme celui d'une sèche, qu'on appelle une plume.

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0: Rochemort. 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
1: Non.
0: Pas de bol.
2: Je la connaissais pas celle-là et je valide.
3: Coucou, salut l'info, je m'appelle Elisabeth, j'ai 10 ans et j'habite à Château. J'ai une blague pour vous. Deux oranges se rencontrent. Qu'est-ce qu'elles se racontent? Rien, car elles sont pressées. Au revoir, salut l'info.
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2: 1850 habitants permanents à Damgans et au moins 10 fois plus en été. Nous sommes dans cette commune littorale, dans le sud du Morbihan, près de la presqu'île de Ruis. Le village fait partie du parc naturel régional du golfe du Morbihan, mais ne donne pas directement sur le golfe. C'est une station balnéaire, mais également une commune à activité ostréicole. Les huîtres qui possèdent leur propre terroir, et la Bretagne Sud comporte ainsi 6 grands crus, dont la Pennerfine. C'est son nom ici. Elle doit son nom justement à la rivière qu'il a vue naître. Il s'agit de la rivière de Pennerf. C'est aussi le nom de la presqu'île. Cette huître, la Pennerfine, a un goût d'iode prononcé avec une petite pointe de noisette, disent les Fingles. Et pour faire le plein d'iode, de fer et de zinc en direct et toute l'année, rendez-vous chez les ostréiculteurs de Pennerf. Pennerf qui fait partie de la commune de Damgans. Une autre façon d'ailleurs originale de découvrir cette presqu'île de Pennerf et donc de découvrir le travail de ces ostréiculteurs, c'est faire une visite commentée d'une heure environ. On peut s'inscrire à l'office de tourisme qui se trouve dans le centre du village de Damgans. On peut aussi d'ailleurs, paraît-il, déguster l'huître chaude dans certains bistrots de Pennerf pour les amateurs, bien entendu. C'est mercredi et c'est donc le premier spécial jeune de la rentrée. Je parle de la rentrée radiophonique. Chaque mercredi, les adultes laissent la place aux collégiens et aux lycéens. Nous avons deux collégiens aujourd'hui avec nous, Titouan Poix et Mathurin 40. Bonjour Titouan.
3: Bonjour Mathieu.
2: Oh ben faut pas m'appeler monsieur.
3: J'ai dit Mathieu.
2: Ah oui, Mathieu, d'accord. Oui, alors en effet, oui, j'ai cru que c'était monsieur. Et en fait, Mathieu, mes parents n'ont pas choisi ce prénom, que j'aurais bien aimé hein, d'ailleurs. Mais ils ont préféré m'appeler d'un prénom qui est le prénom de Nicolas. Voilà.
3: Ah oui, non.
2: Ça te va ou pas?
3: Oui, non.
2: Je change le prénom. D'accord. Moi je m'adapte. Hein.
3: Excusez-moi.
2: Voilà. Non, mais il n'y a pas de problème. Toi, c'est Robert?
3: Non.
2: C'est Titouan.
3: Oui.
2: D'accord. Bonjour Titouan.
3: Bonjour Nicolas.
2: Bonjour Mathieu. Titouan Poix, qui va entrer en cinquième demain.
3: Oui.
2: Et qui est un grand sportif, si j'ai bien compris.
3: Je sais pas si on peut dire ça, mais ouais.
2: Oui, qu'est-ce que tu fais?
3: Du tennis et du volleyball.
2: Tennis et volleyball. Régulièrement?
3: Une fois par semaine.
2: Oui, c'est bien. Et tu es un champion d'une autre activité qui est à la fois intellectuelle et manuelle et sportive aussi d'une certaine façon. Qu'est-ce que c'est?
3: Le Rubik's Cube.
2: Ah, tu pratiques le Rubik's Cube. Ton record, c'est
3: 18 secondes.
2: 18 secondes. Imaginez ce que c'est. 18 secondes pour tout aligner correctement sur un Rubik's Cube. Il y a des compétitions, hein. Tu n'en fais pas?
3: Non, pas le niveau.
2: Ah bah, oui, c'est sûrement qu'il y a encore plus rapide que 18 secondes, mais enfin, tu serais sur la bonne voie. Titouan, tu joues avec Mathurin 40. Bonjour Mathurin.
4: Bonjour.
2: C'est bien ton prénom Mathurin?
4: Oui,
2: d'accord.
4: Je crois.
2: Oui, c'est ça, a priori. Tu es, toi, en quatrième ou tu vas rentrer en quatrième vendredi. Et toi, tes loisirs préférés, recordman de Rubik's Cube, tennisman, joueur de volleyball, non?
4: Pêcheur amateur, plutôt.
2: Ah, pêcheur amateur, ça c'est bien. Qu'est-ce que tu pêches? Où pêches-tu principalement? À la ligne?
4: Je pêche à la ligne dans la Vilaine. C'est un fleuve qui passe à côté de chez moi.
2: Oui.
4: Et j'essaye de pêcher quelques poissons carnassiers.
2: Ah, des carnassiers, c'est ça. Quelle est ta plus belle prise? Puisqu'on est dans les records.
4: Un brochet de 50 cm, c'est assez petit.
2: Il n'y a pas de silure, non, dans la
4: vie? Si, il y en a, mais c'est un petit peu plus...
2: Sportif?
4: Oui, très sportif.
2: Très sportif. Titouan Poix, Mathurin 40, présentation faite. Question tirée au sort. C'est le jeu qui commence maintenant. Question bleue d'abord, une question de Séverine Baudouin à Paris dans le 14e. Quel est cet animal qui est l'emblème des îles Galapagos?
4: La tortue.
2: La tortue des Galapagos. Autre question bleue. Posté sur franceinter.fr et c'est une question de Jean Begel à Lyon. Combien de fois trouve-t-on la lettre E dans le nom du département? Tiens, c'est amusant. Eure-et-Loire. Alors, comme c'est une question bleue, vous avez autant de réponses que vous le voulez, donc allez-y, hein, ne vous privez
4: pas.
2: Combien de fois trouve-t-on la lettre 3, E dans le 4, nom du département Eure-et-Loire ?
4: 3, alors, 4.
2: Alors, nous allons donc essayer d'accorder vos violons. Titouan, toi tu dis ?
3: 4.
2: 4. Et toi, Mathurin ?
5: 3.
2: 3. Que fait-on dans ces cas-là ? Mais en fait, bon, puisque c'est ouvert, je vais vous donner la réponse, puisque une des deux réponses était la bonne. Il y a 3 fois la lettre E. Oui, il n'y a pas de E. Ah oui, tu l'as dit, oui.
4: Il n'y a pas de E à Loire.
2: Et il n'y a pas de E à Loire, puisque c'est le Loire, exactement. Le Loire. Donc il y a bien, et seulement 3 fois la lettre E dans le nom du département Eure-et-Loire. Maintenant, la troisième question bleue, rédigée par des élèves de l'école Marcel Pagnol à Bouillé-Loré dans les Deux-Sèvres. De quel style musical originaire de Jamaïque Bob Marley a-t-il été l'un des grands représentants ?
4: Le reggae.
2: Le reggae, reggae music. Titouan, quel âge as-tu ?
3: 11 ans.
2: Mathurin ?
5: 12 ans.
2: 12 ans. Et vous connaissez le reggae ? C'est une musique que vous aimez bien ?
5: Non.
2: Non, d'accord. Mais vous connaissez son existence. Ça, c'est la culture. Hein. C'est ça, la culture générale. C'est quand on connaît des choses qu'on n'apprécie pas forcément à titre personnel. Et oui, Bob Marley, le reggae. Et toi, Mathurin, si tu aimes bien un petit peu, oui.
5: Non. Ça va.
2: Ça va, quoi, oui. Question blanche, une question de Mathilde Bozonnet de Besançon. Que désignent les termes, l'appellation faux-bourdon ? Qu'est-ce qu'un faux-bourdon, en fait ?
4: C'est une abeille mâle.
2: C'est le mâle de l'abeille, tu l'as dit, Titouan, bravo. Autre question blanche spéciale jeune, d'Eva Escoffier, qui habite Paterna. Il se trouve que c'est une auditrice d'Espagne. Comment appelle-t-on la partie postérieure du cheval ? Donc le derrière du cheval, la partie arrondie.
4: Le croupion.
2: Ah, le croupion, c'est le poulet, le croupion. Et pour le cheval ?
4: La croupe.
2: La croupe, en général, on dit la croupe. Pour le cheval et pour l'âne, d'ailleurs. Déjà la question rouge de Marie-Jeanne Alain à Châteaubriant, en Loire-Atlantique. En mathématiques, que signifie le verbe nonuplé ? Nonuplé, qu'est-ce que ça veut dire ?
4: Multiplié par 9, peut-être ?
2: Sans hésiter et rapidement, nonuplé, c'est multiplié par 9. Nonuplé, ça s'écrit N-O-N-U-P-L-E-R, tout simplement. Multiplié par 9. Titouan Poix et Mathurin 40, vous avez en un temps record, ou quasiment record, répondu juste aux 6 premières questions. Vous connaissez les règles du jeu, puisque vous êtes des auditeurs du spécial jeune du mercredi. Vous pouvez directement tenter le...
4: Banco ?
3: Bah ouais. Hein.
2: Bah ouais. Banco. Il manquerait plus que ça qu'on s'arrête là. Question banco, d'accord.
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2: Question banco, spécial jeune, naturellement, je le rappelle. Question de Clotilde Varenne à Tours. Question envoyée sur les pages du jeu des 1000 euros en ligne. Où trouve-t-on, et il s'agit d'une partie du corps humain, un marteau, une enclume et un étrier ?
4: Dans l'oreille, non ? Dans l'oreille, ouais, je crois que c'est ça.
2: Où trouve-t-on un marteau, une enclume et un étrier ?
4: Pour moi, c'est ça.
3: Dans l'oreille ?
4: Ouais. On dit ça dans l'oreille ?
3: Dans l'oreille ?
2: Votre réponse, c'est ?
4: Dans l'oreille ?
2: Dans l'oreille. Ce sont 3 osselets de l'oreille moyenne. Marteau, enclume et étrier. Bravo pour cette question, plutôt bravo pour cette réponse au banco et bravo pour cette question d'ailleurs à Clotilde Varenne à Tours qui est désolée parce qu'elle ne va pas gagner puisque nos candidats ont répondu juste, mais c'est ça l'esprit du jeu bien sûr, esprit d'un jeu participatif, interactif. Titouan Poix, Mathurin 40 ont gagné le banco à Damgan dans le Morbihan. Ils peuvent s'arrêter mais ils peuvent aussi tenter de doubler leur gain avec la question suivante. Ultime question du jeu, c'est le...
7: Super, super, super, super, super, super, super. Mais alors, je ne sais pas si vous vous concertez sur le sujet. Non,
3: ah bah, non. Oui, on a discuté avant.
7: Ah, c'est ouais. Pour ça. Oui. Vous avez déjà discuté de la marche à suivre si le cas oui. Se présente avant l'émission. Et qu'avez-vous dit? Alors, si on gagne Banco, est-ce qu'on fait le super ou est-ce qu'on ne le fait pas?
3: Super.
7: Super Banco pour les 1000 euros.
2: Question Super Banco, rédigée par Thérèse Gérard Esnault ou Hénault, qui habite Domagné en Ille-et-Vilaine. Un macabée désigne un cadavre. Comment s'écrit le mot macabée? C'est comme ça que Thérèse vous pose la question. Un macabée désigne un cadavre. Comment s'écrit le mot macabée? Une seule réponse.
4: M-A-C-H-A-B-E, accent aigu, E.
3: Non, ça me fait plutôt penser à macabre.
4: Je sais.
2: Comment s'écrit le mot macabre? C'est notre super banco du jour.
4: Est-ce qu'il y a deux C?
3: Peut-être.
4: Bah.
3: Peut-être.
4: Deux C, ouais, je pense.
3: Peut-être. M-A-C-C.
4: H.
3: Non, il n'y a pas de H.
4: Un H?
3: Non, je pense pas.
4: Je pense qu'il y a un H.
3: T'es sûr?
4: Bah oui, ouais, je crois, oui. Je crois, oui. Non, mais si.
3: Tu me dois 1000 euros si c'est pas ça.
2: Les négociations.
4: Bah.
2: Qui prend la parole? Peut-être oui, Mathurin, tu veux donner la réponse? Puisque vous avez bien discuté entre ça. Vous.
8: Pas de H, pas de H, pas de H, pas de H.
2: Ah.
4: Mathurin,
2: tu pensais.
4: M-A-C-C-H-A-B-E, accent aigu, E.
2: Bonne réponse à la question Super Banco. Il y a bien deux C et un H. M-A-C-C-H-A-B-E. C'est l'orthographe exacte de ce mot qui désigne un cadavre, comme nous le précisait Thérèse Gérard Esnault. 1000 euros du Super Banco et un succès fou, mérité largement pour Titouan Pointe, c'est Mathurin 40. Je rappelle que Titouan entre demain en 5e et Mathurin entre après-demain en classe de 4e. Autre cadeau pour vous, parce que certes il y a les 1000 euros, mais il y a également le Petit Larousse Illustré 2023 avec quelques mots nouveaux, comme c'est le cas chaque année dans les nouvelles éditions. Autre cadeau, c'est un escape game, une boîte de jeu, Arsène Lupin contre Sherlock Holmes. Merci d'avoir joué, bravo encore à toutes et à tous, à demain si vous le voulez bien.

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3: Et coucou les petites curieuses et les petits curieux, et but !
4: Bonjour, je m'appelle Simon, j'ai 4 ans, et je voudrais savoir pourquoi les footballeurs ont des numéros derrière leur maillot. Merci.
3: Pourquoi les footballeurs ont des numéros derrière leur maillot ? Simon, c'est l'historien du sport Fabien Archambault qui t'explique.
5: Alors, ça vient des États-Unis, parce que les États-Unis ont très tôt eu des sports professionnalisés, notamment des ligues professionnelles de baseball. Et c'est aussi le pays où les retransmissions en direct à la radio se sont le plus rapidement développées. Et en fait, c'est d'abord la demande des journalistes. Quand ils doivent, en gros, décrire ce qui se passe sur le terrain, comme ça va vite et qu'il faut décrire l'action, ceux qui les écoutent ont vu dans le journal le numéro des joueurs, et donc, en gros, ça permet de dire le 5 passe au 6, etc. Donc, ça, en fait, c'est des contraintes et des exigences des journalistes dans le cadre des retransmissions en direct des matchs de baseball. Et la question se pose très vite en Europe, en Angleterre, puisque c'est là que vous avez le championnat professionnel le plus développé. Et c'est le club d'Arsenal, qui est un club de Londres, qui en 1928 introduit des numéros pour que les reporters de la BBC puissent plus facilement commenter.
3: Et alors, comment on choisit que le numéro 10, c'est celui-là, le numéro 1 ? Enfin, comment on choisit tel numéro, c'est tel poste ?
5: Ah, voilà. Le club d'Arsenal, en fait, choisit une manière. On part du gardien de but et on remonte, en gros, les ailiers, les attaquants devant. Ce système de numérotation se généralise très vite en Angleterre, puis en Europe occidentale. Pour les équipes nationales, il faut attendre 1954. C'est seulement à la Coupe du Monde organisée en Suisse qu'on met des numéros. Alors ces numéros, au début, on les met sur le devant et puis très vite, ils passent derrière. C'est plus simple, on voit mieux quand c'est dans le dos. Alors il y a d'autres solutions, c'est-à-dire qu'on a hésité entre un autre système, c'est-à-dire qu'on a pris un système numérique, mais il y a des clubs de rugby, comme par exemple le club de Leicester, qui eux ont choisi un système lettrique, c'est-à-dire que les joueurs sont numérotés de A à O.
3: Ah oui ?
5: Et bah, ça n'a pas pris. Mais Leicester, par exemple, ce club de rugby, jusqu'au milieu des années 90, a continué à avoir des maillots où il y avait des lettres pour désigner les joueurs. Alors après, il y a tout un imaginaire qui se développe, hein, qui est le numéro 10, bah, qui devient le meneur de jeu, le 9, qui est l'attaquant, le 5, qui est le libéro. Et donc, ça fait partie de la culture du football. C'est-à-dire qu'il n'y a même plus besoin de décrire un joueur, juste de dire son numéro, on comprend quelle place il occupe sur le terrain et dans le jeu. Alors ensuite, il y a une autre innovation qui vient toujours des États-Unis, qui est de mettre le nom du joueur au-dessus du numéro. Donc là, c'est arrivé dans le basketball, en fait, dans les années 60. Et quand la NBA a commencé à se répandre dans le monde dans les années 80, enfin en tout cas que le spectacle de la NBA a commencé à être commercialisé dans le monde entier, bah, c'est passé avec Nike, qui était le sponsor principal aux États-Unis, qui en gros a diffusé cette habitude de mettre en plus, de coudre le nom du joueur au-dessus de son numéro. Et là, en fait, on est dans une autre évolution qui est qu'il y a une individualisation de ces numéros, c'est-à-dire qu'avant les numéros étaient fixes, c'était en fonction de la place que vous occupez dans l'équipe. Aujourd'hui, maintenant, les joueurs choisissent leur numéro et le gardent, et en fait, le numéro devient une marque. C'est par exemple Cristiano Ronaldo ou Kylian Mbappé avec le numéro 7. Ils ont choisi ce numéro qui est maintenant associé à leur personnalité plutôt qu'à leur place dans une équipe donnée.
3: Voilà, vous n'avez plus qu'à choisir votre préféré. Salut les matelots!

0: On s'écouterait pas une petite bestiole sur mon petit France Inter?
1: Quelle bestiole as-tu choisi? Je me trouve au cœur d'une forêt très dense de l'Himalaya au Népal. Quand le soleil se couche en hiver, à 3000 mètres d'altitude, il fait vraiment très froid. J'entends un bruit étrange, comme un rire ou un sifflement aigu. Ça vient de la canopée, la partie haute des arbres. Oh, je sais, c'est le pandarou.
2: Là,

0: Oh non, c'est déjà le soir. Il va falloir que je m'active. Comme toute bestiole nocturne qui se respecte, quand la nuit tombe, moi je me lève.
1: Je l'aperçois dans le trou de l'araucaria, devant moi.
2: Dormir dans les hauteurs des arbres, ça le protège des prédateurs. Il est complètement recroquevillé sur lui-même. Sa queue très touffue, annelée de blanc, est enroulée autour de lui. Il doit mesurer 70 cm de long, à peu près la taille d'un grand chat.
0: Oh, j'ai mal dormi. Jamais tranquille ces jours-ci avec cette panthère qui rôde dans les alentours. Oh, elle me rend dingue. Bon, debout. Faut quand même que je mange un peu.
2: Le panda lève sa tête ronde. Ses oreilles sont grandes et pointues, son museau et ses joues blanches sont comme ponctuées par sa truffe noire. Il ressemble plus à un gros chat en peluche tout roux qu'à son cousin le panda géant.
0: Allez, je me motive. Je descends. Si je ne dors pas au moins 17 heures, je suis fatiguée et forcément plus vulnérable.
2: Ah, je pensais que c'était à cause du froid que tu dormais mal. À moins 15 degrés, on peut même dire que le temps est glacial.
0: Le froid ne me fait rien. Ma fourrure est très dense. Elle me protège parfaitement. Et puis, à la cime des arbres, les branches ne font pas d'ombre. Je peux prendre des bains de soleil pour me réchauffer. Bon, allez, je vais me faire un petit déjeuner de bambou.
2: Le panda roux descend de l'arbre, tête en avant. Il balance sa queue de droite à gauche. Ça l'aide à trouver son équilibre. Il s'agrippe facilement aux branches grâce à ses poignets et ses chevilles flexibles, mais aussi grâce à ses doigts équipés de longues griffes courbes rétractables qui font de super crochets. Le panda s'installe au pied d'un grand bambou et commence à manger. Il attrape les branches avec ses pattes avant en s'aidant de son espèce de sixième doigt.
0: Ah, le bambou, j'adore ça. J'aime en croquer les tiges, en mâcher les feuilles. Et même en grignoter les pousses. Je ne me lasse jamais de cette plante. Malheureusement, ça devient compliqué d'en trouver. Depuis que les humains viennent s'installer dans nos forêts montagneuses, il y a de moins en moins de bambous. Heureusement que je peux aussi manger de la viande. Ça me permet de temps en temps de croquer dans un petit œuf d'oiseau, un insecte, voire une souris. Ça diversifie un peu mon régime alimentaire.
2: Tu es un carnivore végétarien, en quelque sorte. Pratique.
0: Eh ouais. Un mouvement de branche. C'est peut-être une panthère des neiges ou un chacal. Je ne vais pas attendre pour vérifier. Je file.
2: Le panda roux grimpe dans l'arbre pour aller se cacher. Il est très agile. Vu d'en bas, sa présence est indécelable. Grâce à son ventre noir, il se confond complètement avec le feuillage de l'arbre. Il est vraiment bien dissimulé. J'espère que ce n'est pas une panthère, parce que moi, je ne sais pas grimper aux arbres.
0: Alors ? C'est bon ? Elle est partie, la panthère ?
2: Attends ! Les tiges de bambou s'agitent. Oh là là ! Surtout ne pas bouger. Si c'est une panthère, je préfère ne pas regarder. Sur un malentendu, elle me prendra peut-être pour un arbre. Les branches s'ouvrent. Oh ! Mais ça n'est pas une panthère, ni un chacal. C'est bon, panda ! Tu peux redescendre. C'est un autre panda roux. Il s'arrête au pied de l'arbre voisin, il lève sa queue. Oh bah, il est simplement venu faire pipi.
0: Quoi ? Il n'est pas venu simplement uriner contre un arbre. Il est venu simplement s'approprier mon territoire. Parce que tu crois que faire pipi, c'est anodin ? Que c'est simplement un besoin naturel ? Oh, mais il n'y a bien qu'un humain pour croire ça. Attends, je vais lui montrer qui c'est le chef des pandas roux ici. J'arrive !
2: Le panda redescend à toute vitesse de l'arbre. Il fonce directement vers l'autre bestiole.
1: Il se redresse sur ses pattes arrière, montre ses dents et ses griffes à son adversaire.
0: Va-t'en, l'intrus! C'est chez moi, ici! Trouve-toi une autre bambouseraie!
1: L'autre panda ne semble pas d'humeur à se battre. Il recule sans tenter quoi que ce soit. Il s'éloigne en trottinant et disparaît dans le bois.
0: Allez, pars! Au revoir! Ciao! Bye! Tu veux que je te le dise en népalais pour que tu comprennes mieux? Namasté! Je m'incline devant toi, t'as compris? Namasté! Arrivederci! Je ne veux plus te voir ici!
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0: Ha ha! Je lui ai montré qui est le maître! Oh, d'accord, c'était pas une panthère, mais bon, vaut mieux flipper pour rien plutôt que de risquer de me faire croquer. Ces fauves sont tellement discrets. T'es en train de déguster tranquille une pousse de bambou, bam, tu te retrouves entre leurs griffes et surtout entre leurs dents. Bon, n'y pensons plus, je retourne manger. Mon occupation favorite, après dormir évidemment.
1: Museau au sol, le panda tourne en rond et renifle.
0: Oh, c'est pas possible! C'est ce que je craignais. L'intrus de tout à l'heure, c'est bien le même individu. Je le sens. Je peux reconnaître une urine entre mille. Oh, et puis vas-y, te gêne surtout pas! Laisse aussi des crottes! Décidément, ce panda insiste pour s'installer sur mon territoire. Mais moi, je ne vais pas céder ma place. Bon ben, j'ai plus le choix. Il faut que je marque à nouveau mon terrain pour effacer son odeur. Il va finir par comprendre que c'est chez moi, ici. Allez, Pandarou, au boulot! Un petit pipi par-ci. Un petit pipi par-là. Et un autre par ici.
1: Le panda est en plein boulot. Il fait pipi et caca à différents endroits. Heureusement que ton territoire ne fait que 2 km², sinon tu serais en manque d'excréments et d'urine.
0: Oh, t'inquiète pas pour ça. J'ai toujours ce qu'il faut. Ça y est, j'ai fini. Cette fois, il devrait comprendre qu'il ne faut pas revenir. Oh, au secours! Une panthère!
1: Oh non! Une panthère des neiges a sauté du promontoire de rocher face à nous. Elle est arrivée d'un bond en visant le panda. Elle l'a raté de peu. Elle bondit une deuxième fois vers lui. Heureusement qu'il l'a senti venir. Il monte à toute vitesse dans la canopée. Il saute d'un arbre à l'autre pour lui échapper. La panthère est montée dans la rocaria, mais elle ne peut pas le suivre tout en haut. Elle est trop lourde pour se déplacer sur les petites branches de la canopée. La panthère abandonne. C'est bon, panda! Tu peux redescendre! La panthère est partie!
0: Oh, c'était chaud! J'ai cru que c'était fini pour moi! Oh, ces cris! C'est une femelle! Elle m'appelle!
1: Je croyais que tu vivais seule!
0: Ah oui! Je suis un solitaire, mais en ce moment, entre janvier et mars, c'est la période de reproduction. Donc, je retrouve une femelle pour faire des petits pandas. Après, je retourne à ma solitude de panda. 3 mois pour la saison des amours, c'est court! Faut pas que je rate le coche si je veux assurer la survie de l'espèce. Elle m'appelle. C'est qu'elle est prête à faire des bébés. Faut que j'y aille. Elle n'est fertile que pendant quelques jours. Si je ne suis pas au rendez-vous, je vais devoir attendre encore 1 an. Allez, je fonce vers l'amour.
1: Au cours de cette aventure, nous avons entendu le mot namasté, qui signifie « je m'incline devant toi » en népalais, mais qui, dans le langage courant népali, veut dire autre chose. Est-ce le nom d'une forêt au Népal, une espèce de bambou? Au revoir. Bravo! Namasté, qui signifie littéralement « je m'incline devant toi », est bien le mot utilisé en népali pour dire « au revoir ». C'était une aventure pleine de bambous, mais c'était bestiolement génial.
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0: Voilà, comme ça qu'il faut faire. T'as compris ?
1: 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Bonjour, vous êtes sur la boîte à blagues.
2: Laissez votre message après le...
3: Et puis sinon, pour se faire des copains, rien de mieux que de les faire rigoler. Alors voilà quelques blagues à sortir dans la cour de récré.
4: Bonjour, je m'appelle Oscar, j'ai 7 ans, j'habite au Lila et j'aimerais vous raconter une blague. Pourquoi les éléphants n'aiment pas regarder l'ordinateur ? Parce qu'ils n'aiment pas les souris. Au revoir.

0: 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Magnifique ce programme de France Musique.
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2: Il était une fois dans le monde dingo de la musique classique, l'histoire des Children's Corner de Claude Debussy. Children's Corner qui signifie en anglais « le coin des enfants ».
3: Oui Nicolas, le titre est en anglais, mais attention, Claude Debussy est un compositeur français.
2: Bon oui, vous avez raison de le préciser, Robot Dingo. Claude Debussy est un de nos plus grands compositeurs français. Il est né en 1862, pas très loin de Paris, à Saint-Germain-en-Laye. Mais réfugié dans le sud pendant la guerre de 1870, c'est au bord de la mer Méditerranée, chez sa tante Clémentine, que Debussy prend ses premières leçons de musique.
3: La mer qui restera importante toute sa vie.
2: Et il a d'ailleurs composé une partition qui est devenue très célèbre, intitulée « La mer ».

0: La guerre passée, il entre au conservatoire de Paris. Il étudie le piano, le solfège, l'harmonie, mais on ne peut pas dire que ce soit un grand interprète. En revanche, à 17 ans, il compose ses premières mélodies. Madrid, sur un texte d'Alfred de Musset, est la première. 5 ans après Madrid, il compose L'Enfant prodigue, une cantate.
1: Une cantate est une composition pour voix, généralement plusieurs voix et orchestre.
2: Faites silence, écoutez tous.
0: Une cantate, ce n'est pas un opéra. À la différence de l'opéra, la cantate n'a pas vocation à être mise en scène ou théâtralisée. Toujours est-il qu'avec son Enfant prodigue, Debussy remporte le premier Grand Prix de Rome, ce qui lui permet de faire ses valises pour l'Italie, où il devient pensionnaire de la Villa Médicis. Une magnifique maison dans le centre de Rome, dans laquelle les artistes viennent trouver l'inspiration. Là-bas, il compose plusieurs œuvres, mais il a hâte de rentrer à Paris et de vivre la vie de bohème. Ce prix lui permet d'acquérir une certaine reconnaissance, une notoriété bien utile lorsqu'il rentre à Paris.
1: Entre 1892 et 1894, il compose le prélude à l'après-midi d'un faune, qui est devenu un tube.
0: Oui, surtout le début, effectivement, qui commence avec la flûte, écoutez.

0: Magnifique, tendre, doux, un peu inquiétant, ce début du prélude à l'après-midi d'un faune joué à la flûte.
1: Quelques années plus tard, il écrit une partition toujours aussi célèbre, l'opéra, le drame lyrique Péléas et Mélisande.
0: Oh, Péléas et Mélisande. Mélisande et ses longs cheveux.

0: Bon, et sinon, Nicolas, niveau vie privée, ça donne quoi chez notre Debussy ?
1: Eh bien, il se marie en 1899 avec Lucie Texier. Mais le problème, c'est qu'il rencontre 4 ans plus tard une chanteuse, Emma Bardac. Il tombe fou amoureux d'elle, sa femme l'apprend, elle tente de se suicider, tout Paris est au courant des histoires de cœur de Claude Debussy. Malgré tout, il divorce et part vivre avec Emma Bardac. Ensemble, ils ont une fille qu'ils prénomment Claude Emma, mais que Debussy surnomme Chouchou. Et c'est pour elle qu'il compose les Children's Corner.

Lorsqu'en 1908, Claude Debussy compose ses Children's Corner, voici ce qu'il écrit à sa fille. « Ma très chère petite chouchou, avec les tendres excuses de son père pour ce qui va suivre. »

0: Les Children's Corner sont 6 petites pièces pour piano.
1: Celle-ci, la première, s'intitule Docteur Granadus et Parnassum.
0: Et Debussy se moque d'une méthode pour apprendre la musique du même nom.

En fait, dans ces petites pièces, Debussy écrit des mélodies espiègles, délicates, drôles ou tendres, comme celle-ci, intitulée « Jumbo's Lullaby », la berceuse de Jumbo. Vous connaissez Jumbo l'éléphant ? Eh ben, Chouchou avait très certainement un éléphant en peluche, et Debussy lui compose tout naturellement une berceuse.

Après la neige, voici une mélodie intitulée « The Little Shepherd », « Le petit berger », une pièce que Claude Emma jouait sur le piano de son père. Et d'après le témoignage de Marguerite Long, grande pianiste et professeure de musique, Chouchou jouait très bien ces quelques notes. «

0: Et en plus, qu'est-ce que c'est charmant ?
1: Dans sa dernière pièce des Children's Corner, Debussy écrit un cakewalk, une danse que l'on joue et que l'on pratique de l'autre côté de l'Atlantique.
0: Oui, on sent l'influence de la musique noire américaine et donc du jazz qui commence à pointer le bout de son nez du côté de la France. Et je vous propose, pour terminer cette histoire dingo avec Claude Debussy et sa fille Chouchou, d'écouter la dernière pièce dans sa version pour orchestre. C'est un compositeur français, André Caplet, qui en 1910 orchestre l'œuvre de Debussy, c'est-à-dire qu'il adapte la partition pour piano pour un grand ensemble d'instruments.
1: Ah, Chouchou!

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4: Coucou les petites curieuses et les petits curieux, on est derrière les barreaux aujourd'hui.
5: Bonjour, je suis Basile, j'ai 8 ans et j'aimerais savoir à quoi sert la prison. Merci, au revoir.
4: Merci à toi pour cette question Basile, à quoi sert la prison ? Adeline Azan, vous qui avant d'être présidente d'UNICEF France avez été contrôleur général des lieux de privation de liberté, donc les prisons, vous y êtes allée beaucoup. Que lui répondez-vous ?
6: Alors effectivement, j'ai pu voir de l'intérieur ce qu'est une prison et à quoi ça sert. Il se trouve que par ailleurs, j'ai été au début de ma carrière juge des enfants et juge d'application des peines. Donc là aussi, j'ai pu voir quelles sont les conséquences de la prison. En fait, dans les textes, si vous voulez, je vous dirai après sur dans la réalité, dans les textes, la prison elle a plusieurs fonctions. D'abord, évidemment, une fonction de sanction. On punit quelqu'un parce qu'il a fait quelque chose qui est interdit par la loi. On le fait aussi pour protéger éventuellement les victimes, c'est-à-dire pour éviter qu'il y ait un risque de récidive et donc protéger les victimes qui pourraient exister. Également parce que parfois il faut qu'il y ait une réparation et qu'on considère qu'il peut y avoir plus facilement une réparation si la personne est en prison. Et puis en ce qui concerne par exemple la détention provisoire, ça peut être pour éviter qu'il y ait des pressions sur les témoins ou qu'il y ait un trouble à l'ordre public par exemple. Donc ce sont ces objectifs qui sont écrits dans la loi.
4: Et en pratique,
6: alors,
4: donc, c'est pas la même.
6: En pratique, moi je dirais qu'il y a des situations où on se dit, mais pourquoi cette personne a-t-elle été incarcérée au moment de la sanction, là surtout ? Est-ce qu'il n'y avait pas d'autres solutions ? Est-ce qu'on n'aurait pas pu mettre un sursis pour lui donner une chance supplémentaire, voire un bracelet électronique, ou d'autres mesures ? Parce qu'en fait, sur le papier, c'est bien beau de se dire que ça doit permettre la réinsertion de la personne, ça c'est la loi qui le dit, et c'est la loi pénitentiaire qui le dit, et c'est très bien. Mais en réalité, compte tenu souvent de l'état des prisons, de la surpopulation, on est à 75 000 détenus pour 61 places.
4: Donc, 61 000 places, voilà, 75 000 voilà. Détenus, donc il y en a 14 000 de trop.
6: Voilà, que ça se joue surtout, cette surpopulation, dans les maisons d'arrêt, c'est celles-là qui sont surpeuplées.
4: Donc les maisons d'arrêt, c'est
6: quoi ? Les maisons d'arrêt, ce sont les prisons où les personnes qui sont en détention provisoire se trouvent, et celles qui ont été condamnées à des peines, disons, autour de un an. Et on s'aperçoit qu'il y a de la violence, que très peu de détenus peuvent travailler. Grosso modo, c'est à peu près 25% seulement des détenus qui arrivent à travailler en prison. Alors, oui, alors qu'ils le souhaitent quasiment tous, ne serait-ce que pour s'occuper d'ailleurs. Donc, finalement, on se dit que souvent c'est contre-productif. Il y a une devise un peu populaire, une maxime populaire qui dit que la prison c'est l'école du crime. Bon, c'est peut-être un tout petit peu exagéré, mais pas complètement. C'est-à-dire que surtout en ce qui concerne les jeunes, ce dont on peut s'apercevoir, c'est que, alors là je ne parle pas des mineurs parce qu'il y a quand même des mesures éducatives, mais disons un jeune de 19 ans ou 20 ans qui va être incarcéré pour la première fois, ça peut, et c'est souvent le cas, ça peut être l'occasion où il va rencontrer des délinquants bien plus endurcis que lui, et finalement, ça va pas lui servir, si ce n'est à connaître un peu plus la délinquance.
4: Donc, pour répondre à Basile, à quoi sert la prison ? Dans le meilleur des cas, à sanctionner et à réinsérer,
6: voilà.
4: Mais dans la réalité,
6: de nombreux détenus sortent dans un état encore pire que quand ils y sont rentrés, surtout les jeunes.
4: Moralité, évitons d'y aller, tant qu'à faire. Salut les matelots !

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2: En mars 1994, dans la ville de Shiba, au Japon, la patineuse Surya Bonali a rendez-vous avec son destin. C'est les championnats du monde. Patins lacés, costume rose fluo, cheveux tirés en arrière, elle n'a jamais été aussi prête. Son programme libre sera parfait. Mieux, il sera éblouissant. Cette fois, l'or sera pour elle.
3: Surya Bonali,
2: ça y est, le haut-parleur annonce son nom. Son cœur bondit dans sa poitrine.
4: Montre-leur qui tu es.
2: Elle entre sur la piste. Le public l'acclame. Toutes les caméras du monde sont braquées sur elle. Elle glisse jusqu'au centre de la patinoire. Elle sourit, lève ses bras et tourne son visage vers les projecteurs. C'est parti. Surya s'élance, telle une fusée, telle une bombe. La comète va conquérir le monde. Sur la glace, Surya Bonali défie les lois de la gravité. Elle est une reine, elle est puissante, son corps peut tout. Entraînée, musclée, il la propulse en avant, en arrière, dans les airs. Personne ne ressemble à Surya Bonali. Championne d'Europe, championne de France, première patineuse noire de notre pays, travailleuse acharnée, à son époque, elle est la seule à réussir des quadruples sauts. Et le Bonali, ce fameux salto arrière, réceptionné sur un seul pied. Mais dans le monde si fermé du patinage artistique, la tornade Surya a-t-elle seulement une chance d'arriver jusqu'au sommet? Elle est la fougue, elle est la force, elle met le feu à la glace. Voici l'odyssée de Surya Bonali, le génie, la révolution du patin.

0: Les collines qui entourent la ville de Nice, dans le sud de la France, sont couvertes de mimosas, de violettes et de genévriers. Georges et Souria Bonali, assis sur un gros tas de pierres, regardent l'horizon.
1: Ouais, le terrain est magnifique. Mais pétard, la maison, on a du boulot, hein.
0: Une maison? Parle plutôt d'une belle ruine, oui. Le couple vient d'acheter une vieille ferme, franchement délabrée.
1: On va construire les murs nous-mêmes. On fera du fromage. On aura des chiens, des chats, des chèvres, des paons. Et tiens, ouais, une mangouste même.
0: À quelques mètres d'eux, leur fille, Souria, 3 ans, enchaîne les roulades. Oh purée, elle a la pêche. Souria, en langue hindi, ça veut dire le soleil. Depuis que le couple a adopté la petite il y a 2 ans, Suzanne ne la quitte plus.
2: On ne s'est pas rencontrés toutes les deux pour que je laisse quelqu'un d'autre s'occuper de toi.
0: Professeure de sport au collège, lorsqu'elle accompagne ses élèves à la patinoire de Nice, Souria fait toujours partie du voyage. À 2 ans, chaussée de mini-patins, elle s'élance sur la glace. Souria grandit. Elle ne va pas à l'école, ses parents s'occupent de son éducation. Elle apprend la flûte, les maths, le français, l'anglais et pratique tous les sports. Escrime, danse classique, plongeon, patin, gymnastique, trampoline et tumbling, une discipline particulièrement impressionnante qui demande aux gymnastes d'enchaîner une série de 8 acrobaties à toute allure. Faut avoir le cœur bien accroché. Souria est extrêmement douée. Ce qu'elle préfère, c'est les sauts. Ça lui vient naturellement. Elle enchaîne les demi, les vrilles, les doubles vrilles, les saltos avant, les saltos arrière. Elle n'a jamais peur. En 1984, Souria a 10 ans, c'est les JO d'hiver de Sarajevo. La petite, collée devant la télévision, suit les épreuves de patinage artistique.
3: La voici, la belle, la souriante, la charmante, la plus belle de toutes.
0: La championne, Katharina Witt, et non pas Katharina Lente.
3: Katharina Witt, championne d'Europe 2 fois,
0: fait son entrée sur la glace. Elle enchaîne les figures, majestueuse, merveilleuse. Soudain, elle s'élève dans les airs. Elle tourne, 1 fois, 2 fois. Son double accel est magnifique. Souria est fascinée. Le lendemain, à la patinoire, elle décide de tenter le coup. Pas facile cette affaire. Elle essaie, 1 fois, 2 fois. La 3e, elle se casse la cheville. Résultat, 1 pied dans le plâtre. Ouh, c'est ballot. Ça va, Souria?
4: On va dire que c'est les risques du métier.
0: 2 mois plus tard, à peine remise, elle est de retour à la patinoire de Nice. Mais zut!
5: Toi, tu regardes en bas quand tu sautes.
0: Comme les toilettes. Elle est occupée.
5: Pourquoi tu regardes en bas quand tu sautes? Tu cherches les clés?
0: Oula! Bonjour l'ambiance. L'équipe de France, en stage d'entraînement, occupe la glace matin, midi et soir. Suzanne, d'abord énervée, se ravise.
1: Hey, mais c'est une chance en or!
0: Elle convainc l'entraîneur, Didier Gayagué, de laisser sa fille s'exercer. Souria, qui retrouve très vite son aisance, tente de nouveau un double accel. Bingo! Didier Gayagué est impressionné.
6: Hey, elle est du genre acharnée, cette petite.
0: Peut-il la laisser filer? Non, évidemment que non. Souria et Suzanne suivent l'équipe de France à Paris. La vie est dure et surtout très chère. Les premières semaines, elles dorment dans une camionnette garée devant la patinoire. Elles serrent les dents. Suzanne impose à sa fille une discipline de fer. Souria s'entraîne 7 heures par jour. Très vite, elle se démarque. Techniquement, c'est certain, elle est meilleure que toutes les autres patineuses. Mais elle a aussi quelque chose en plus. Un style, une personnalité. Souria ne patine pas pour jouer les petites poupées. Elle défie la glace, elle l'attaque, elle veut repousser les limites. Et puis, elle mène une autre carrière. Souria continue le tumbling et devient à 13 ans la numéro 1 mondiale. Alors forcément, ça fait des jaloux. Surtout près des patinoires. Le patin est un sport de blanc, et c'est un sport de riche. Souria a la peau noire et une mère blanche qui ne porte pas de diamants, mais de vieux pulls en laine. Dans les vestiaires, les moqueries pleuvent dans tous les sens.
4: Qu'est-ce que je dois faire pour me faire accepter? Changer? Devenir blanche?
0: Désormais, ce sera Souria.

0: Soria et Suzanne contre le reste du monde. Qu'importe si elle dérange, Soria est un génie du patin. Elle a 15 ans et déjà, elle enchaîne des combinaisons de sauts extrêmement complexes. Pour son entraîneur, Didier Gayaguet, ça ne fait aucun doute.
1: Elle peut aller très très loin.
0: Mais jusqu'où, Didier ? Avignon ? Aix-en-Provence ? Ou Ajaccio ?
1: Mais non, Laure, je parle des JO.
0: Mais oui, évidemment. Et d'ailleurs, surprise, nous y sommes. En 1992, à l'âge de 18 ans, Soria participe aux Jeux Olympiques à Albertville, en Savoie. Grâce à son programme court, elle réussit à se classer troisième. Troisième, oh purée ! C'est génial ! Elle a une chance de monter sur le podium. Enfin, tout dépend de la deuxième épreuve, son programme libre. Soria veut tenter un quadruple saut. Cela fait des mois qu'elle s'entraîne. Et si elle réussit là, en compétition, elle sera la première au monde. Elle marquera l'histoire. Mais pour Didier Gayaguet, il n'en est pas question.
2: C'est les JO. On joue la sécurité. Tu fais un triple. Les triples, tu y arrives toujours. C'est ça qui va t'apporter le bronze.
0: La sécurité ? Suzanne n'aime pas ça.
3: On est là pour l'exploit, pas pour les médailles.
0: La tension grimpe. Qui va-t-elle écouter ? Sa mère ou son entraîneur ? Sur la glace, face au juge, Soria tente le quadruple saut. Elle fait 3 tours, mais n'arrive pas à terminer le dernier. Déstabilisée, elle manque de tomber. Le podium lui échappe. Elle finit 5e. La jeune patineuse continue, vaille que vaille. Suzanne entraîne désormais officiellement sa fille et ça ne plaît pas à tout le monde.
4: Suzanne Bonaly n'a pas de stratégie pour faire gagner sa fille. Ah si, la faire sauter.
5: Et puis, Soria manque de grâce, elle est vraiment trop musclée.
6: De toute façon, elles sont incapables de se remettre en question.
0: Soria boum.
7: On me reproche mon niveau technique ? Mais je suis obligée de faire plus que les autres. Je dois sauter 4, 5, 6 fois par programme. Sinon, on ne me considère pas.
0: Évidemment, aucun juge en compétition n'oserait dire à Soria.
8: Vous comprenez, mademoiselle, nous vous traitons différemment en raison de votre couleur de peau.
0: Non, les préjugés sont sournois. Ils avancent masqués. Ils se faufilent un peu partout, sans jamais dire leur nom. La patineuse, heureusement, a un moral d'acier. Les juges lui reprochent son manque de grâce ? Soit, Suzanne et Soria mettent le paquet sur son évolution artistique. Soria répète avec une nouvelle chorégraphe qui la pousse à travailler les expressions de son visage, à exprimer ses émotions. En 1994, lorsqu'elle participe au championnat du monde dans la ville de Chiba, au Japon, elle casse la baraque. Malgré quelques hésitations, elle prouve sa maîtrise technique et ses grandes qualités artistiques. Le public, les journalistes ont le souffle coupé. Soria a joué le jeu, elle a tout donné. La patineuse a une seule concurrente, la japonaise Yuka Sato. Inconnue au bataillon, elle réalise elle aussi un beau programme, mais techniquement inférieur à celui de Soria. Pourtant, c'est à elle que les juges décernent la médaille d'or. Soria doit se contenter de l'argent.
7: Pourquoi ? Mais pourquoi ?
0: Quelque chose en elle se brise. C'est trop injuste. Lors de la cérémonie de remise des prix, Soria, en larmes, refuse de monter sur le podium. Devant la pression des organisateurs, elle finit par s'exécuter. Mais lorsqu'on lui passe la médaille autour du cou, elle la retire aussitôt. La patineuse a du cran. Ses images font le tour du monde.

0: Surya, ne jette pas l'éponge. En 1998, aux Jeux Olympiques de Nagano, elle est là. Deux ans plus tôt, suite à une terrible blessure, un chirurgien lui a annoncé la fin de sa carrière. Elle ne l'a pas cru. Elle s'est battue. N'empêche, elle souffre le martyr.
1: C'est tes derniers JO, il faut tenir. Tu pleureras après.
0: Surya commence son programme libre. Elle s'élance, comme à Shiba, sur les quatre saisons de Vivaldi. Au bout d'une minute, la douleur est tellement forte qu'elle n'arrive plus à contrôler son corps. À chaque mouvement qu'elle accomplit, elle sent des centaines d'aiguilles s'enfoncer dans ses chevilles, ses épaules, ses genoux. Elle n'arrive pas à terminer ses quadruples sauts, elle tombe sur un triple. Elle sait que c'est fichu. Que faire? Déclarer forfait? Hors de question.
1: Il faut quitter la scène avec panache.
0: Alors, juste avant de finir son programme, elle le fait. Le Bonali, ce fameux salto arrière, avec réception sur un seul pied. Ce saut qui porte son nom, car elle est la seule qui arrive à le faire. Ce saut si dangereux qu'il est interdit en compétition. Le public, ému, applaudit à tout rompre. Surya sourit, radieuse. Voilà, c'est comme ça que termine une championne. Elle a livré bataille jusqu'au bout, elle a bravé l'interdit, elle est entrée dans l'histoire.

Surya Bonaly est l'une des plus grandes athlètes du monde. Sa force, sa personnalité et sa technique exceptionnelle ont bousculé l'histoire du patin. Elle a fait progresser le niveau mondial. Mais malgré son immense talent, à cause de sa couleur de peau, il y a certaines médailles qu'elle n'a jamais pu décrocher. Pionnière, elle a ouvert la voie. Elle est la force, elle est la fougue, elle a mis le feu à la glace! Derrière cet épisode, il y a Fanny Beauhuon, Alice Rouet, Basile Bocquer et moi, Laure Grand Besançon. Le patinage est une pratique extrêmement ancienne. La preuve ? Des archéologues ont retrouvé, au nord-ouest de la Chine, des paires de patins datant d'il y a environ 3500 ans, fabriquées avec des os d'animaux.

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0: Coucou.
1: Coucou.
0: Tu es là?
1: Tu m'entends?
0: Alors ouvre grande tes oreilles, je vais te raconter une histoire. Une histoire qui est arrivée à Toudou, mon doudou. Toudou fait un gâteau vraiment dégoûtant. Toudou, mon doudou, est tout chou, tout mou, tout fou. Il me suit partout. Tiens, le voilà. Qu'est-ce qu'on pourrait bien faire aujourd'hui, Toudou ? Quelque chose de rigolo. Ah ! J'ai une idée. Et si on faisait un gâteau ? Mais pas n'importe quel gâteau. Un gâteau dégoûtant. Vraiment dégoûtant. C'est plus amusant. Pas besoin de recettes. Viens, Toudou. On va voir ce qu'il y a dans le frigo. Alors, il y a des œufs. De la moutarde, des oignons et une patate pourrie. Je crois bien qu'il y a tout ce qu'il nous faut.

0: Tiens, Toudou, tu veux bien casser les œufs ? Oh, tu as fait tomber l'œuf par terre. Ce n'est pas grave, mon doudou, ne t'en fais pas. Ça peut arriver à tout le monde. Essaie encore une fois. Voilà, c'est bien, Toudou. Un œuf. Deux œufs. Un peu de farine. Du lait. On mélange bien. Hé, hey, Toudou, et si on rajoutait de la moutarde? Et toi, est-ce que tu penses que c'est une bonne idée de mettre de la moutarde dans un gâteau? Une cuillère à soupe de moutarde. Une deuxième. Oh, allez. Une troisième cuillère à soupe de moutarde. On mélange bien. Oh, regarde, tout doux, c'est devenu tout marron.
1: Oh.
0: On goûte. Oh, que ça pique! La moutarde me monte au nez et ça fait... Tchoum! Ça fait éternuer. Tout doux. Et si on mettait des oignons? Tu veux bien les éplucher et les couper, tout doux, s'il te plaît? Attention, les oignons, ça fait pleurer. Pauvre tout doux. Ne t'inquiète pas, ça va passer. Et maintenant, on va mettre un peu de poivre. On remue encore. Et il ne faut surtout pas oublier la patate pourrie. J'ai l'impression qu'il manque quelque chose dans notre gâteau. Je crois bien que Toudou a une idée. Il va me la chuchoter à l'oreille. Oh non ! Toudou ! Des crottes de nez ? Tu veux rajouter des crottes de nez dans notre gâteau ? C'est vraiment dégoûtant ! Et toi ? Est-ce que tu as déjà mangé tes crottes de nez? C'était comment? Salé? Poivré? Collant? Maintenant, est-ce que tu te rappelles ce que l'on a mis dans notre gâteau? Je vais t'aider un peu. Dans notre recette, il y a deux œufs, de la farine, du lait, de la moutarde, des oignons, du poivre, une patate pourrie et des crottes de nez. On touille, touille, touille, touille, touille. Et toi ? Est-ce que tu voudrais rajouter quelque chose pour que notre gâteau soit encore plus dégoûtant? Bravo! Ça, c'est vraiment le gâteau le plus dégoûtant de la Terre. Et maintenant, c'est l'heure de danser. Avec tes pieds, avec tes mains. Avec ta tête ou avec ton nez.

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3: Et coucou les petites curieuses et les petits curieux. Oh là là, il y a du monde autour du réverbère.
4: Bonjour, je m'appelle Judith, j'ai 5 ans. Et ma question, ça serait pourquoi les insectes sont attirés par la lumière ? Merci.
3: Et ma chère Judith, c'est un entomologiste, ça veut dire un spécialiste des insectes, François Lasserre, qui va tenter de répondre à ta question. Pourquoi les insectes sont-ils attirés par la lumière ?
5: Oh là là, Judith, je suis bien embêtée. Parce qu'en fait, il y a très peu de personnes qui travaillent sur les insectes et il y en a très peu qui travaillent sur pourquoi les insectes sont attirés par la lumière. Donc on entend plein de choses, mais en fait, on est un peu sûr de rien. Une des raisons, ce serait qu'ils se repèrent la nuit, par exemple, avec un astre dans le ciel, comme la Lune, et du coup, ils seraient attirés, ou comme déboussolés. Ils se retrouveraient nez à nez avec une Lune et ils seraient déboussolés. Ou à un moment, on a émis l'hypothèse que quand on voit la Lune, donc quand on voit quelque chose qui brille, ça veut dire que c'est un espace dégagé. Vous voyez, c'est quand en forêt, on ne la voit pas. Donc, on irait plutôt vers les espaces dégagés. Ça permettrait de pouvoir voler tranquille ou de trouver un partenaire quand c'est le moment de la reproduction. Après, j'avais vu des histoires qui disaient que ça pouvait être des insectes qui sont attirés par certaines lumières qui seraient comme des lumières reflétées par les fleurs la nuit. Parce qu'en fait, la nuit, il y a plein d'insectes qui volent et qui butinent les fleurs. Et il y a des fleurs qui ne s'ouvrent que la nuit et qui sont pollinisées par les insectes de la nuit. Et pour les repérer, ben, ils utilisent des lumières qu'elles renvoient, par exemple la lumière de la lune. Et du coup, on s'est dit, tiens, pourquoi ils ne seraient pas aussi attirés comme ça ? Ils pensent que c'est une fleur, finalement. Ce qui voit le monde très différemment de nous, les insectes. Il faut quand même voir ça. Et puis, la chose la plus plausible qui est en train de se dessiner, de se mettre en place, c'est que, en fait, les insectes, dans leur vol, ils préfèrent avoir quelque chose au-dessus, une lumière au-dessus d'eux. Ça leur permet, comme ça, de savoir dans quelle direction ils vont. Donc la journée, ils vont utiliser le soleil, ils ont une lumière au-dessus d'eux. Et puis la nuit, ceux qui volent la nuit, ils vont utiliser la lune. Donc tant qu'elle est au-dessus d'eux, ils sont contents. Parce que ce qu'on a remarqué, en fait, c'est qu'ils ne sont pas attirés par la lumière, c'est qu'ils tournent autour. Donc c'est-à-dire qu'ils voudraient, en quelque sorte, avoir la lune toujours au-dessus d'eux. Et quand c'est une fausse lune, comme une ampoule, eh bien, ils vont tourner, puis finalement, ils vont se retrouver à tourner autour d'une ampoule, avoir la tête en haut, la tête en bas, et pour essayer de la garder au-dessus d'eux.
3: Donc ils sont complètement désorientés.
5: Ils sont complètement désorientés. Donc en fait, ils seraient piégés par les lumières. Ils ne seraient pas attirés, ils seraient piégés. Et donc, ça a mis des millénaires pour que les insectes soient en lien avec la lune, le soleil, les astres. Ils se disent, bon ben voilà, comme ça, c'est comme ça que je vais pouvoir voler. Et puis là, depuis très peu de temps, on leur met des lumières artificielles. Et du coup, l'évolution ne les a pas encore adaptées à ça. Et d'ailleurs, c'est un vrai problème la nuit, c'est que plein d'insectes sont donc piégés par ces lampes. Et en fait, du coup, chaque nuit, des millions et chaque année, des milliards d'insectes meurent autour des ampoules. Du coup, voilà pourquoi des villes commencent à vouloir éteindre les ampoules la nuit. Parce qu'en fait, ces insectes, en général, ils vont s'épuiser, ils vont mourir la nuit autour de l'ampoule, parce qu'ils sont complètement piégés, ils sont complètement désorientés, ils n'arrivent plus à aller ailleurs. Et du coup, qui dit plus d'insectes, dit plus d'oiseaux, dit plus de chauves-souris, dit plus de ceci, dit plus de vie autour de nous. Et donc, on essaye de moins en moins de mettre des lumières la nuit, toute la nuit, qui vont piéger des insectes et les tuer.
3: Et perturber d'autres espèces. Ça s'appelle la pollution lumineuse. Salut les matelots.
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5: Bonjour, nous sommes Florence,
6: Emma,
7: Michael,
8: Nicolas.
5: Et nous allons vous raconter une fable de l'Ouest américain, la libellule et le bison.

0: Il faut oser ou bien se résigner à tout. C'est l'histoire que nous enseigne la rencontre improbable entre un bison et une libellule. Nous sommes dans les grandes plaines de l'Ouest américain, au début du XXe siècle. Et ce que vous entendez là, c'est le plus gros mammifère terrestre des États-Unis, le bison. Sa vie, c'est manger, nettoyer son poil épais, émigrer, toujours en groupe, en suivant le chef de famille. Jusqu'ici, une vie plutôt simple, me direz-vous. Simple, simple, sauf que... on est en 1907. L'année où les colons décident d'enfermer les bisons dans les réserves, comme les Indiens, pour les protéger. Enfin, ça, c'est d'après la version officielle. Mais alors que le troupeau prend la direction indiquée par les hommes, un bison traîne la patte. Suivre sa famille comme les autres est une option sûre, confortable et rassurante. Sauf que la destination ne convient pas du tout au jeune bovidé rebelle. Lui, il aimerait continuer à découvrir les immenses steppes dans lesquelles il a grandi, brouté et joué. Le cœur lourd, le bison prend quand même la route aux côtés des siens. Sa vision est plutôt mauvaise, mais ça ne l'empêche pas de distinguer un groupe d'Indiens qui marchent, eux aussi, vers une nouvelle réserve. Une tribu de Cheyenne, leur chant est si beau, mais si triste. Profitant d'un arrêt du troupeau, notre jeune bison décide de boire un coup pour réfléchir, l'âme en peine et pleine d'incertitudes.
1: Je n'ai aucune, mais alors aucune envie d'aller là-bas. Mais si je ne vais pas avec eux, que vais-je devenir ?
0: Se demande notre bison.
1: Oh, et puis non, j'ai des envies d'ailleurs, moi. Sauf que je l'aime, mon troupeau. Et puis qui suivre, si je suis tout seul ? Comment trouver ma route ?
0: En proie à ses hésitations, notre bison ne voit pas la petite créature qu'il observe, quelques centimètres au-dessus de la surface de l'eau.
2: Ben alors, t'en fais une drôle de grosse tête.
0: Une libellule. Un peu moqueuse, mais surtout très curieuse. L'insecte insiste.
2: Et puis, pourquoi t'es tout seul d'abord ? Ça n'arrive jamais chez les gros bisons comme toi.
1: Mais parce que je veux pas les suivre dans la réserve. Mais je sais pas non plus où aller. On m'a toujours appris à regarder droit devant moi et à suivre le troupeau. Alors là, tu vois, je suis un peu perdu.
2: Droit devant soi, quelle drôle d'idée. Tu as déjà essayé de regarder à côté de toi ?
1: Ah non, la règle, c'est toujours plus loin, toujours plus droit.
2: La règle, déjà, ça commence mal ton affaire. Et si tu essayais d'être un tout petit peu plus souple ? Regarde.
1: Tu fais vraiment n'importe quoi. Tu penses aller où comme ça ?
2: Aller où ? Mais aller partout. Changer l'itinéraire prévu, risquer de prendre un autre chemin. Pourquoi suivre si la destination ne te va pas ?
1: Ça manque quand même un peu de pragmatisme.
2: Bon, arrête de ronchonner dans tes poils et fais comme moi.
0: On assiste alors à une scène qui fait rire toute la plaine. Une toute petite libellule virevolte dans tous les sens et derrière elle, un énorme bison titubant essaye de l'imiter.
2: Ah mais non, pas derrière moi. Marche à mes côtés.
0: En se rapprochant, le bison écoute la libellule lui décrire toutes les possibilités qui les entourent. Le champ de vision, enfin libre.
1: C'est vrai qu'on y voit quand même plus clair maintenant. C'est donc ça que voit le chef de troupeau ? Vachement mieux.
2: Et si tu veux changer de direction, regarde, tu peux.
1: Ah non, ça se fait pas.
2: Ose !
0: Et il osa, à l'inverse de tout ce qu'on lui avait toujours appris. Voilà le bison qui bifurque pour quitter la plaine et rentrer dans le sous-bois en guidant la libellule. Après une longue exploration de leur territoire, les deux compères décident de faire une pause bien méritée. Il faut dire qu'ils ont tous les deux très soif. Le premier, euphorique d'avoir osé, et la seconde, fière d'avoir enseigné, discutent joyeusement de tout ce qu'il leur reste à découvrir. Quand soudain, un râle vient interrompre leurs échanges.
3: Ah, c'est l'heure de se faire une bonne bouffe. Viens là, toi.
0: La libellule a à peine le temps de s'envoler qu'un gros triton sort sa tête orangée de la mare, laissant entrevoir une langue épaisse à laquelle notre insecte échappe de justesse.
1: Alors pardon, je ne sais pas si c'est encore ma vision qui fait des siennes, mais serait-il possible de me présenter cette chose ?
3: Cette chose ? Elle est sérieuse, la vache ?
2: C'est sexiste, ça, si je puis me permettre.
1: Ah, je comprends pourquoi on m'a dit de ne pas trop regarder autour de moi quand je constate ce qu'on peut y trouver.
0: L'amphibien vexé fait ressortir les couleurs chaudes de son poitrail et s'approche, menaçant, de la truffe du bovin.
3: Eh bien, figure-toi, mon gros, que si je n'avais pas pitié de ton incompréhensible alliance avec ce qui est d'ordinaire mon casse-croûte, je ne donnerais pas cher de ta peau.
1: Je suis terrifié, sincèrement.
3: Figure-toi que tu parles au grand triton rugueux de l'Ouest américain, Tarica granulosa, qu'on dit chez les savants même. Ma peau, certes un peu granuleuse, est diablement toxique.
0: La libellule, perchée sur une des cornes de son acolyte, lève ses grands yeux au ciel.
3: Et puis sais-tu, monsieur le buffle, que...
1: Oh, tu m'ennuies.
0: D'un mouvement de sabot, notre mammifère renvoie le triton dans ses pénates, le ventre vide d'avoir trop parlé.
1: Quel arrogant petit triton.
2: Et rugueux en plus.
0: Tout à coup, le bison relève le museau.
2: Un problème ?
1: Tu ne sens pas ?
2: Très drôle. Tu peux me dire avec quel nez je ferai ça ?
1: Chut, j'entends quelque chose.
2: Attends, je vais jeter un œil. Bien vu, une sacrée caravane là-bas.
0: Grâce à l'odeur de la poussière, notre bison a en effet flairé l'une des dernières caravanes de pionniers partant pour la grande conquête de l'Ouest.
1: Libellule, ça se rapproche. Par où on va ?
0: Pour la première fois de sa vie, personne ne montre au bison le chemin à suivre en cas de danger.
2: Suis-moi.
0: Courant tous les deux à travers la plaine, les deux amis tentent d'échapper aux humains. Quand soudain...
2: Bison, tu es là ?
1: Oui, pour le moment, mais ces idiots me tirent dessus.
2: Ça ne va pas se passer comme ça.
0: Énervée, la libellule vole de toutes ses forces jusqu'à l'homme armé qui recharge déjà son fusil. Tournant frénétiquement autour de sa tête, elle empêche le chasseur de viser correctement.
2: Ah, ça t'agace, hein ? Cours, bison, je te rejoins plus tard.
0: Épuisé par cette course folle, l'insecte, tout essoufflé, retrouve son compagnon.
2: Bravo, belle anticipation du danger.
1: Merci à toi d'avoir fait diversion.
0: Les deux compères auraient bien essayé de se taper dans la patte, mais pour des raisons évidentes, c'est un peu compliqué. À peine le temps de reprendre leurs esprits qu'un orage éclate. Habitué et protégé par sa fourrure, le bison s'installe confortablement sous un arbre et se met rapidement à ronfler, bercé par le tonnerre. Mais un tout petit bruit, imperceptible à l'oreille humaine, mais parfaitement audible pour l'ouïe du gros mammifère, le réveille.
1: Bah, petite libellule, qu'est-ce que tu fais à t'agiter comme ça ?
2: Rien du tout, je réfléchis à deux, trois trucs et...
1: Allez, viens près de moi.
0: Penaude, la libellule approche ses ailes mouillées du souffle chaud du bison.
1: Tu sais, tu peux aussi admettre que tu dois te reposer sur quelqu'un de temps en temps. Se poser, c'est pas comme oser, mais ça fait du bien. Et puis tu as réussi ton coup. J'ai compris que la liberté n'est pas forcément effrayante si l'on a quelqu'un pour nous guider.
2: Et toi, gros bison, tu m'as appris qu'elle est encore plus belle à deux, cette liberté.
0: Et voilà, l'histoire est finie. Et maintenant...
4: Au lit !

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1: Cher journal, cher journal. Bon. Je m'appelle Pierrette Caillou, j'ai 7 ans et demi, j'aime bien faire des coloriages et jouer à la marelle. Je suis trop forte en plus, hein, même que je bats tout le temps ma sœur. Agathe. Agathe, c'est ma jumelle, mais pas une jumelle pour mieux voir les petits oiseaux, hein. Pardon. J'ai un fou rire. Non, c'est une jumelle comme... C'est ma sœur et elle me ressemble beaucoup, voilà. Elle est exactement comme moi, sauf qu'elle, elle est nulle à la marelle.
2: Tiens, ma chérie, regarde ce que j'ai trouvé pour toi au travail.
1: Merci, papa. Mon assistant vient de me donner un nouveau caillou pour ma collection. Je vais le coller dans mon journal. Ben, j'ai commencé hier, mais il est déjà un peu lourd. J'aurais dû collectionner des feuilles mortes comme mes amis, mais bon. Malheureusement, comme vous le savez, ben, les feuilles, c'est nul.
3: Pourquoi tu fais ça?
1: Mais arrête, Agathe, je suis en train d'écrire. Bon. Cher journal, une journaliste me demande pourquoi je fais ça. Quand j'étais petite, genre quand j'avais 6 ans, eh ben c'était pas des fleurs que je trouvais jolies, mais les cailloux. En plus, vous allez dire que je suis frappadingue du bulbe, mais c'est comme si je pouvais leur parler, en fait.
3: Mais qu'est-ce que tu racontes?
1: Mais arrête, Agathe! Bon, évidemment, la presse veut toujours faire sa critiqueuse parce qu'elle est jalouse. J-A-L-O-U-Z.
3: C'est pas comme ça qu'on écrit, c'est avec un G.
1: Bah, ça fait galouse alors.
3: Ouais, bah, je suis pas galouse.
1: Si, t'es galouse.
3: Non, je suis pas galouse.
1: Si, t'es galouse. Oh, la galouse. Elle est trop galouse.
3: Bah, prouve-le-moi que je suis galouse.
1: Oh, bah non, j'ai la flemme.
3: Tu sais, Pierrette, tu pourras pas dire flemme toute ta vie.
1: C'est ce qu'on verra. De toute façon, je fais...
4: ce que je veux, point. Cher journal, oublions ma galouse de sœur et revenons à nos petits cailloux. Je trouve...
5: Non, mais tu fais quoi, Abel? Viens de coucher, là, il est tard.
6: Mais tu lis quoi?
4: Pardon, Ariane, non, c'est pas... Alors, c'est... En fait, c'est le journal intime de Pierrette, de quand elle était petite, mais j'ai presque fini, j'arrive.
5: Mais ça se fait pas de lire un journal intime?
4: Non, mais elle l'a publié, ça.
5: Genre, c'est dispo en librairie?
4: Non, il y a un seul exemplaire en stock, c'est aux éditions du BRGM. Ça s'appelle comment, déjà? Rendez-vous en pierre inconnue, je crois? Ah non, c'est La gloire de mes pierres.
5: Ah ouais? Mais non. Mais c'est intéressant?
4: Bah, je sais pas. Enfin, c'est un peu difficile à dire, là. Regarde, j'en étais à Cher Journal, ma sœur...
1: Viens de sortir de ma chambre. Je vais pouvoir te parler de ce trésor que vient de m'apporter mon collègue, alias professeur papa que j'aime. Un morceau de rail. Parce que son travail, c'est de fabriquer des chemins de fer pour les trains. Dans le rail, il y a du fer, et le fer, ça vient des cailloux, genre l'hématite ou la...
4: magnétite. Et même que j'ai parlé avec fer, et il m'a raconté que...
5: Mais pourquoi tu t'arrêtes au milieu de la phrase, Abel?
4: Bah parce que c'est la fin. En fait, ça s'arrête comme ça, il n'y a pas de suite.
5: Quoi? Il n'y a pas de suite?
4: Bah non, regarde, toutes les autres pages sont blanches. Oh non, mais la connaissant, elle a dû avoir la...
5: flemme.
4: Bah ouais. Non, mais ça va pas du tout, ça. Mais moi aussi, j'ai besoin de connaître la fin de son histoire, là. Ah non, je peux pas réussir à dormir. Vas-y, on l'appelle en visio.
5: Quoi? En plein milieu de la nuit?
4: Mais on s'en fiche, elle est sur Mars, y a pas d'heure là-bas, allez.
5: Oh, t'as raison, on l'appelle.
7: Vous m'entendez? Allô? Est-ce que ça capte? Ça capte? Est-ce que ça capte? J'ai l'impression que ça capte pas. Vous m'entendez? Allô? Allô, à vous?
4: Bonjour, professeur, je vous dérange pas? Il est pas trop tard?
7: Oh! Abel et Ariane. Oh bah non, pas du tout. Quel plaisir de vous voir en visio, à vous.
4: Alors, en visio, hein, on dit. Et comme je vous le disais l'autre jour, professeur, quand on s'appelle sur ordinateur, c'est pas la peine de faire comme avec les talkie-walkie. Vous dites pas « à vous » à la fin de chaque phrase, quoi.
7: Mais je m'en souviens très bien. Bon alors, comment ça va les tourteaux? À vous.
4: Arrêtez avec le « à vous ». Tourtereau, on dit, hein.
5: Ça va très bien, Pierrette, merci, hein. On a lu votre autobiographie « La gloire de mes pierres » et on a adoré. Mais le souci, c'est que vous n'avez jamais écrit la fin, alors que vous alliez parler du fer.
1: Ah oui, je me souviens. Le fer et moi, on avait pas mal papoté à l'époque. Je me rappelle qu'il était question d'enfance, de la terre et de... Oh là, ma mémoire, je me rappelle plus de rien. Je sais pas si vous savez, mais je suis plus toute jeune, hein. Tandis. Donc j'avais pas fini. C'est dommage, je pourrais terminer, hein. Puis en plus du fer, il y en a aussi sur Mars. Bah, je peux peut-être le retrouver ici. Oh, mais quelle belle idée vous avez eue, Abel!
8: Alors là, pour le coup, j'ai rien dit, moi.
1: Bah, en plus, comme j'ai rien à faire, là, jusqu'à... Bah, toujours, hein, parce que là, bon, sur Mars, les machines, une fois qu'elles sont lancées, bon, bah voilà, elles sont lancées, hein. C'est pas que je m'ennuie, Mais c'est vrai qu'il n'y a pas de cours de Zumba sur Mars. Ni de lancer de javelot.
5: Oh là là, vous vous ennuyez, professeur Caillou ?
1: Non, je m'ennuie jamais. Mais on pourrait quand même enregistrer, là tout de suite, un nouvel épisode de Pousscast sur le thème du fer. Et comme ça, je pourrais continuer l'écriture de mon livre. Et puis bon, ça m'occupera, c'est vrai, un petit peu. Allez, c'est parti pour l'enregistrement. Bonjour, mes petits silex.
8: Attendez, mais à cette heure-ci, là ?
1: Bah, il n'y a pas d'heure quand on est passionné. Même en visio, je sais qu'on peut le faire. F-E-R, fer, vous l'avez ? Oh, excellent !
8: Ouais.
1: On peut le faire ! Allez, je vais chercher du fer.
8: Ah oui, on le voit à l'image, il est super, mais il faut peut-être expliquer ce que c'est un craton, non ?
3: Oui, pour les petits solex.
8: Silex, on dit.
3: Ah oui.
8: Oui.
3: Oh, pardon, désolé, hein, comme il est tard et qu'on avait prévu de dormir, je suis un peu à l'ouest, hein, moi, tu sais.
1: Ne vous inquiétez pas, Ariane, ce Pousscast sera très rapide. Alors, le craton, c'est simple, c'est un animal. Le craton laveur. Oh, je rigole. C'est super. Oh, j'adore rigoler.
5: Allez, ok, c'est parti pour 2 heures de fou rire et je vais me coucher, moi, désolé, hein.
8: Non, bah, elle va arrêter, je te promets.
1: Oh, ça va, je rigole. Non, c'est très simple, en fait, un craton, c'est quand on déménage et on met tout dans des cratons.
5: Bon, ok, j'y vais, bonne nuit.
1: Oh là là, c'est rigolo.
8: Des cratons de déménagement. Non, professeur, s'il vous plaît.
1: Oh là là.
8: Non, soyez sérieuse. Allez, 2 minutes.
1: Ça fait plus rire, vous, les jeunes. Oh, de

0: rencontrer des petits fers.
1: Bon, on devait pas aller se coucher là à la base?
0: On n'en a pas pour longtemps, Ariane. Dans 3 heures max, c'est bouclé. D'ailleurs, vu qu'on a le temps, je propose qu'on appelle Blandine Courserolles. Elle est métallogéniste, c'est une génie des métaux. Abel, on peut appeler Blandine en visio?
1: Mais il est minuit passé, professeur, non?
2: Alors là, pour le coup, oui, effectivement, je pense qu'il vaut mieux attendre demain.
0: Hein. Oui, vous avez raison. Il n'y a pas d'heure pour parler cailloux. Allez, hop, on l'appelle. Allô, ma blanc, ça va? C'est Pipier, je te dérange pas, je t'appelle de Mars, là.
3: Hein? Quoi? Pierrette, t'as vu l'heure? C'est-à-dire que je dormais. Demain matin, je présente les premiers résultats de ma dernière expédition au Nunavut au Canada. J'ai cartographié de magnifiques formations de fer de type algoma dans la toundra.
4: J'ai pas le temps pour ton blabla! Est-ce que tu peux nous en dire plus sur le fer?
3: Oui, oui, bien sûr. Alors, le fer, c'est le métal à partir duquel les humains ont construit le monde tel que nous le connaissons. Nous avons appris à l'extraire des cailloux il y a plus de 3000 ans. On a utilisé le fer pour fabriquer des roues et puis des armes. Et puis on a appris à faire de l'acier, un métal très dur et résistant, en mélangeant du fer et du carbone. Lors de la révolution industrielle, à la fin du 18e siècle et au début du 19e siècle, l'acier a permis de construire des machines, des usines et des chemins de fer. Aujourd'hui, on l'utilise pour construire des gratte-ciels, des ponts et des voitures. Le fer est le métal le plus extrait du sous-sol au monde. On en trouve aussi sur la planète Mars. D'ailleurs, c'est lui qui donne sa couleur et son surnom à la planète rouge. On trouve beaucoup de fer sur le sol martien, sous la forme oxydée, c'est-à-dire qu'il manque 3 électrons. Le fer compense en s'associant à des atomes d'oxygène. Et du coup, il rouille.
5: Et c'est ça qui donne la couleur rouge à la planète Mars. S'il avait tous ses électrons, il serait noir comme l'acier.
0: Oh, eh ben dis merci, ma blondoche. Hein. Eh, je te laisse, ça va couper, je passe dans un craton.
6: Turbulence ahead.
5: Merci, Pierrette. Ben moi, je sais pas trop si je vais réussir à me rendormir maintenant.
0: Oh non, mais tu chipotes. Allez, bisous.
2: Ça y est, vous y êtes, professeur? Vous voyez faire?
0: Non, non, attendez, il y a Persévérance qui est en train de faire pipi. Ça va, t'as fini? Bon, couché, tu es sage. Maman revient.
1: Bah, c'est pas un robot, Persévérance?
7: Si, mais depuis qu'elle est sur Mars, elle est un peu toc-toc parfois. Alors qu'avant, tu vois, sur Terre, elle était toc-toc. Non, en fait, c'est juste Pierrette, quoi.
0: Fer? Fer, tu es là? Fer!
8: Bonjour, Pierrette. J'ai beaucoup entendu parler de toi.
0: Ah bon?
8: Oui. Ta réputation te précède.
0: Ah, ma réputation de meilleur géologue de l'univers.
8: Non, ta réputation de flemmarde.
0: Moi? Une flemmarde, alors là? Ça m'étonnerait jamais, je n'ai la flemme. Et même si je voulais avoir la flemme, j'aurais trop la flemme d'avoir la flemme.
8: Et pourtant, tu n'as jamais fini ton livre. Tu l'as stoppé pile au moment où tu allais parler de ma famille. C'est un peu vexant.
0: Oh, écoute, Fer, je te trouve bien fragile pour un métal aussi solide, hein?
8: Non, ça va, ma santé métal se porte très bien, merci. Alors que vous, vous êtes perdu, hein? Pourquoi vous n'êtes pas sur Terre? Qu'est-ce que vous faites à glander sur Mars? Qu'est-ce qui vous bloque, finalement? Que fuyez-vous, Pierrette, hein? Comment décririez-vous votre rapport à votre père?
0: Bon, ça suffit la psychologie, hein? Je ne suis pas bloquée et puis je ne fuis pas, hein? C'est Persévérance qui fuit. Ça doit être une durite ou je sais pas quoi. C'est pour ça qu'il fait des pauses pipi tout le temps. Bon, je rentre quand je veux, hein, Ariane, Abel, hein? Pas vrai que je rentre quand je veux?
2: Qu'est-ce qu'il y a? Qu'est-ce qu'ils sont?
0: Non, mais c'est pas possible, ces deux-là. On peut jamais compter sur eux, hein? 3h36 du matin, bon, en tout cas, je rentre quand je veux.
8: Oui, oui, bien sûr. Mais vous savez quoi, Pierrette? Moi, je crois au destin. Et je pense que si vous n'avez pas fini votre ouvrage, c'est que nous devions nous revoir. C'était écrit.
0: Ah d'accord, donc là, je suis vraiment chez le psy, quoi. Eh ben, j'espère que vous avez du savoir-faire. Faire, pas bon, mais que vous êtes du fer. Oh, j'ai dit Laurent.
8: Pierrette. Pourquoi vous ne rentrez pas sur Terre?
0: Oh, mais je ne sais pas, mais vous m'embêtez à la fin.
8: Bon, bah parlez-moi plutôt d'un souvenir marquant de votre enfance.
0: Eh ben, c'était avec du fer. Mm-hmm. Mon père m'avait offert un bout de rail. Mm-hmm. Donc j'ai cherché d'où venait ce fer. Mm-hmm. Mais j'avais pas fini.
8: Oh, pardon, je me suis emballée, reprenez.
0: Oui, donc j'ai cherché d'où venait ce fer qu'on met dans les rails, et bam, Ben voilà que j'ai rencontré toutes sortes de cailloux. Les

0: magnétite, la limonite, magnétite, le fer était partout. Et il s'est mis à me parler. Voilà, je peux pas vous expliquer, il me parlait. Je lui parlais, nous nous parlions, vous parliez. Ils, elles se parlaient. Le fer me racontait l'histoire du monde. Je me suis sentie connectée à la Terre. C'était étrange, c'était comme un pouvoir, mais...
1: Ça vous a fait peur?
0: Non. Enfin, oui, peut-être, mais en tout cas, ce qui est sûr, c'est que j'ai arrêté d'écrire dans mon journal. Et j'ai continué à aimer les cailloux, à cause de toi, Fer. T'étais trop passionnant. Tu sais quand même que sans toi, la vie serait impossible?
1: Oui, je sais, puisqu'on parle de moi.
0: Parce que le noyau de la Terre, eh ben, c'est principalement du fer. Et ça crée un champ magnétique. Et sans lui, l'atmosphère serait détruite. Enfin, sans toi et ta famille, Fer. En fait, je crois que mon histoire, elle me fait drôlement penser à celle de ta famille. Sauf le début, parce que toi, quand t'es né, c'était franchement le chaos, faut quand même le dire, parce qu'on appelait ça la Terre primitive, en gros. Au début de l'existence de la planète Terre, il n'y avait pas d'oxygène, donc on pouvait pas respirer. Bonjour l'ambiance. Un peu comme sur Mars aujourd'hui, cela dit. Bon, l'atmosphère était franchement hostile. Et là, une pluie de météorites riches en fer a déferlé sur notre protoplanète, ce qui a laissé un océan magmatique de roches fondues. Tout ce matériel extraterrestre a cristallisé pour former les différentes strates, noyaux, manteaux et protocroûtes. Comme sur Mars, en fait. Bref, la Terre ressemblait un petit peu à Mars au départ, quoi. Mais ça a bien évolué depuis, hein. C'était il y a entre 3,9 et 2,5 milliards d'années.
1: Exact.
0: Bon, enfin, moi, je suis un petit poil plus jeune, hein. C'est vrai que le souvenir le plus ancien que j'ai, je dirais que c'est Francis Cabrel, avec une moustache.
2: Andalousie. Je me souviens les prairies bordées de cactus. Je vais pas trembler de...
1: C'est pas tout jeune.
0: Dixit celui qui a 3,9 milliards d'années, merci beaucoup.
1: 3,9 hein. Milliards d'années et demi. 4 milliards le 4 août.
0: Ah, vous êtes lion. Vous êtes possessif, non?
1: On s'écarte, professeur. Reprenons.
0: En tout cas, vous ne dites pas non. Bon, typique des lions.
2: Est-ce que ce monde est...
0: À la Terre primitive, quand tout était instable, chaud, sans oxygène, le fer, lui, il était partout. Dissous dans les océans, invisible, diffus. Un petit peu comme mon enfance, finalement. On était là, avec Agathe, et puis on s'est construite sans trop s'en rendre compte. C'était le chaos autour de nous, mais bon, ça fonctionnait. Et puis finalement, bah, c'était quand même chouette. Et puis un jour, tout a basculé. L'oxygène est arrivé. Merci, les premières bactéries. Et toi, Fer, tu as précipité brutalement. Tu es tombé au fond des océans, couche après couche, pour former ces immenses gisements de fer rubané. Une vraie crise existentielle, un peu comme mon adolescence finalement. C'était des bouleversements, des réactions chaînes et puis des portes qu'on claque. Hein. Rien ne sera plus jamais comme avant. Ensuite, bon, ton histoire ne s'est pas arrêtée. Hein. Elle s'est même compliquée quand tes grandes plaques tectoniques qui composent le sol de la Terre se sont entrechoquées. Le fer s'est reconcentré, transformé, enrichi, lentement. Très lentement. Un petit peu comme mes études, finalement. Hein. Longues, parfois éprouvantes, pleines de microscopes et de cailloux, et pourtant passionnantes. J'ai adoré. Désormais, on exploite les gisements de fer issus de différentes périodes pour construire des ponts, des rails, de l'acier, tout ça. Mais enfin, ça ne bouge plus beaucoup, quoi, c'est ça que je veux dire. Et en y réfléchissant bien, je pense que c'est là que j'en suis dans ma vie. En fait, j'ai construit beaucoup de choses, mais c'est comme si je ne bougeais plus, je ne me formais plus. Alors que le fer, lui, il se recycle, tu te recycles énormément. En fait, je crois que c'est pour ça que je me suis installée ici sur Mars.
1: Et voilà, Pierrette. Nous y sommes. Comment vous sentez-vous?
0: Oh, ça fait du bien, docteur. Enfin, fer.
1: La Terre vous manque?
0: Énormément. Mon petit bureau, mes petits collègues, mon petit Abel, ma petite Ariane, ma petite collection de 13 596 cailloux, mon petit BRGM, le bastion de la rigolade et de la grosse marade. Oh, c'est vrai qu'on rigole. Mais c'est vrai que c'est aussi le bureau des recherches géologiques et minières, hein. Il faut pas l'oublier. En fait, si je suis venue sur Mars, c'est pas que pour apprendre à me servir des nouveaux outils du futur. Parce que déjà, j'arrive pas trop à savoir comment ils fonctionnent. Mais je crois que c'est aussi pour me rappeler que j'aime mon travail. Voilà, auprès de toi, Fer. Le fait de te rencontrer de nouveau sur Mars, ça m'a relié à mon enfance.
1: Comme je le disais, notre rencontre est peut-être le fruit du destin. Vous étiez dans une cage mentale trouble et opaque à la fois, mais replongée dans les limbes de vos souvenirs d'enfance vous a permis de faire émerger en surface les désirs qui jadis étaient votre locomotive et qui le sont toujours, a fortiori.
0: Trop long !
1: Ça fera 65 euros.
0: Trop cher !
1: Je prends pas la CB.
0: Bon, eh ben je vais chercher des sous dans mon sac et... Oh, vous savez quoi ? Flemme. Bonjour, bonjour, le petit déjeuner est servi. Ariane, vous avez pris des chouquettes parce que je vous trouve chouquette.
3: Attendez, professeur, il est quelle heure là? Et vous êtes rentré par où? Vous êtes là pour de vrai?
0: Bon, j'ai votre clé. Il est 6h14.
4: Oh, mais vous avez fait le voyage Mars-Terre en combien de temps?
0: Oh, rapide. Oh, ben, j'avoue, je pense que j'ai un peu appuyé sur le champignon, hein. Je crois que je me suis fait flasher au niveau de l'ISS, la Station Spatiale Internationale.
3: Pourquoi vous êtes revenu? Je suis hyper content, mais Mars, vous disiez que c'était pour toujours et...
0: Et finalement, bah toujours, je trouvais que c'était un petit poil trop long. Et puis surtout, j'en avais marre que Persévérance fasse pipi sur le tapis.
4: Bah, en tout cas, on est trop contents de vous voir, hein, Pierrette. Même si c'est une belle, belle surprise hein, de vous voir là, alors qu'on est en pyjama et que on n'a pas eu le temps de passer l'aspirateur. Mais on a des chouquettes, et ça c'est pas mal.
0: Ah, merci Ariane. Et surtout, merci Fer. Grâce à lui, je me suis retrouvée. Je me suis rappelé ce qui fait briller mes yeux depuis toujours.
3: Une conjonctivite? Attendez, j'ai des gouttes dans la salle de bain, si vous voulez.
0: Mais non, les cailloux, Abel. Ah. Non, celui-ci alors. Oh, allez, c'est pas le tout, mais au boulot. Direction le BRGM. Allons voir ce qu'il y a dans la caillouette aux lettres.
3: Ah, attendez, mais professeur, il est beaucoup trop tôt, là.
0: Vous avez raison, Abel, il n'est jamais trop tôt. En voiture, c'est vous qui conduisez, parce que moi...
3: Oui, je sais. Flemme.
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0: Et coucou les petites curieuses et les petits curieux. Chut, ça va commencer.
1: Allô, bonjour, je m'appelle Julien. J'ai 8 ans et j'aimerais savoir pourquoi le métier de souffleur de théâtre n'existe plus en France. Merci, au revoir.
0: Et je répète ta question, Julien. Pourquoi le métier de souffleur de théâtre n'existe plus en France? Est-ce que vous avez une réponse à cette question, Agathe Sangian, vous qui êtes historienne du théâtre?
2: Bonjour Julien, oui j'ai peut-être une explication. Alors le métier de souffleur a en effet presque disparu aujourd'hui. Et cela s'explique en fait par une évolution du théâtre, globalement, depuis le 19e siècle. Au 19e siècle, et d'ailleurs comme dans les siècles précédents, les théâtres jouaient en alternance. Ça veut dire qu'on jouait des pièces différentes d'un soir sur l'autre. Et au 19e siècle, par exemple, on pouvait jouer 3 pièces dans la même soirée. Donc il faut imaginer... 3 pièces un jour, 3 pièces un autre jour.
0: Pour les mêmes comédiens?
2: Pour les mêmes comédiens, puisque une troupe était attachée à un théâtre.
0: Oh, donc c'est dur à retenir.
2: Voilà, donc les comédiens avaient une très très bonne mémoire, ça c'est sûr, mais on ne pouvait pas exclure qu'il n'ait pas un trou de mémoire. Et ça, c'est ce qui peut arriver de pire dans la vie d'un comédien. Pour pallier cette difficulté, eh bien, il y avait un emploi qui était celui du souffleur. Le souffleur se cachait dans un petit trou qui se trouve... sous le nez de scène, donc vraiment devant la scène.
0: Le nez de scène, on dit.
2: Le nez de scène, tout à fait. C'était une petite cabane, en quelque sorte, dessous, avec un petit toit qui surmontait la scène. Donc on ne voyait absolument pas la personne qui se cachait dedans. Mais en tout cas, cette personne-là avait une vue imprenable sur le plateau. Il surveillait les comédiens, il ou elle, d'ailleurs, ça pouvait être une souffleuse. Et quand il sentait qu'il y avait une difficulté, il pouvait... envoyer le texte, c'est comme ça qu'on disait. Les comédiens étaient très habitués, ils tendaient l'oreille, ils entendaient parfaitement le souffleur qui leur soufflait le texte.
0: Et eux, ils avaient évidemment le texte sous les yeux.
2: Voilà, alors ça c'est une autre partie très importante du travail de souffleur, c'est qu'en fait, ils ne faisaient pas que souffler le soir pendant la représentation, ils assistaient aussi aux répétitions. Et pendant ces répétitions, ils avaient une charge particulière qui était de surveiller le manuscrit du texte, qui était le texte admis par l'auteur, autorisé par la censure, et qui était donc le texte officiel. Alors ce texte, il pouvait bouger légèrement. Par exemple, pendant une répétition, on pouvait modifier quelques mots. Mais donc c'est eux qui détenaient ce savoir-là, le savoir du texte. Et ils tenaient ce manuscrit, qui est d'ailleurs parfois encore conservé, notamment par exemple à la Comédie-Française, il y a une très belle série de manuscrits de souffleurs.
0: C'était un peu le gardien du texte qui vérifiait qu'on dise exactement ce qui était prévu d'être dit, quoi.
2: Exactement. Il y avait aussi une mission vraiment réglementaire, puisque à cette époque-là, il y avait la censure. Et donc, il fallait dire le texte qui avait été autorisé par la censure, et
0: alors,
2: non pas un autre.
0: Pourquoi le métier n'existe plus ?
2: Alors, ce métier n'existe plus parce que le théâtre a complètement changé aujourd'hui. On ne joue plus en alternance. En général, on joue en série, sauf dans un théâtre, la Comédie-Française, où l'alternance se pratique encore. Mais dans une dimension beaucoup moindre qu'au 19e siècle, par exemple. Aujourd'hui, on joue 4 ou 5 pièces différentes dans la même semaine, et non pas une vingtaine. Donc les comédiens ont moins besoin qu'on leur souffle. Néanmoins, très souvent, au théâtre, il y a quand même une personne en coulisses, non plus sous le nez de scène, mais en coulisses cette fois, qui a le texte sous les yeux et qui se tient prêt, parce qu'un trou de mémoire, ça peut toujours arriver, et c'est extrêmement désagréable.
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4: Bonjour, c'est Olivia Ruiz. Je vais vous raconter l'histoire des fées des courgettes.

Il était une fois un merveilleux petit garçon qui s'appelait Noni. Noni était un enfant très sensible et passionné. Il s'intéressait aux autres et avait de nombreux amis. Un lundi soir, après avoir pris son bain et joué un long moment, Noni se mit à table avec sa maman. « J'ai cuisiné l'un de tes plats préférés, » dit-elle, « des épinards à la crème en gratin. »« Non, maman, ce n'est plus mon plat préféré. Mon pote Hippopo, il n'aime pas les épinards. Alors moi, ben je n'aime plus les épinards. » La maman de Noni resta bouche bée. « Mais enfin, mon chéri, toi tu adores les épinards. »« Non, maman, je n'aime plus. Comme mon copain Hippopo. » Elle insista un peu, puis se rendit vite compte qu'elle ne le ferait pas changer d'avis. Noni mangea très peu du coup ce soir-là. Et une bonne partie de la nuit, son ventre joua une symphonie de gargouilles. Le lendemain, la maman de Noni avait préparé pour le dîner des légumes sautés à la sauce soja. Elle était certaine que cette fois, son petit chéri ne pourrait pas y résister. Il adorait vraiment ça. « Mon amour, regarde ce que nous mangeons ce soir. Tu es content ?»« Non, maman, je ne suis pas content du tout, du tout, du tout. Tu sais, je n'aime plus les carottes, plus les brocolis non plus, et encore moins les courgettes. Enfin, mon cœur, ça devient grotesque. Alors allons-y, allez, explique-moi cette fois pourquoi tu n'aimes plus ni les carottes, ni les brocolis, ni les courgettes, » dit la maman de Noni. « Eh bien, tu sais, maman, mon super poteau, Lix, eh bien, il n'aime pas les carottes, il n'aime pas les brocolis et il n'aime pas les courgettes non plus. Et moi, je suis comme lui, tout pareil. » De la fumée sortait des oreilles de la maman de Noni tant elle retenait sa colère à l'intérieur. « Mais toi, tu aimes tout ça, mon chéri. Et depuis que tu es tout petit, tu as toujours eu beaucoup de curiosité pour les épices, les aromates, les légumes. Alors pourquoi vouloir absolument perdre cette immense qualité? Je te l'ai toujours dit, 9 fois sur 10, la curiosité est loin d'être un vilain défaut. Et chez toi, elle est le plus beau des dons. Ne gâche pas tout ça, juste pour être comme les autres. Ce qui est amusant d'ailleurs, c'est qu'en grandissant, tu verras, tu seras très heureux d'être différent. Quand on est petit, on veut ressembler à tout le monde. Puis peu à peu, on comprend qu'avoir des particularités, des différences, est une grande force. Ces petites choses font que tu es toi et pas le voisin. Que tu es unique. Oui, eh bien, pour l'instant, moi je suis petit et je n'ai pas encore envie de ressembler à moi, mais plutôt à mes copains. Ce que la maman de Noni ne soupçonnait pas, c'est qu'il y avait une raison pour qu'il veuille ressembler à ce point à ses copains. Noni se sentait différent. Dès que la fin de journée approchait, à l'école, il avait le cœur gros. Il pensait à ses copains, qui pour la plupart allaient retrouver leur papa et leur maman, tandis que lui ne voyait presque jamais ses parents en même temps. Il retrouvait soit son papa, soit sa maman après l'école, jamais les deux ensemble, ou rarement. Et il n'aimait pas cette émotion, cette sensation, cette impression de ne pas avoir une vraie famille. Depuis la rentrée, cela le rendait triste. Le mercredi, lendemain de l'affaire des carottes, brocolis et courgettes, Noni refusa les asperges qu'avait préparées sa maman parce que son ami Raph ne les aimait pas. Cette fois non plus, sa maman ne se mit pas en colère. Elle eut juste une phrase mystérieuse qui éveilla l'imagination de son fils au point de le faire rêver toute la nuit. « Mon amour, j'ai toujours rêvé de partager un peu de la magie de la vie avec toi. Mais si tu ne m'écoutes pas et que tu n'en fais qu'à ta tête, mais tu vas tout rater !» Sa maman avait dit ça avec un air désespéré. Puis elle avait commencé à débarrasser la table en marmonnant. « Fichu secret, vous êtes de vrais casse-pieds. De sacrés casse-pieds. » Le jeudi, Noni eut la surprise de voir son papa arriver pendant son dessin animé, peu avant de se mettre à table. « Youpi !» hurla Noni. Tandis qu'il regardait son épisode des Cités d'Or, il entendit son papa et sa maman chuchoter au fond de la cuisine. « Pourquoi vous parlez doucement ?»« Ce n'est pas poli, les messes basses !» dit Noni. « Et puis je croyais qu'on pouvait tous dire. C'est pas la peine de me répéter ça sans arrêt si c'est pour parler tout bas pour que je n'entende pas. »
Le papa et la maman de Noni semblèrent très gênés. À table, Noni refusa la salade de fenouil et le chou-fleur en béchamel. Écoute, ça suffit, Lovia. Dis-lui, dit le papa de Noni. Je n'en ai pas le droit. Je peux rompre le charme et ne plus jamais les revoir si je fais ça. J'ai déjà fait la bêtise de te le raconter à toi. Mais papa, maman, mais de quoi parlez-vous? C'est un secret que tu dois découvrir tout seul, Noni. C'est un grand privilège qui ne s'offre qu'aux enfants qui mangent des légumes jusqu'à être des adultes. Mais je ne peux pas te dire quoi. Oh, je suis vraiment désolée, mon cœur, je ne peux pas. Oh, allez, tu es sûre? Dit le papa. La maman de Noni réfléchit en silence pendant de longues minutes. On voyait bien qu'elle était soucieuse. Tout à coup, elle se mit à regarder autour d'elle. Ferma la fenêtre, tira les rideaux, vérifia encore autour d'eux et chuchota à Noni. Mi amor, tu crois que tu pourrais vraiment, vraiment, vraiment garder un secret si je te le confie? Oh oui, maman, je peux y arriver. Promis, promis, promis, promis. La maman de Noni regarda son papa. Noni voyait bien qu'elle hésitait encore. Il se disait que ce devait être quelque chose d'extrêmement sérieux pour qu'elle soit si mystérieuse. « Viens, mon chéri. Pas ici, c'est trop risqué. Un voisin pourrait nous entendre. Viens, on va dans ta chambre. » Une fois la porte fermée, assis ensemble sur le lit de Noni, le visage de sa maman s'était transformé. Elle avait des paillettes plein les yeux et paraissait très excitée. « Oh mon amour, c'est un grand moment. Je vais te révéler le secret des fées des courgettes. Tu comprendras pourquoi les parents qui mangent des légumes vous embêtent autant pour que vous en mangiez vous aussi. Ce n'est pas juste pour que vous soyez en bonne santé, même si bien sûr c'est important. En réalité, c'est surtout pour que vous puissiez voir apparaître les fées des courgettes. » La recette est simple. Chaque enfant, d'où qu'il vienne et quel qu'il soit, peut réaliser ce petit miracle. Il suffit de manger des légumes, les plus variés possibles, et il paraît que ça fonctionne encore mieux si on ajoute des fruits. Simple, non? Si l'on fait cela de sa plus tendre enfance jusqu'à ses 19 ans, sans jamais arrêter plus de 2 ou 3 jours, alors, pour nos 20 ans, les fées apparaîtront. C'est ce qui m'est arrivé à moi. Quelle surprise, quel émerveillement pour le premier petit déjeuner de mes 20 ans. C'était fantastique de les voir apparaître dans mes mains, sur mes genoux, assis sur mon assiette. Heureusement que j'adorais les légumes, sinon j'aurais raté ça. Comme papa, qui n'aime que les courgettes et les carottes. Lui, il n'en a vu qu'une fois, une seule. Trop nul. Noni coupa sa maman. Non, oh là là, pauvre papa, mais s'il avait su. Les fées des courgettes font la taille de ton index environ. Elles apparaissent uniquement au moment des repas et offrent un spectacle incroyable. Il y a des fées garçons et des fées filles. Elles virevoltent, chantent, dansent, rient, se disputent, nous font des câlins, nous donnent des conseils, se cassent la binette en essayant de faire des figures en volant. C'est encore mieux que tous les dessins animés du monde entier. Oh maman, j'ai hâte de les voir. Maman, parle-moi encore des fées des courgettes. On les appelle ainsi parce que même si chacune d'elles a une magnifique tenue inspirée par un légume ou un autre, ce sont dans les fleurs de courgettes que les cigognes les déposent à leur naissance. Ce sont les plus soyeuses, donc les plus confortables. C'est aussi pour ça qu'elles font de délicieux beignets. Maintenant, viens, mon amour. On va se régaler avec un bon repas de légumes et moi, je te raconterai ce que font les fées qui sont avec nous ce soir. En approchant de la table, la maman de Noni dit « Tu vois mon cœur? Là, tu en as 2 qui viennent d'apparaître sur ton épaule. » Elle danse une sorte de polka. La première a une robe en épi de maïs toute dorée, elle est magnifique. L'autre est toute ronde et rouge, très rigolote. Tomate cerise, je dirais. T'as vu son chapeau? Oh non, pardon, c'est vrai que tu ne les vois pas encore. Mais bientôt, bientôt. Les enfants, ne répétez jamais, au grand jamais, le secret des fées des courgettes à plus de 5 personnes.
sinon vous pouvez annuler la magie de cet incroyable sortilège. Gardez bien cela pour vous et mangez le plus de légumes possible pour que les fées vous apparaissent dès que vous en aurez l'âge. Et vous savez quoi? J'ai déjà hâte que vous grandissiez pour avoir la chance de découvrir vous aussi ce spectacle extraordinaire. Bonne chance, bon appétit et surtout... Et voilà, l'histoire est finie. Et maintenant, au lit.

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1: Je suis triste.
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1: Oui.

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